0: Bonjour et bienvenue sur Radio 1, il est 5h. Et voici votre premier flash avec Rodney Pierre-Louis. Bonjour Rodney.
1: Bonjour Ravi, bonjour à tous. Face à la recrudescence des affaires de faux recrutements à l'étranger, le ministre du Travail appelle à la vigilance. Reza Houtim rappelle que depuis l'année dernière, toute personne ou agence recrutant des Mauriciens pour un emploi à l'étranger ou à bord de navires de croisière doit obligatoirement être titulaire d'une licence de recrutement. Les contrevenants s'exposent à une amende pouvant atteindre 1 million de roupies et à une peine d'emprisonnement maximale de 5 ans. Le ministre précise également que tout signalement est transmis à la police pour enquête. Présenté comme un nouveau tremplin pour l'ouverture de l'accès aérien, le National Aviation Council sera mis sur pied d'ici un mois, selon le Premier ministre, dans une déclaration à la presse jeudi dernier. Pour l'ancien syndicaliste et cadre d'Air Mauritius, Raj Ramlogan, la création de ce conseil est une bonne initiative. Il espère toutefois que les lobbies ne finiront pas par compromettre les intérêts de la compagnie nationale face aux géants de l'aviation internationale. Raj Ramlogan sera l'invité d'Emmanuel Edou pour le Focus après le journal de 8h. Les vols de câbles en cuivre prennent une tournure de plus en plus audacieuse. Le dernier cas en date, un individu a été surpris alors qu'il manipulait des fils électriques à proximité de l'héliport d'un hôtel à Poste de Flac. Interpellé par l'agent de sécurité, le suspect a pris la fuite. Un inventaire effectué par la suite a révélé que plusieurs câbles en cuivre avaient été sectionnés et emportés sur plusieurs climatiseurs. Le montant du vol est estimé à 150 000 roupies. À noter que le cuivre rouge dénudé peut se vendre autour de 230 roupies le kilo. Cette valeur marchande contribue à faire du cuivre une cible de choix pour les voleurs. Et puis actualité à l'étranger, une explosion de feu d'artifice dans une église lors d'une fête patronale au Mexique a fait au moins 10 morts et plus de 60 blessés. Le drame s'est produit samedi soir à Santa Maria Canchesda, dans l'état de Mexico. Des feux d'artifice entreposés dans un local de la paroisse ont explosé alors que des dizaines de personnes participaient aux célébrations devant l'église. L'explosion est survenue lors de la mise à feu du traditionnel taureau chargé de feux d'artifice. Le feu s'est ensuite propagé sur place, provoquant la fuite des participants. Voilà pour ce point info. Merci de l'avoir suivi. Matin Bonheur, c'est tout de suite avec vous, Avi.
0: Merci beaucoup, Rodney Pierre-Louis. On vous retrouve à 6h.
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1: On est lundi le 7 septembre 2026. Et là voici les prévisions pour les prochaines 24 heures. Période nuageuse ce matin et dans l'après-midi avec des averses passagères, principalement sur la moitié est de l'île et sur les hauteurs. Et ces averses seront temporairement d'intensité modérée. Des poches de brouillard sont attendues dans certains endroits, réduisant ainsi la visibilité. Côté température, il fera entre 20 et 22 degrés sur le plateau central et entre 24 et 27 degrés dans les régions côtières. Et le vent soufflera du sud-est à environ 15 km/h. La mer sera forte au-delà des récifs avec des houles du sud-ouest de l'ordre de 2,50 m. Les sorties en haute mer sont déconseillées et le soleil nous dira bonjour à 6h13 et ira se coucher à 18h02. Bienvenue.

Hello, bonjour et bienvenue sur Radio One. Comment allez-vous? C'est Avi au micro pour votre morning du week-end. En ce 7 septembre 2026, il est 5h07. Alors là, oui, c'est un jour spécial pour moi. C'est mon anniversaire. Merci beaucoup à vous tous qui nous envoient des messages depuis 3h, 4h du matin. Téléphone fait ting, ting, ting. Tu crois, En tout cas, merci beaucoup pour les vœux, pour les souhaits. Ça fait plaisir énormément. Et merci pour votre amour. Merci, merci, merci énormément. Là, déjà, on a des appels. Qu'on prendra, bien sûr, à l'antenne sur le 210-890. Faites-vous plaisir. Parce que c'est pour l'anniversaire. Donc, ben, les autres dimanches qui font l'anniversaire également. Donc, voilà, vous pouvez envoyer vos dédicaces sur le 5853-7721 ou bien 210-890, comme promis. Et quelques dédicaces, là. Bon, il y a beaucoup de dédicaces pour vous affilier. Ok, d'accord, on va changer un petit peu donc la routine. Bonjour à vite, ouais, oui, c'est vrai, ouais. La famille Coupayenne souhaite-toi un joyeux anniversaire. Qui bon Dieu bénit-toi et donne-toi courage, force et gâteau, bonne santé, amuse-toi bien, mais pas abusé. Qui te reste bien longtemps avec nous à Radio One. Parce que quand on étonne toi, ça même qui donne la joie et ta mère, merci beaucoup. Voilà, merci. Sois béni en ce jour si spécial. Passe une très bonne journée avec beaucoup d'amour et de joie. Gros bisous à toi de la part de Roselyne. Merci beaucoup Roselyne et merci beaucoup à toute la famille Coupayenne, voilà, qui commande dans cette équipe. Ça fait plaisir. Merci beaucoup. Également notre ami Gilbert dans la place. Comment, voilà, à partir de Gilbert. Bonjour les amis. Today is very special day. C'est la date que notre fidèle a pris naissance. Et Radio One a vu son sympathique animateur. Merci beaucoup. Tous les auditeurs vous disent happy birthday. Ils vous souhaitent une très longue vie. En parfaite santé, bien évidemment. Shania, Taslim, Gilbert, ainsi que les familles Victor et Active. God bless you always, Gilbert. Merci beaucoup, Gilbert, pour ce joli message. Voilà. Avec beaucoup d'amour. Et merci beaucoup. Ça fait plaisir. Merci, merci, merci à tout le monde. Également, voilà, Sylviana de Rochebois nous dit, un joli gâteau en même temps. Merci beaucoup. Bonjour à vous, toute l'équipe. Bonjour, mon mari Gaëtan. Et bonjour, mes enfants, mes gendres, mes belles-filles. Bonjour à Rose Ménaguen et Fidou de Castel. Bon anif à toi. Vie, beaucoup de bonheur, joie, paix, profite de ta journée. Merci beaucoup, Sylviana. Allez tout de suite, Coldplay, Adventure of a Lifetime. Et puis, on revient, bien sûr, avec les dédicaces, les appels, 218-910. C'est Radio 1. Vous écoutez Matin Bonheur jusqu'à 6h.

0: Adventure of a Lifetime, complet pour vous sur Radio 1.
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0: Et au téléphone, Gann de Rosil, bonjour Gann.
3: Bonjour Amine, comment va mon frère?
0: Ah, il a bien bien en pleine forme.
3: Ça se voit.
0: En tout cas Gann, merci beaucoup. Bon, pas qu'à Radio, merci pour la visite, tout tirant le fois là, ça fait mon plaisir.
3: Ah, ouais. Et l'amitié qui compte.
0: L'amitié compte, oui, normal. Vous connaissez où?
3: Ouais.
0: Vous connaissez où? Sinon Gann, raconte un peu là, un dédicace pour qui ça là.
3: Aujourd'hui, spécialement pour...
0: Et ta mise.
3: Parce que après, il y a les autres camarades qui peuvent nous téléphoner tout ça, pour faire des salines aux autres aussi. C'est ça.
0: Oui.
3: Justement, pour surtout, bon anniversaire et plein de bonnes choses dans votre vie.
0: Merci beaucoup.
3: Et aussi, mes deux belles-filles, mes deux garçons, mes cinq petits-enfants, se joignent à moi,
0: oui,
3: pour vous embrasser. Et sans oublier Wenaël.
0: Qui
3: vous envoie un gros bisou de petit gars qui a 6 ans là.
0: Donc, oui.
3: Ouais, je vous ai pris, je profite de quand aussi, un petit coup pour souhaiter bon anniversaire à Yann, qui fêtera ses 18 ans le 12.
0: Le 12?
3: Oui.
0: Ok.
3: Je vais voir si j'ai l'année, je vais téléphoner. Là, je dis un grand merci. Oh bon Dieu,
0: oui,
3: m'a fait avoir la mienne aujourd'hui pour vous.
0: Bah, c'est là où
3: parce que l'amitié qui compte, hein.
0: Oui.
3: Voilà, je vous quitte, je vous envoie des gros bisous. Passez une jolie petite chanson, bon anniversaire de ma part, pour vous.
0: Merci beaucoup, Gann, ça fait moi plaisir.
3: Bisous à vous.
0: Allez, gros bisous. À la prochaine, bonne journée.
3: Merci beaucoup.
0: Bye. Allez, d'autres dédicaces arrivent dans quelques instants sur le 5853-7721. Mais avant, donc voilà, nous avons un message très important à faire passer. C'est notre amie Julie qui nous dit bon anniversaire, bien sûr. Merci beaucoup, Julie. Et en même temps, dis-nous que cette semaine, il y a donc le pèlerinage du Père Laval, le collège du Père Laval en collaboration avec les All Boys du collège. Je vous invite à venir faire don de votre sang. Et oui, ce simple geste peut sauver une vie, peut-être un espoir pour quelqu'un. Et voilà, nous comptons les autres. Voilà, merci beaucoup. N'oubliez pas, si vous êtes donc voilà à l'occasion du pèlerinage du Père Laval, donc vous avez fait les tours au collège du Père Laval, qui voilà invite un don de sang. Merci beaucoup Julie pour cette info, ça fait plaisir. Allez, on arrive dans quelques instants, bougez pas.
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0: les amis, on est avec vous, avec une rose dans le désert, Frédéric François. J'aime sa chanson particulièrement parce que, je me rappelle longtemps quand ça sentait sur passer la télévision, mon grand-mère, Tipe Guitsa, avec admiration, en même temps, je suis triste au bride. Voilà, c'était à l'époque, en tout cas, elle adore cette chanson, merci beaucoup, elle adorait plutôt. Allez, d'autres dédicaces dans quelques instants, 218-910, Rosemée de Trinquebois, bonjour!
1: Bonjour, Avi, comment ça va?
0: Bien, bien ou même?
1: Bien, merci, on passe un bon week-end.
0: Bon week-end, bien passé.
1: Oui,
0: voilà.
1: Tout d'abord, je remercie le directeur Radio One, l'une de nous, une jeunesse, pour amener sa bateau droit, j'aime à ça. Mais bateau-là, bien, bien solide.
0: Bien solide, bateau-là.
1: Bien solide, et puis, il va aller travailler double.
0: On va dire l'âge de nous, oui, ça.
1: Il travaille par téléphone, il travaille par ce message, me donner un bon courage.
0: Oui.
1: Et happy birthday to you, joyeux anniversaire à vie. Vous ne t'attendez pas de m'avoir entendu écouter là.
0: Eh, Tom, merci beaucoup. On fait une medley, on fait un pot pourri, moi, c'est l'anniversaire.
1: Non, ça toujours, on dit la vie en rose, je te bien dit, on redonne le désert.
0: Ah oui,
1: mais là, c'est dans sa santé, la vie en rose, à nouveau là.
0: Nouveau là.
1: Je dis, toi, fleuri, je dis, mon morceau.
0: Ah, beaucoup
1: fleuri. Et tu gagnes une bénédiction, c'est tout, nous, tous trois, j'aime, de ce programme là.
0: Oui.
1: Et tout dans cette.
0: Et dans Zénessi,
1: écoute-moi.
0: Oui.
1: Dans 5 classes, nous n'avons pas de majorité. Mais ça qui me peut dire, toi, tantôt, quand tu es 22 de l'eau, te penses-nous.
0: Ah oui, bien sûr.
1: Tu dis, vous savez, à ça, c'est mon fille de l'auditrice.
0: Ah oui, normal.
1: Ouais, là, tu te bois ça, le nounou, ok?
0: Avec plaisir.
1: Amuse-toi bien, pas pour faire long aujourd'hui, mais dernière finie, la semaine, là, là, nous reprend, ok?
0: Mais
1: ça place tout.
0: Merci beaucoup. Allez, bye bye.
1: Quand j'ai dit ça, t'as l'air de me dire, la vie en rose.
0: Pas guin tracam, me retiens.
1: Bien rosé.
0: Bien rosé, là, nous, allez là. Allez, merci.
1: Allez, bye, bonne journée.
0: Allez, ciao, merci Rosemée, bye. Et là, on poursuit avec les dédicaces. Bonjour, vie, joyeux anif, et tous mes voeux, c'est bise de la part de Valériane. Merci beaucoup, Valériane, fidèle au poste. Bonjour, vie, ainsi qu'à ton équipe. Dédicace pour mon fils, Milan, qui fête ses 22 ans. Maman, Milan, si fête cela, mais c'est aujourd'hui. Meilleurs voeux à toi aussi, à vie. Bon lundi, courage, gros bisous, Adriana, du côté de Saint-Jean. Ben voilà, gros bisous, Adriana, et à votre fils, Milan. Voilà, happy birthday également à lui. Bonjour, vie, bonne année à toi, que Dieu veille sur toi, profite bien de ta journée. Judith, dans la place, merci beaucoup, Judith. Également, notre amie qui s'appelle, Sabrina, du côté de Québec, nous dit happy birthday. Je te souhaite plein de belles choses dans ta vie, santé, courage, surtout beaucoup d'argent. Merci beaucoup. Je fais un coucou à toutes mes amis, voilà, ma famille et mes, de l'île Maurice. Est-ce que tu peux passer la chanson Fais-moi une place de Julien Clerc? Allez, on va essayer de trouver ça dans quelques instants. Merci beaucoup, Sabrina, du côté de Québec, qui nous envoie ce message. Avi, je te souhaite un heureux anniversaire et meilleurs vœux. Bon anniversaire à mon neveu. Caleb qui a fêté ses 2 ans samedi, happy birthday à Caleb et à la belle-sœur Aniel qui a fêté son anif hier, coucou à ma belle-maman Ghislaine qui vous écoute tous les jours, gros bisous à toi, Karen du côté de Vallée des Prêtres, merci beaucoup Karen, gros bisous également à Ghislaine et à voilà à tout bandium qui fête ce anif en ce mois de septembre, elle a beaucoup l'anniversaire, hein, maman. Également, bon, salut ami pour mon neveu Jean-David de Sainte-Ville qui fête son anif aujourd'hui. Maman, pareil, de la part de sa maman, Suzy, papa, Patrick, Jean, son frère Jean, Gérard, sa belle-sœur Mélissa, ma tante, tonton, cousin, cousine, toute la famille, son parrain Désiré et les familles Comol et Fanny, demandez pas Odile du côté de Rivière des Anguilles qui l'embrasse. Il leur souhaite Happy Birthday, une chanson, ben voilà, merci beaucoup et

Pour Luana également, qui a fêté son anniversaire, à toi également, happy birthday. Merci beaucoup Odile, ça fait plaisir. Salut Avi, toute l'équipe, Rajiv, un coucou à Douglas et Julie de l'Australie, demandé par René. Et Jacqueline de Castel avec mes remerciements. Jacqueline, merci beaucoup. Jacqueline pour les vœux également. Et notre ami qui, voilà, dans la place, all the best to our faithful friend. Voilà, aïe, aïe, aïe. Merci beaucoup pour ce message de la part de Samantha qui nous envoie une magnifique photo avec un ami, nous, de la place. Moi, j'ai bien apprécié. Bonjour, Ami. Je te souhaite bonne année. Longue vie à toi. Que Dieu te bénisse, Varuna. Merci beaucoup, Varuna. Allez, d'autres dédicaces arrivent dans quelques instants. Tout de suite, extrait. On peut pas extraire plutôt. C'est Robin S qui arrive pour vous. Show me love. Yes, let's go. Allez, doucement, on y va avec le meilleur de la musique. 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

0: Robin S, Show Me Love. C'était en 1993, les amis. Coucou à tous mes amis qui nous écoutent en ce moment. Et à, de la part de Angelo à la famille, bonne semaine. Radio One, merci beaucoup. Brunel de la Maison Blanche à Pamplemousse, good morning. Radio One, hello everyone, happy birthday to you. Have fun, enjoy your day, keep up the good work. Merci beaucoup, Brunel. Également, notre ami dans la place. Bonjour, Ali, ça va? Bien, très bien. Merci pour l'émission. Vraiment super top de t'écouter tous les jours. Je demande la prochaine pour les 60 ans de mariage de Marie-Louise et Régis et Thomas de Bois-Chéry. Que Dieu leur donne courage, bonté, ok, sagesse et une très bonne santé. Demandez pas. Alex, du côté de Beaubois, de Saint-Pierre. Bonne journée à toi et toute l'équipe de Radio One. Merci beaucoup. The one and only, the best. Merci. Hein. Bonjour, Ali, ça va? Ça va très bien. Happy birthday. Dieu te protège. Bonne santé. Meilleur. Gros bisous de la part de Michaela. Merci beaucoup, Michaela. Joyce nous dit Happy birthday. Avis à toi. Voilà. Mes vœux le plus sincère à toi. Meilleure santé, joie, beaucoup de bonheur dans ta vie. Amuse-toi bien. C'est Joyce du côté de Beaubassin. Merci beaucoup, Joyce. Gros bisous. Également à Suzy de Chamonix qui nous dit bon anif à vous. La prochaine pour les 60 ans de Steve et pour les 24 ans de mariage de Steve et Lisby de Chemin Grenier de la part de leurs enfants demandés par Clancy et Suzy. Merci également voilà la famille Copayenne, deuxième As. Deuxième As. Ouais, oui, c'est vrai. Et bonjour, ami. Bonne année à toi. Dieu te bénisse et te protège, Nathalie de Britannia. Merci beaucoup, Nathalie. Allez, on écoute un coup de le voice que tu m'as envoyé dans quelques instants. Coucou, ami. A very blessed birthday to you. This day is yours. Enjoy it as much as you can. En passant, et belated happy birthday to our Miss Lou qui a fêté son anniv samedi. Ben oui, avis monsieur toi, bonne santé, longue vie et plein de positivité dans sa nouvelle âge. Amen. C'est Zoël de Rosebois. Merci beaucoup Zoël. Il est 5h30, on arrive.
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0: À l'instant, Shane Rose, mot dans la joie. Merci d'écouter Radio One, les amis. C'est votre fréquence liberté. On est là avec vous, avec le meilleur de la musique. Et on embrasse bien fort tout ce beau monde qui nous envoie des messages. Et la direction, les appels 210-890 au téléphone. Monique, bonjour Monique.
1: Bonjour.

0: Merci, merci Monique.
1: Bonjour, ça va?
0: Ça va très bien, et vous, Monique?
1: Ça va très bien. Enfin, pas trop bien, mais ça va.
0: Ça va, Zorodi?
1: Oui, moi, je souhaite tout le meilleur.
0: Oui.
1: La santé.
0: Merci.
1: La joie de vivre.
0: Oui.
1: Vous va connaître ça, immense joie que vous mettez dans tout nous la case. Et surtout moi, personnellement.
0: Merci beaucoup.
1: Pour nous faire la famille Radio One revivre pour sa téléphone.
0: Ah ben, téléphone à mise à sonner. En tout cas, là, moi, parce que vous avez 6 la ligne de sa téléphone. Là, toutes les 6 la ligne peut clignoter. Et moi, je me demande de ce qui est capable de prendre tous les appels.
1: Pour moi, moi, tu peux le garder ça jour, la jour, l'anniversaire.
0: Et t'as.
1: Mais je me pense Magda parce que Magda est Serge devant quoi? Parce que j'ai ma mot fille. Ou pas qu'on a un message, ça va un message à compliquer. Mais là, le téléphone, pas t'amener du tout.
0: Oui, il dit téléphoner avec plaisir, nous causer.
1: Une grosse pensée à lui, une grosse pensée à tous les auditeurs, ou tous à la famille là derrière vous, c'est la force.
0: Oui.
1: Et une grosse pensée à moi, la famille Claude de l'Espérance, un groupe de cancer à vie.
0: Ok.
1: Une grosse pensée parce que c'est une bien derrière moi de ce dernier moment là.
0: Ok.
1: Parce que moi la santé pas trop beau, mais bon Dieu, une plus grand qui ça.
0: Ah oui, bon Dieu, plus grand qui ça.
1: Ouais, moi c'est très anniversaire encore, passe un très beau moment avec nous et toute la famille ce soir.
0: Merci beaucoup Monique.
1: Allez,
0: gros bisous. Gros bisous, merci beaucoup. Allez, d'autres appels sur le 218-910. Rolande, bonjour Rolande.
2: Bonjour, Avi, et bon anniversaire. Happy birthday to you.
0: Merci beaucoup Rolande.
2: Oui.
0: Et là, Rolande, finalement, pas si bien, quelques temps.
2: Pas si bien, oui. Là, au contraire, oui. Au contraire, mais tu peux avoir une photo, mon bad toutou.
0: Oui.
2: Parce que c'est la journée toutou.
0: Oui, frère.
2: Vous ne pouvez pas trouver quoi.
0: Ah, oui. Mais non, pas grave, l'important c'est qu'il me pense, lui, et
2: oui.
0: C'est ça qui est important, voilà.
2: Oui, me bat du tout, ça me bat du petit baba, au contraire, me tient un radar causé.
0: Oui.
2: Oh, bou, bébé. Oui, après ça, correct.
0: Bien, tout correct,
2: là. C'est le meilleur de joie, de santé.
0: Bien sûr, Roland.
2: La santé en avant.
0: Ça qui est important, ouais.
2: Oui.
0: Après tout, vini après.
2: Après tout, vini.
0: Oui.
2: Après, l'argent, vini pas les hier.
0: Ah, si, dommage. Ouais.
2: Ça, vous connaissez, vous souhaite vous dire un coucou.
0: Oui.
2: Vous êtes mes bébés du tombeau.
0: Oui.
2: Marie-Ange de Port-Louis.
0: Oui.
2: Et mon bonhomme qui peut écouter, hein?
0: Bonhomme
2: qui
0: peut écouter, là.
2: L'Olivier.
0: Ah, l'Olivier peut écouter.
2: On va dire, oh, depuis 4h du matin, qu'on va aller bébé quand même 3h30, là. Mis sur Radio One.
0: Il y a M. Lali.
2: Oui, il écoutait.
0: Qui est important.
2: Oui.
0: Fais les gros bisous à l'eau, oui.
2: Oui, au contraire, là, vous pouvez travailler jusqu'à 9h.
0: Ok, oui, c'est vrai.
2: Oui.
0: Parce qu'un événement, vous l'avez exactement.
2: Mercredi, nous, on a fait arriver, non?
0: Pas qu'on connaît là.
2: Pas qu'on connaît.
0: Mais, non, mais enfin, je sais pas. Reste à voir là, on verra. On verra. Donc, oui. Voilà, ouais.
2: Après, avant, c'est la Mario.
0: Oui.
2: Mario, c'est le jeu de mots.
0: Oui, c'est vrai.
2: Tu jouais à Mario.
0: Oui, Belly Brun, là.
2: Oui.
0: Nous pensons Mario en même temps, voilà. Oui, gros bisous à lui.
2: Allez, qui va vous dire au revoir.
0: Au revoir, bah.
2: Et bonne journée à vous.
0: Bonne journée. Merci beaucoup. Allez, bye bye, Roland.
2: Allez,
0: ciao. Bah, moi, c'est pareil, bien content, maintenant, nous. Allez, ciao. Et d'autres dédicaces sur le 5853-7721. Ami, monsieur Tobananif, bon Dieu, dévias beaucoup, bénédiction, en l'eau. Merci beaucoup. Vous passez une bonne journée et merci pour vos bonnes humeurs. Merci la sagesse qui vous porte avec tous les matins. Anne de Pamplemousse. Merci, Anne. Gros bisous à vous. Notre ami Angelo, happy birthday, Stella, qui nous dit bon lundi, bonne semaine pour ma belle sœur, Karen Dess de Cassie, qui fête son anif today. Happy birthday Karen, ainsi qu'à toi vie, donc meilleurs vœux de la part de la famille sœur et des flics en flac. Merci, bonne journée. Également Mary Joyce de Cure Pip qui nous dit happy birthday, bonne journée. Merci beaucoup Mary Joyce. Notre amie Christina dans la place, bonjour vie, get sa photo là dans vos nuls, hein. Alors ben voilà, courage à toi. Bonjour vie, happy birthday, bon dieu, bénis-toi, accomplis les désirs de l'équipe, stay blessed, enjoy your day. Merci beaucoup. Allez, on arrive dans quelques instants d'autres dédicaces. Tout de suite, Berlin, take my breath away sur votre radio.

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Et là, voyons bien sûr le temps sur nos côtes pour ce lundi 7 septembre 2026. Écoutez bien, il fera entre 24 et 27 degrés dans la journée. Dans la soirée, ce sera entre 21 et 23 degrés. La mer sera forte avec des houles du sud-ouest de l'ordre de 2,50 m. Les sorties en haute mer sont déconseillées. Les marées hautes prévues à 11h42 et 22h43. Marée basse à 4h56 et 17h25. Le soleil nous dira bonjour à 6h13 pour aller se coucher à 18h02. 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
4: Allez, on prend les appels 210 8910. Nous avons Micheline avec nous. Bonjour Micheline.
5: Bonjour Harvey.
4: Oui, de manière.
5: Joyeux anniversaire.
4: Ah oui.
5: Joyeux anniversaire.
4: Allez, là, me dire.
5: Joyeux anniversaire, Harvey.
4: Merci Micheline.
5: Joyeux anniversaire.
4: Oui.
5: Tous les bonheurs du monde, surtout courage, la santé, tous les meilleurs.
4: Merci beaucoup Micheline. Un gros bisous.
5: Oui, aussi, il y a l'anniversaire, deux anniversaires encore aujourd'hui là.
4: Qui ça là?
5: Il y a François Désiré.
4: Oui.
5: Et coucou à sa série Jessica, ses enfants Ryan et Grace, sa maman Marguerite, Désiré de Montgalcon Floréal. Aussi à Pascal Berry, sa série Christelle.
4: Oui.
5: Ses trois enfants, ses parents Marina et Gaëtan, son frère Ryan.
4: Oui.
5: De la caverne.
4: Oui.
5: Aussi, coucou à Josette, son enfant Emmanuel Babé, Rose Ménaguen, Anne-Marie de Descalier, Étienne et Maustine Françoise, la famille Bana, la famille Soukaët et Maroven, et à mon chéri Résis, et à toute ma famille, tous les amis, tous ceux et celles qui vont me reconnaître.
4: Merci.
5: Gros bisous à toi, bon anniversaire et bonne semaine.
4: Merci Micheline. Bye bye, bonne semaine, bonne journée. Ciao.
5: Merci Harvey, bisous, bye bye.
4: Bisous, merci pour les vœux, les amis. D'autres appels. Maryse, bonjour.
6: Bonjour Harvey.
4: Maryse.
6: Bon anniversaire Harvey.
4: Merci.
6: Ça va très bien.
4: Bien, en plein fond.
6: Ça
4: a
6: augmenté. Comment
4: on
6: trouve ça?
4: Ah là, la miselier. Votre lit HD, 4K.
6: Amusez-vous bien, bonne santé, bon courage.
4: Merci beaucoup Maryse.
6: Avec nous tous les matins.
4: Comment le connaît-vous?
6: Ouais,
4: allez,
6: toute ma famille et tous mes amis.
4: Allez, gros bisous
6: allez,
4: à vous.
6: Bonne journée, gros bisous.
4: Bonne journée, ciao. Merci pour les vœux, les amis. Donc, les appels. Donc, on a beaucoup de téléphones, malheureusement. Nous ne reste beaucoup de temps pour ne pas prendre les appels. Bon, là, on va faire un maximum, là. Mofen, Madienne, sans des mosses, là. Mesdames, Mesdames. Allez, tous les dédicaces, rapidement. Sur le 5853-1-7721. Allez, on est go. 1, 2, 3, let's go. Voilà. De la part de Joël Jean-Pierre de Chemin Grenier qui nous souhaite Happy Birthday également à leur ami Lisby Steve qui fête leur anif de mariage aujourd'hui. Ben voilà, plein de bonheur dans leur vie. Le Seigneur les bénit. Merci beaucoup Joël. Et également, coucou à vie à toute la famille de la part de Suzy et Guy. Merci beaucoup. Et bon anif à toi. De la part de Christelle du côté de Queen Victoria. Sharon nous dit joyeux anniversaire vie. Gros bisous. Excellent lundi. Merci. Et Sylvette nous dit Happy Birthday, stay blessed, bon Dieu béni vous. Merci beaucoup Sylvette. Et également notre amie qui nous dit Happy Birthday to you Priscilla. Merci beaucoup Priscilla, bonne journée à toi. Et également Happy Birthday à vie de la part de Mary Jane du côté de Perth. Et Floréal, Marie-Ange nous dit bon anniversaire Mr. V, longue vie à vie, longue vie à vous. Et bonne continuation, merci beaucoup. Renaud de Vacois, Happy Birthday, bon lundi, bonne semaine, bonne journée. De la part de Renaud, Sharon, Noah et Suzy de Vacua, Maëva de Tayac, Happy Birthday. Merci beaucoup, Maëva. Également, Rosalinda nous dit bonjour à vie, toute l'équipe de Matin Bonheur. Bon anif à vous. Si toute la santé, restez comme vous êtes, toujours dans la bonne humeur. Merci beaucoup. Également, Happy Birthday de la part de Fidou. Qui nous envoie voilà des gâteaux en même temps. Bonjour l'équipe, voilà, me souhaite la personne qui donne nous la joie tout le matin. Et merci, bon anif à toi, bon Dieu protège-toi. Passe une bonne journée. Coucou également Gracie, Grace, à mon mari Pascal, bonne journée. Caroline du côté de Chebel, merci beaucoup Caro. Et notre ami Christophe dans la place qui nous dit Happy Birthday également, voilà. Gros bisous, merci beaucoup Christophe. Bonjour à vie, joyeux anniversaire à toi. Et également, bon anif de mariage à Michaela et Lindsay. Que l'amour de Dieu vous inonde abondamment de la part de Marie-Michel. Merci beaucoup Marie-Michel. Et bon voilà, bonjour, je suis Joël de Goodlands. Je te souhaite Happy Birthday, tous les meilleurs. Bon Dieu bénis-toi, donne ta courage, la fosse. Bisous également à Rajiv. Nadine, Happy Birthday, merci beaucoup Nadine. Également notre amie qui s'appelle Annie, qui nous dit dit, une chanson également pour Nasline Soumarou, 65 ans, de la part de ses trois enfants, sept petits-enfants à Maïbou. Merci bien, Heidi, du côté de Kirpi, bonjour à vie. Et c'est votre grand jour, plein de bonnes choses, santé, profitez de votre journée. Aussi, belated happy birthday à Miss Lou, une chanson à mon amant, mon mari, mon ami, s'il vous plaît. Bon lundi et excellente semaine. Merci beaucoup, Heidi. On va essayer également notre ami qui s'appelle, dis-nous happy birthday de la part de Sylviana, comme d'hab. Laura nous dit bonjour à vie, bonjour à Gérard, Géraldine, Rousselane, Filane de Rivière des Créoles, ma tante Anne-Marie Lebrun de Cité Malais, bonjour également à Cully du Verger du côté de Caen-le-Vieux, également happy birthday de la part de Laura. Merci beaucoup. Marie-Ange Roland dans la place, qui nous dit merci pour la chanson. Et gros bisous à Véronique Tony de Clémentia, Marianne Meunier de Rodrigue, Marianne Steve de Plaine des Papayes, Marie-Noël de Baie du Tombeau, Noëlette et Claudette, merci beaucoup, ça fait plaisir. Et également happy birthday à Belinda, Belinda qui nous envoie ce message. Nous restons encore des trois là. Bonne année à toi, Noëlette du côté de Baie du Tombeau, à Roland et José de Saint-Croix, et merci à Renéa également et Jacques. Et happy birthday Nadine de Rosebel, merci beaucoup Nadine. Et Marie-France nous dit happy birthday, tous les meilleurs, gros bisous, gros bisous. Ah là, nous faire presque le tout. Fabrice du côté de Bakouadia nous conseille deuxième. Ah si, écoutez, Manzine Slam là. Yatraka nous comprend. Merci beaucoup pour les vœux, les amis, et pour tous les messages qu'on reçoit chaque matin. Il y en a qui rentrent encore là. Merci. Donc, on va pas bien attendre tout, malheureusement. Et je vous fais de gros bisous. Jean-François, Émilie de Mante, également à Joyce, à notre ami. Donc, Gilbert dans la place, tout ce beau monde. Merci beaucoup pour les vœux, ça fait plaisir. Sylvie également du côté de Vaquois, Sylvie qui nous écoute, et Jane et famille de Kirpip, et Medjé du côté de Cité Atli. Les amis, 5h55, c'est ici que je vous dis bye bye, fini pour Matin Bonheur. On se retrouve dans quelques minutes pour le Wake Up Show jusqu'à 9h, 6h, 9h. Arrive dans quelques instants votre flash avec Rodney Pierre-Louis. Et c'était avec beaucoup d'amour que je vous dis merci beaucoup pour les vœux. En tout cas, Mobtezot nous a fait franchement en 15 ans de carrière à la radio. On fait pas mal d'émissions, beaucoup d'émissions. Et Matin Bonheur, c'est l'une des émissions que j'ai adoré, qui m'a extra content fait. C'est l'une des meilleures que j'ai fait pendant 15 ans. Merci beaucoup pour cet amour, les amis. Je vous laisse avec une belle chanson de Tina Turner, The Best, pour vous sur Radio 1.

0: au Wake Up Show, vous écoutez Radio 1, il est 6h. Et votre flash avec Rodney Pierre-Louis. Bonjour Rodney.
1: Bonjour Avi, bonjour à tous. Face à la recrudescence des affaires de faux recrutement à l'étranger, le ministre du Travail appelle à la vigilance. Reza Houtim rappelle que depuis l'année dernière, toute personne ou agence recrutant des Mauriciens pour un emploi à l'étranger ou à bord de navire de croisière doit obligatoirement être titulaire d'une licence de recrutement. Les contrevenants s'exposent à une amende pouvant atteindre 1 000 000 de roupies et à une peine d'emprisonnement maximale de 5 ans. Le ministre précise également que tout signalement est transmis à la police pour enquête. Présenté comme un nouveau tremplin pour l'ouverture de l'accès aérien, le National Aviation Council sera mis sur pied d'ici un mois, selon le Premier ministre dans une déclaration à la presse jeudi dernier. Pour l'ancien syndicaliste et cadre d'Air Mauritius, Raj Ramlagan, la création de ce conseil est une bonne initiative. Il espère toutefois que les lobbies ne finiront pas par compromettre les intérêts de la compagnie nationale face aux géants de l'aviation internationale. Raj Ramlagan sera l'invité d'Emmanuel Edoux ce matin pour le Focus après le journal de 8h. Les vols de câbles en cuivre prennent une tournure de plus en plus audacieuse. Dernier cas en date, un individu a été surpris alors qu'il manipulait des fils électriques à proximité de l'héliport d'un hôtel à Poste de Flac. Interpellé par l'agent de sécurité, le suspect a pris la fuite. Un inventaire effectué par la suite a révélé que plusieurs câbles en cuivre avaient été sectionnés et emportés sur plusieurs climatiseurs. Le montant du vol est estimé à 150 000 roupies. À noter que le cuivre rouge dénudé peut se vendre autour de 230 roupies le kilo. Cette valeur marchande contribue à faire du cuivre une cible de choix pour les voleurs. Et actualité à l'étranger, le lait maternel pourrait offrir un nouveau bénéfice pour la santé des bébés. Contribuer à limiter la présence de gènes de résistance aux antibiotiques dans leur intestin. C'est ce que révèle une étude internationale dirigée par le Conseil supérieur de la recherche scientifique qui a analysé comment certains composants du lait humain influencent les bactéries qui colonisent l'intestin au cours des premiers mois de vie. Voilà pour ce flash. Merci de l'avoir suivi. À vous, à vite.
0: Merci.
2: C'était pas prévu. Hein.
0: Ah oui, c'était pas prévu. Merci beaucoup, Rodney.
1: Bon anniversaire, Ravi.
0: Ça fait plaisir.
1: Combien, 60?
0: Bah, 63. Non,
1: imaginez. 3 en
0: couloir.
1: En tout cas, ça fait plaisir quand même de vous voir ce matin.
0: De vous côtoyer aussi chaque matin.
1: Voilà.
0: Ah oui, avec les flashs, etc. Même s'il y a des mauvaises nouvelles, mais il y a toujours de bonnes nouvelles.
1: Oui.
0: Ah oui, aussi.
1: Ouais. Exactement.
0: Merci beaucoup, Rodney. Bonne journée. On vous retrouve à 6h30.
1: Exactement. Profitez de votre journée.
0: Ah oui, avec vous, avec toute l'équipe là. Merci à Rajiv pour la mise en onde de cette chanson. Mmh. Et ça fait plaisir. Manish dans la place, voilà, copilote et tous les deux.
1: Gaga, tout à l'heure.
0: T'as l'air pour pas taser là.
1: Pour pas trop vous venir avec boîte.
0: Alors, on va coder, vous gagnez là-bas. Ah, okay. Allez, ciao, bonne journée. On arrive dans quelques instants avec la météo.

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4: Lundi 7 septembre et côté météo pour aujourd'hui, gardez le parapluie à portée de main. Voilà, des averses sont attendues ce matin et cet après-midi, surtout à l'est et sur les hauteurs avec par moments des pluies modérées, du brouillard. Et comptez donc entre 20 et 22 degrés sur les hauteurs et 24 à 27 degrés sur le littoral. Ce soir, même tendance avec quelques averses. Le vent du sud-est autour de 15 km/h. Prudence en mer, houle d'environ 2,50 m. Des sorties en haute mer sont déconseillées et à surveiller dès mardi, dès demain plutôt. Changement de décor avec l'arrivée d'un front froid. Pluie, rafale pouvant atteindre 75 km/h. Baisse des températures d'environ 3 degrés et une mer très forte avec risque de submersion sur certaines côtes de l'ouest et du sud. Bonne écoute sur Radio 1, on est ensemble jusqu'à 9h.

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1: Hey yes, bonjour et bienvenue sur Radio One. On est le 7 septembre, lundi, il est 6h07. Une nouvelle semaine commence, alors on se réveille avec le sourire, de la bonne musique et toute l'énergie nécessaire pour bien démarrer. Eh bien, on se réveille toute l'équipe présente ici sur place. Et comme chaque matin, c'est Hélène que vous allez retrouver sur le 210-8910. Bonjour Hélène.
2: Bonjour Avi, bonjour Rajiv et bonjour aux auditeurs. Et je profite pour vous souhaiter un happy birthday, Avi.
1: Merci beaucoup Hélène.
2: Et all the best.
1: Bah oui, c'est vrai, donc voilà.
2: Il y a de meilleur.
1: Ah oui.
2: La santé surtout.
1: La santé très importante.
2: Oui.
1: Depuis quand matin, c'est un mot pékin. La santé,
2: oui.
1: la santé.
2: Plus important.
1: Voilà. Là, on a l'impression que vous vivez des 100 ans là.
2: Hein. Hélène. C'est jamais.
1: Bah oui. Hélène, le week-end, ça s'est bien passé?
2: Tranquille. Bien passé avec la famille.
1: Avec la famille. Les temps, c'était top, hein, week-end.
2: Oui.
1: Pas de pluie, pas de vent.
2: On a fait la lessive.
1: Ah oui, qu'à mettre l'insecte, tout
2: ouais.
1: Ça. Voilà. Rajiv aussi. Bonjour, Rajiv. Ayla, signe demain, comme d'hab. Et Manisha également dans la place qui accompagne Rajiv. Et on est ensemble, bien sûr, avec le meilleur de la musique. Pas mal de bonnes choses arrivent pour vous. 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Aïe, c'est là, moi, vegan, c'est là. En tout cas, pas mal de personnes, puis la guerre, pour qu'elle pas gagne ça, Zolika, de là. On vous dira ça dans quelques minutes, mais pendant ce temps, écoutez le meilleur de la musique arrive pour vous, avec Jonas Blue, JP Cooper, Perfect Strangers.
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Avec PFX Strangers sur Radio 1, Jonas Blue, JP Cooper. Et là, on vous rappelle chaque matin que des bonnes nouvelles à vous annoncer. Comme par exemple, notre quiz, le grand quiz, qui met 10 000 roupies en jeu avec notre 60 secondes chrono. Mais il faudra bien sûr passer par la première étape. Et la première étape, c'est quoi? C'est notre question inscription. Écoutez ça.

Here for you, yes, les amis, six amis inséparables vivent à New York et partagent leurs histoires d'amour, leurs difficultés professionnelles et leurs moments les plus drôles. Ils se retrouvent souvent au Central Park, installés sur un célèbre canapé orange. Retrouvez-moi le titre de cette sitcom culte, maman. Allez, qui cite ça, série-là? Monsieur Zofini Konipok, alors ouais, déjà, on a déjà les bonnes réponses par WhatsApp 5853-7721. Vous pouvez également nous envoyer par SMS 8810 MTEL 83 Mighty ou bien appelez-nous sur le 210 8910. Rendez-vous à 7h40 pour le duel. Donnez-nous le nom de cette sitcom culte. Ok, on vous attend, 6 amis, 6 camarades, loin canapé, raconte des histoires, bien riées, dans les années 90. Donc faites-nous savoir sur le 5853-7721. On arrive dans quelques instants.

0: Vanessa Negra qui veut dire donc la chemise blanche. Voilà, si vous donnez une chemise blanche, payez patient en ce moment. Courage à vous. 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Donc voilà, il faudra bien sûr nous retrouver ce mot de 5 lettres. Écoutez bien. Je vis dans un palais. Je porte une couronne et je peux gouverner tout un royaume. Sur un échiquier, je suis la pièce la plus puissante, capable de me déplacer dans toutes les directions. On me retrouve aussi au cœur d'une ruche où je joue un rôle essentiel pour assurer la survie de la colonie. Présente également dans les contes comme dans l'histoire. Qui suis-je? Vos réponses par WhatsApp 5853-7721. C'est un mot de 5 lettres. On vous attend. Et bien sûr, à vous, le kit cadeau Sunbest offert par Agilis. Rendez-vous après 6h45. On arrive dans quelques minutes après la pub et à venir les avis de décès.
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1: On nous prie d'annoncer le décès de Monsieur Bouvesh Douleb, décès de Monsieur Bouvesh Douleb, âgé de 19 ans, aussi connu sous le nom de Avish. Le convoi sortira de son domicile à Route Royale Saint-Hubert aujourd'hui à 10h pour se rendre au crématorium de Sangolette à Saint-Hubert. Décès de Monsieur Rajkumar Unko, décès de Monsieur Rajkumar Unko, âgé de 69 ans, si connu sous le nom de Sunil. Le convoi sortira de chez son épouse à Flamboyant Street, Noce de Cana, à Rivière-du-Rempart, aujourd'hui à 10h pour se rendre au crématorium de Haute-Rive. Décès de M.

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l'instant sur Radio One avec le titre Some Jonah. Merci d'écouter Radio One. C'est votre Wake Up Show. Il est 6h24. Et là, il est temps de vous dire, les amis, qu'on célèbre les anniversaires. Oui, sur Radio One, dans votre Wake Up Show. Et pour tous ceux qui sont nés le 7 septembre, comme moi, envoyez-nous vite le prénom et votre petit message. Voilà, on prépare bien sûr tout ce qu'il y a de meilleur pour lui, les gâteaux, donc les bougies, mais aussi votre cadeau avec Bento Sushi, avec un ticket resto à hauteur de 500 roupies pour une escale savoureuse. Bento Sushi, voilà, on vous rappelle bien que c'est délicieux, c'est frais, donc voilà, on est capable d'aller préparer sur place. Et c'est disponible donc à travers l'île, donc on est capable de envoyer-nous une dédicace tout de suite maintenant sur le 5853-7721 ou nous appeler sur le 210-8910. L'anniversaire du jour, c'est après 6h50.

0: Move Your Way avec Big Mountain. Merci d'écouter Radio One, les amis. On vous rappelle, il n'y a que des meilleures choses qui arrivent dans cette émission. 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On arrive dans quelques instants pour les titres qui font la une.
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0: Radio One, il est 6h30. Et voici le sommaire de l'actualité avec vous, Rodney Pierre-Louis. Vous nous parlez des promesses d'emploi à l'étranger.
6: Effectivement, un habitant de Quatre-Bornes aurait soutiré près de 300 000 roupies à 4 victimes. Reza Houtim rappelle que toute agence de placement doit obligatoirement détenir une licence sous peine de lourdes sanctions. Drame de Beau Rivage, la CTSP réclame une meilleure protection des travailleurs étrangers. Réaz Tchetou dénonce une protection juridique insuffisante et appelle à des changements législatifs. Répondant aux propos de Ghassan Dorsami, Gérard Bertrand affirme n'avoir jamais démissionné de la Cargo Handling Corporation Limited, mais avoir demandé à sa mise à la retraite. Ouverture de l'accès aérien, la création du National Aviation Council doit rester dans l'intérêt d'Air Mauritius, soutient l'observateur Raj Ramlagan. Il nous en parle d'ailleurs dans le Focus de ce matin après le journal de 8h. Et aux États-Unis, au moins 5 morts et 5 blessés après la sortie de piste d'un avion cargo à l'aéroport de Miami.
0: Merci beaucoup Rodney Perlis, on vous retrouve à 7h pour le grand journal.

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4: On commence avec du football sur le plan local. La Cure Waves a réalisé une belle performance pour sa première apparition en Ligue des champions de la CAF. Le champion de Maurice a tenu en échec les Orlando Pirates 0-0 hier au stade de Côte d'Or. Dominé dans la possession et soumis à plusieurs offensives sud-africaines, les Mauriciens ont fait preuve de solidité défensive. Le gardien de la Cure Waves s'est également illustré avec plusieurs arrêts importants. Les Mauriciens ont même tenté de faire la différence en fin de rencontre avec plusieurs frappes dans les dernière minute, un nul vierge au bout de l'effort qui permet à la Cure Waves de démarrer cette aventure africaine sur une note encourageante. Le coach de la Cure Waves revient sur cette rencontre au micro d'Amanda Elisabeth.
5: Et le gardien a un sentiment de satisfaction hein, par rapport à un match nul, même 0-0. Le gardien travaille en chalet pendant 2 mois. Et ben, je suis une équipe consigne, un système qu'ils veulent mettre en place parce qu'ils le connaissent. En face de nous, on a un grand Orlando Pirates, grand équipe au niveau de l'Afrique. Et nous, comme amateurs, nous réussissons à tenir un match nul. Et voilà, mon fils, c'est mon banjo, hein, pour courage, l'énergie qu'ils ont donné pendant 90 minutes, pour batailler jusqu'à la fin.
4: Triathlon à présent, plus de 180 participants ont pris part au CAS Confie organisé dimanche à l'occasion des 40 ans de la Fédération Mauricienne de Triathlon. Une journée placée sous le signe du défi et de la polyvalence avec notamment du VTT, du trail et de la natation. Plusieurs fédérations sportives ont également uni leurs forces pour faire de cet événement une grande fête du sport. Sur le parcours du Parakeet, l'épreuve du trail s'est disputée sur 12 km. Chez les dames, Anne-Laure Dorel s'est imposée en 2h, 11 minutes. Et 22 secondes. Elle revient sur sa performance au micro d'Amanda Elisabeth.
6: C'était très sympa, descente bouffe d'un trait, que des bonnes sensations. Je me suis dit, pense pas à quand tu vas arriver, juste tu montes jusqu'à ce que ça s'arrête et tu penses pas à autre chose. J'ai l'habitude de faire ce trail là, enfin le Parakeet en entraînement. Ça reste difficile, on va pas se mentir, mais je suis contente, c'est un beau résultat, donc je suis très contente.
4: Hippisme, le Phoenix Maiden Cup sur 2400 mètres a été remporté dimanche par Rapidash sous la monte de Pierre Cornerhofer. Le cheval de l'écurie Ramesh Kajadar a fait la différence dans la ligne droite finale aux alentours de 15h25. La deuxième place revient à Good Council, vainqueur du Maiden Cup 2025. Future Swing et Superior Force complètent le quartet. Du côté de l'écurie Rameshwar Kajadar, Subiraj Kajadar, entraîneur, affiche sa satisfaction. Il savait que la tâche de Rapidash ne serait pas facile dans cette course. Et parlons Première Ligue. Arsenal renverse Chelsea dans le derby. Arsenal, voilà, qui s'est imposé face à Chelsea au terme d'un derby spectaculaire, marqué par un nouveau retournement de situation. Les Gunners ont d'abord été menés après l'ouverture du score de Morgan Rogers avant de réagir et de renverser la tendance. Kai Havertz a une nouvelle fois marqué contre Chelsea, tandis que Martin Odegaard a également trouvé le chemin défilé pour inscrire son 3e but de la saison. Une nouvelle victoire qui permet à Arsenal de poursuivre son sans faute depuis le début de la saison. Manchester United pensait tenir la victoire face à Everton grâce au but de Brian Mbeumo et Benjamin Sesko, mais Ainsley Maitland-Niles égalise à la 96e minute. Score final, Everton 2, Manchester United 2. Et enfin, Formule 1, exploit de Kimi Antonelli au Grand Prix d'Italie. Parti 19e, le pilote Mercedes remonte sur tout le peloton et s'impose devant son coéquipier George Russell, tandis que Max Verstappen complète le podium. Voilà la fin de ce journal des sports. Merci de l'avoir suivi. À venir, les températures.
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4: Et pour ce lundi 7 septembre, voici les températures. Il fera entre 20 et 22 degrés sur les hauteurs et entre 24 et 27 degrés sur nos côtes. Dans la soirée, il fera entre 17 et 19 degrés sur le plateau central et entre 21 et 23 degrés dans les régions côtières.
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4: Et oui les amis, vous écoutez votre Wake Up Show ce lundi 7 septembre. On est avec vous avec plein d'énergie. 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Ben voilà, on fait bien sûr le plein de bonne humeur. Une tasse bien chaude, vos chansons préférées, toute l'énergie qu'il faut pour attaquer cette nouvelle journée. Et dans le lot cadeau du Wake Up Show, ne ratez pas l'énergie Nescafé qui vous offre le super pack cadeau, la tasse iconique rouge de Nescafé, le travel mug, la cuillère Nescafé, le pot de 50 grammes et en diary de Nescafé, voilà le cadeau avant 9h. Mais d'abord, il faudra vous inscrire bien sûr avec la question du jour. Écoutez bien, qu'est-ce que le mot espresso signifie en italien? Ok, qu'est-ce que le mot espresso signifie en italien? C'est facile, hein, pas trop compliqué pour un lundi. Vos réponses par SMS, par WhatsApp plutôt, 5853-7721, 5853-7721. On vous dit bonne chance, rendez-vous bien sûr avant 9h pour savoir qui a remporté ce pack cadeau. Qu'est-ce que le mot espresso signifie en italien? Vos réponses, Nescafé, make your world!

Free, Mama Dolores pour vous sur Radio One. Merci d'écouter la fréquence Liberté. On rappelle qu'on met les 10 000 roupies en jeu cette semaine, aujourd'hui également. Donc voilà, comme tous les jours avec notre 60 secondes chrono. Il vous faudra deviner ça. Écoutez.

0: Pendant 10 saisons à partir des années 90, cette comédie américaine suit les aventures de 6 jeunes adultes new-yorkais. Voilà, son générique est marqué par des claquements de mains et ses répliques sont devenues cultes. Saurez-vous retrouver son titre? Quel est le titre de cette série culte des années 90? Envoyez-nous vos réponses, les bonnes réponses par SMS 8810 MTL 83 83 Mighty, WhatsApp 5853 721 ou bien appelez-nous sur le 218 910. C'est la question inscription pour bien sûr pour participer dans notre duel des 60 secondes chrono. Rendez-vous à 7h40, on arrive dans quelques instants.
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0: Et le thème de cette semaine, le thème santé de cette semaine, c'est bouger régulièrement. Au travail, en voiture ou devant un écran. Nous restons parfois assis pendant plusieurs heures. Ouais, c'est vrai, ça nous reste en place. Et pourtant, même une activité légère est bénéfique. Levez-vous régulièrement, marchez, voilà, quelques minutes, étirez vos jambes et vous prenez les escaliers tout simplement. L'assurance maladie conseille notamment, donc voilà, une pause active de 5 à 10 minutes toutes les 2 heures. Et un geste simple à adopter dès aujourd'hui, car chaque mouvement compte pour votre santé. Pas ressasciser comme ça, parce qu'il c'est vrai, donc, quand nous restons comme ça, nous prenons une posture différente et il est mauvais pour, et là, comme on dit ça, il a une rétrécissement, c'est le coup. Même radio, c'est une rétrécissement, c'est le coup. Ben voilà, bougez un petit peu, mince un petit peu, prends un petit peu l'air pendant les breaks, etc. Ça vous fera du bien. Et on rappelle également, les amis, il y a d'autres choses qui arrivent pour vous. Un super cadeau.
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0: 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Hélène, direction le téléphone, avec qui?
3: Et nous accueillons Ginette ce matin de Rochebois.
0: Ginette, bonjour.
4: Bonjour Agilis.
0: Ça va Ginette?
4: Très bien.
0: Super.
4: Bon anniversaire.
0: Merci beaucoup, Ginette. Aïla, ben, on est extra content, on aurait téléphoné.
4: Oui, après beaucoup de temps, on aurait situé depuis 2015,
0: dernière fois. 2015, comment il a, ça veut dire 11 ans? 11 ans, waouh, extraordinaire ça, ben, on adore ça. Merci beaucoup, Ginette. Il y avait cette question, Ginette. Je vis dans un palais. Je porte une couronne et je peux gouverner tout un royaume. Sur un échiquier, je suis la pièce la plus puissante, capable de me déplacer dans toutes les directions. On me retrouve aussi au cœur d'une ruche où je joue un rôle essentiel pour assurer la survie de la colonie. Présente également dans les contes comme dans l'histoire. Qui suis-je?
4: La reine.
0: La reine Ginette. Bravo. 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
4: Merci beaucoup.
0: Merci, merci beaucoup Ginette. On vous souhaite une excellente journée. 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On arrive dans quelques instants avec l'anniversaire. On vous embrasse bien sûr. Merci d'écouter le Wake Up Show.
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0: Happy birthday à tout le monde, voilà, qui fête leur anif en ce lundi 7 septembre 2026. On les fête également à l'antenne avec nous. Et la direction, le 210, à 8-9-10, nous avons qui?
3: Nous accueillons Désiré ce matin de Curpip.
0: Désiré?
11: Oui.
0: Bonjour.
11: Bonjour, Ami.
0: Happy birthday.
11: Merci beaucoup.
0: Happy birthday to you, Désiré. Happy birthday to you. Et Désiré, vous fêtez vos 63 ans aujourd'hui.
11: 63 ans, oui.
0: Oh, ok.
11: Exactement.
0: Moi, je fête mes 36 ans.
11: Bon anniversaire
0: à vous. Merci. Donc, moi, Miroir, vous connaissez? Ça veut dire qu'en 36, Pégétan Miroir, il vient 63 de l'autre côté.
11: Ouais, oui, voilà.
0: Extraordinaire, ça, hein. Ben, waouh, on vous offre, Désiré, donc voilà, un super cadeau. Mais avant de vous dire quel cadeau, est-ce que vous connaissez qui s'en a même fait sa surprise, là?
11: Enfin, oui, je sais.
0: C'est qui?
11: C'est Lisby.
0: Lisby, oui, c'est votre grande sœur qui nous fait un bon moment. Inscrit ou pas au SMS, pas au WhatsApp, pas au tout inscrit, tout ça là.
11: Oui.
0: Là, même CWN écrit ou non là-bas. Vous vous passez au Radio One. En tout cas, un gros bisou à vous, Désiré. On vous offre ce ticket resto de 500 roupies offert par Bento Sushi, qui est réputé pour des sushis frais, des produits de qualité, faites sur place, préparés en place.
11: Oui.
0: C'est pour vous, ces cadeaux, Désiré. Gros bisous.
11: Merci beaucoup.
0: On vous souhaite que du meilleur, ok? Santé surtout.
11: Merci beaucoup, merci.
0: Allez, bye bye, bonne journée.
11: Bonne journée, bye.
0: Allez, ciao, ben voilà, ça fait plaisir. On souhaite également à tout ce beau monde, voilà, qui fête un live today, même qui ont fêté hier et qui fêtera demain. Donc voilà, vos inscriptions, n'oubliez pas de nous envoyer par WhatsApp 5853-7721.
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0: On commence avec les béliers pour l'horoscope. Allez à l'essentiel aujourd'hui. Votre énergie reviendra pleinement en soirée. Les taureaux, organisez vos projets et osez enfin envoyer ce message important. Gémeaux, réglez la tâche repoussée avant de profiter d'une agréable soirée. Les cancers, exprimez vos sentiments et terminez la journée avec plus de légèreté. Lion, restez discret ce matin. Votre confiance brillera davantage ce soir. Les vierges, concentrez-vous sur une mission importante et allez jusqu'au bout. Balance, votre charme facilite les échanges. Profitez-en avec vos proches. Les scorpions, prenez votre temps. La soirée favorisera vos nouvelles initiatives. Sagittaire, réglez d'abord les petites tâches avant de voir plus grand. Capricorne, écoutez avant de décider et avancez malgré les réponses tardives. Verseau, fixez vos priorités. Une discussion pourrait débloquer la situation. Et enfin, les poissons, ne surinterprétez pas les silences et exprimez-vous avec sincérité.

Max Sisters, pour vous sur Radio 1, vous écoutez votre Wake Up Show, on est ensemble avec plein d'énergie, plein, beaucoup de motivation pour vous, voilà, en ce lundi, cette semaine-là, pour Extra Super Top, pas gagne tracas, ceux qui pétient comme ça, yo, en colline, vous allez, là, non, pas gagne tracas, on est là avec vous, avec beaucoup de bonne humeur, bien sûr, tout le matin, entre 6h et 9h, on vous rappelle également la question inscription, en ce lundi matin, écoutez ça.

question inscription pour les 60 secondes chrono qui aura lieu à 7h40. On rappelle bien qu'il y a 6 amis inséparables qui vivent à New York et partagent leurs histoires d'amour, leurs difficultés professionnelles et leurs moments les plus drôles. Ils se retrouvent souvent au Central Park, installés sur un célèbre canapé orange. Retrouvez le titre de cette sitcom culte. Vos réponses au 88 10 MTL, 83 83 Mighty, par WhatsApp 5853 7721, ou bien appelez-nous sur le 210 8910. Et en même temps, je profite de faire un petit coucou à Roselyne de New Grove qui m'a envoyé des olives napolitaines. Merci beaucoup Roselyne, gros bisous à vous. On arrive dans quelques instants.

0: Calvin Harris et Kasabian, Release the Pressure. Oui, relâchez la pression. On démarre bien cette semaine ensemble sur Radio 1. On arrive avec votre journal, avec Rodney.
1: C'est lundi et c'est parti.

0: Bonjour et bienvenue sur Radio 1, il est 7h. Le grand journal, Rodney Pierre-Louis, bonjour.
1: Bonjour Avi, bonjour à tous.
0: Fuite à la FCC, un des documents récupérés sur le téléphone portable de Steven Mutukarpen serait faux.
1: Une découverte qui pousse les enquêteurs à chercher à comprendre l'origine de ce document et comment il s'est retrouvé en possession du présumé trafiquant de drogue. Promesse d'emploi à l'étranger, un habitant de Quatre-Bornes aurait soutiré près de 300 000 roupies à 4 victimes. Reza Outim rappelle que toute agence de placement doit être titulaire d'une licence. Drame de Beau-Rivage, la CTSP réclame une meilleure protection des travailleurs étrangers. Réaz Chetou dénonce une protection juridique insuffisante. Ouverture de l'accès aérien, la création du National Aviation Council doit rester dans l'intérêt d'Air Mauritius, soutient l'observateur Raj Ramlagan. Il nous en parle dans le Focus après le journal de 8h. Et aux États-Unis, au moins 5 morts et 5 blessés après la sortie de piste d'un avion cargo à l'aéroport de Miami. Vous avez le sommaire de cette édition Place au développement de ce journal. Le présumé trafiquant de drogue, Steven Mutukarpen, a-t-il été mené en bateau par son informateur au sein même de la Financial Crimes Commission? En tout cas, parmi le lot de documents hautement confidentiels récupérés sur le téléphone portable du suspect, l'un est faux. Ce développement pousse les enquêteurs à explorer plusieurs pistes. Le point avec Velmounia.
2: Steven Mutukarpen s'est-il laissé aller à fabriquer un faux ou est-ce l'œuvre d'une ou de plusieurs personnes au sein de la Financial Crimes Commission qui lui ont fourni un lot de documents hautement confidentiels? Dans le cadre de l'enquête ouverte sur ce scandale, un examen comparatif avec les documents originaux a permis de confirmer que l'une des demandes pour un ordre auprès d'un juge en chambre n'est pas authentique. Les enquêteurs s'attellent donc à comprendre l'existence de ce faux et si Steven Mutukarpen l'a obtenu parce qu'il exerçait des pressions sur ça ou ses sources. Comme révélé sur Radio 1 durant la semaine écoulée, les détails sur des limiers enquêtant sur lui, ainsi que sur l'un des limiers responsables de l'enquête sur Wendy Papaya, ont également été récupérés sur son téléphone portable. Inculpé d'entente délictueuse en vue de pervertir le cours de la justice, relativement à la présence de documents de la FCC sur son appareil, il est soupçonné d'avoir voulu intimider ses enquêteurs, même si aucun d'entre eux n'a rapporté avoir été menacé. Exception faite du directeur général de l'institution, Sanjay Daoudari, qui a reçu une lettre de menace accompagnée de balles à son domicile. Fait intéressant, Sanjay Daoudari a vu Steven Mutukarpen devant chez lui peu avant cet incident.
1: Un nouveau cas présumé d'escroquerie lié au recrutement pour un emploi à l'étranger a été enregistré mercredi dernier. Un homme de 31 ans affirme avoir versé 75 000 roupies à un recruteur qui lui avait proposé un emploi de serveur en France. Après le paiement, le recruteur serait devenu injoignable. Et son bureau, situé à Saint-Jean, Quatre-Bornes, aurait été retrouvé fermé. Cette nouvelle plainte porte à 4 le nombre de personnes affirmant avoir été victime de ce même recruteur ou de son agence. Des détails avec Chazia Topsy.
3: Selon les plaintes, les 4 personnes auraient versé de l'argent pour obtenir des emplois à l'étranger, notamment à Dubaï, au Canada et en France. Dans un des cas, une victime affirme avoir payé 50 000 roupies pour un emploi à Dubaï avant de verser 10 000 roupies supplémentaires lorsqu'une nouvelle proposition pour la France lui a été faite. Une habitante de Camp-de-Masque pavé affirmait l'avoir versé au total 111 000 roupies pour un contrat de travail en France. Des documents liés à l'emploi, à une demande de visa et à une réservation de billets d'avion lui auraient ensuite été transmis avant que de nouveaux problèmes ne soient évoqués. Au total, les 4 plaignants affirment avoir versé 296 000 roupies dans le cadre de ces démarches. Une enquête policière est en cours. À noter qu'au 1er septembre 2026, seules 10 agences privées de recrutement étaient autorisées à recruter des Mauriciens pour un emploi à l'étranger. La liste complète de ces agences est disponible sur le site du ministère du Travail.
1: Et face à la recrudescence des affaires de faux recrutements à l'étranger, le ministre du Travail appelle à la vigilance. Reza Houtim rappelle que depuis l'année dernière, toute personne ou agence recrutant des Mauriciens pour un emploi à l'étranger ou à bord de navires de croisière doit obligatoirement être titulaire d'une licence de recrutement. Les contrevenants s'exposent à une amende pouvant atteindre 1 million de roupies et à une peine d'emprisonnement maximale de 5 ans. Le ministre précise également que tout signalement est transmis à la police pour enquête.
4: Il y a plusieurs Mauriciens qui sont même embêtés par certaines agences qui n'ont aucun permis de recrutement. Et finalement, une fois qu'ils en arrivent à la destination, je trouvais qu'ils n'ont pas fini aucun travail pour eux. Et dans certains cas, certains parents ils nous ont cotisé, mais qu'ils sont ensemble pour pouvoir faire un retour en Maurice. Donc, je fais un appel à tous les Mauriciens qui souhaitent un travail à l'étranger, vérifier que certains gens qui peuvent recruter eux là, ils ont une PMI de recrutement qui est délivré par mon ministère.
1: Un employeur ne peut pas sacrifier la sécurité de ses employés pour satisfaire un client. C'est le message fort d'un jugement de la Cour industrielle la semaine dernière qui rappelle qu'une entreprise a l'obligation de prévoir une procédure permettant de refuser une livraison lorsque les conditions de sécurité ne sont pas réunies. Cette décision fait suite à un grave accident survenu en 2021 au cours duquel un livreur avait chuté de près de 4 mètres alors qu'il transportait un matériel à l'étage d'une résidence à 4 bornes. Ashley Victor.
5: La Cour industrielle a estimé que l'accident était parfaitement prévisible et qu'il aurait pu être évité. L'employeur n'avait ni procédé à une évaluation des risques liés aux livraisons en hauteur, ni formé son personnel, ni établi de procédures de travail sécurisées. Les employés ne disposaient d'aucune consigne leur permettant de suspendre une livraison lorsqu'ils estimaient les lieux dangereux. Pour la magistrate, une telle procédure aurait dû prévoir qu'un matelas ne soit pas transporté sur un escalier extérieur dépourvu de rambardes, mais laissé au rez-de-chaussée afin que le client le récupère lui-même. Le jugement souligne également qu'un employeur ne peut invoquer l'imprudence d'un salarié pour échapper à ses responsabilités lorsqu'aucun système de travail sûr n'a été mis en place. Cette décision rappelle que l'obligation de protéger les travailleurs s'étend aussi aux interventions effectuées chez les clients et que les impératifs commerciaux ne peuvent jamais primer sur la sécurité.
1: Les travailleurs étrangers à Maurice seraient particulièrement exposés aux accidents du travail et bénéficieraient d'une protection juridique jugée insuffisante, selon Réaz Chetou. Le président de la CTSP souligne que certains travailleurs blessés ou lourdement handicapés rencontrent des difficultés à obtenir une compensation, notamment en raison de leur statut et de leur dépendance au work permit. Il réclame ainsi des changements législatifs afin de mieux protéger les travailleurs étrangers et de mettre fin à ce qu'il qualifie de système d'exploitation. Réaz Chetou réagit après l'accident survenu vendredi dernier à Beaurivage qui a fait un mort et un blessé grave. Les deux victimes sont des ressortissants chinois. Il est au micro d'Anushka Begalou-Santak.
6: Travailler à l'étranger, je n'ai pas couvert sous Workman Convention. Si je te mole aussi de travail, ou soit je deviens handicapé plus que 60%, je n'ai pas gagné aucune compensation. De l'autre côté, même la CTSP nous fait déclarer une plainte au sein du bureau du travail, parce que ça n'est la même, nous fait gagner un cas, quand un travailleur perdit ce lisier, l'ON censé travailler, et employé fin évoque qu'il n'y pas tient un work permit, nous déclarer une complainte devant le comité des experts du Bureau international du travail. Là, nous permettons un cas devant la Cour suprême concernant les labor contractors qui est encore plus pire.
1: Gérard Bertrand, ancien employé de la CHCL, est toujours actif au sein du syndicat de la compagnie, conteste les propos de Ghassen Dorsami concernant son départ. Il affirme avoir lui-même demandé sa mise à la retraite, une demande qui, dit-il, a été acceptée. Après 40 ans passés au sein de la compagnie, il soutient n'avoir jamais eu de comportement douteux. Les propos de Ghassen Dorsami faisaient suite à une réaction à la conférence de presse des syndicats la semaine dernière. Gérard Bertrand au micro d'Ashley Victor.
7: Monsieur Do Sami, fin dit, et comme quoi, la mabala, non, et que moi, là, nous ne suspendons, une fête des choses, pas acceptable à la programming, moi, moi, j'ai démissionné. C'est pas vrai. La mabala, non, c'est suspendre parce qu'il dit dire, monsieur Do Sami, fin amène une semaine famille dans le pot, sans permission. Monsieur Do Sami, c'est une suspendre, ni, une mette d'affaires, la cour, une gagne sur case. Moi, je me donne une conférence de presse en 2012, quand je me suis dénoncé politique qui nous a mis à adopter l'accord Grinding Corporation Limited, je me suis dit, si ça continue, l'accord Grinding pas la déroute. Je me suis dit, qu'il pour ça. Et là, qui vient faire, lui, il n'est pas d'accord qu'il me donne une conférence de presse, qui vient mettre moi dans un comité disciplinaire. Là, je me demande ma mise à la retraite.
1: Présenté comme un nouveau tremplin pour l'ouverture de l'accès aérien, le National Aviation Council plutôt sera mis sur pied d'ici un mois, selon le Premier ministre dans une déclaration à la presse jeudi dernier. Pour l'ancien syndicaliste et cadre d'Air Mauritius, Raj Ramlagan, la création de ce conseil est une bonne initiative. Il espère toutefois que les lobbies ne finiront pas par compromettre les intérêts de la compagnie nationale face aux géants de l'aviation. Raj Ramlagan est au micro d'Emmanuel Edou.
8: Après, il y a un lobby énorme qui vient parler hier, qui se dit qu'il y a un droit d'atterrissage et sans qu'il nous permette un impact, le cost-benefit, l'eau, le pays. Et sur Air Mauritius également, sur sa survie. Et vous pensez qu'il s'en a National Aviation Council, si il est vraiment pas un effet d'annonce, s'il est vraiment pas une sinécure, une énième sinécure, comme on finit dans le passé, et qu'il est pour vraiment atteler avec Manjimoun. Et là, mon pèse, mon mot, le bien coller, qui Manjimoun, qui poussait dans sa commission-là.
1: Raj Ramlagan qui sera l'invité de Focus ce matin après le journal de 8h.
0: Vous suivez le grand journal sur Radio One, il est 7h11, la suite après la pub.
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2: Rodney Pierre-Louis, vous nous parlez de cette sortie de piste d'un avion cargo qui a fait 5 victimes aux États-Unis.
3: Effectivement, 5 personnes ont péri et 5 autres ont été blessées après que l'avion cargo d'Amazon est sorti en bout de piste à l'aéroport international de Miami hier. L'appareil a percuté plusieurs véhicules avant de prendre le feu. Parmi les blessés, 3 sont dans un état critique. Plus de 60 pompiers ont été mobilisés pour maîtriser l'incendie et évaluer l'état des victimes. Selon la FAA, il s'agissait d'un vol de Prime Air en Boeing 767-300 en provenance de Porto Rico. L'aéroport a indiqué que toutes les pistes et voies étaient fermées. L'avion exploité par la compagnie de fret 21 Air s'est mobilisé au nord-ouest de l'aéroport. Une enquête a été ouverte pour déterminer les causes de cet accident survenu après son atterrissage. C'est la fin de cette édition. Merci de l'avoir suivi. C'est à vous, Avi, pour la suite.
2: Merci beaucoup René Pierre-Louis. On vous retrouve à 7h30 pour le rappel des titres.

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4: Et selon Météo Maurice, pour ce lundi, des averses sont attendues ce matin et dans l'après-midi, surtout à l'est et sur les hauteurs, avec par moments des pluies modérées et du brouillard. Côté température, comptez 20 à 22 degrés sur les hauteurs, 24 à 27 degrés sur le littoral. Ce soir, même tendance avec quelques averses, le vent du côté du sud-est autour de 15 km/h et prudence en mer, houle environ 2,50 m et les sorties en haute mer déconseillées pour ce soir.

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2: Et à ses amis, il est 7h14, Maurice se met en mouvement là et nous sommes là pour vous accompagner en ce début de semaine. Bonne humeur, musique et énergie positive, on est là, bienvenue dans votre Wake Up Show. Avis toujours pour vous accompagner et toute l'équipe, Hélène au 210, 8910, Rajiv à la réalisation et Manish également. Merci de nous accompagner chaque matin pour vous réveiller. On vous rappelle qu'on a quelque chose pour vous. Voilà, l'inscription pour les 60 secondes chrono, il faudra deviner ceci.

0: C'est la question inscription pour les 60 secondes chrono qui arrive à 7h40. Il faudra nous trouver le nom de cette série diffusée pendant 10 saisons à partir des années 90. Cette comédie américaine suit les aventures de 6 jeunes adultes new-yorkais. Son générique est marqué par des claquements de mains et ses répliques sont devenues cultes. Quel est le titre de cette série, les amis? On va une nouvelle réponse. Vos bonnes réponses par SMS 8810 MTEL 83 83 Mighty, WhatsApp 5853 7721 ou bien appelez-nous 210 8910. On vous donne rendez-vous à 7h40.
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5: 7h21 et direction la route avec les précisions du sergent Yumesh Ragou. Écoutez bien, il n'y a pas d'accident signalé pour ce lundi, pas d'obstruction non plus. Quelques ralentissements signalés à Wooton, au pont fer, terre rouge à l'entrée de la capitale. Et d'abord, du côté de Gros Caillou, ça roule doucement en direction de Petite Rivière. Et sur le pont Sage, voilà, donc voilà, patience à ce niveau-là. Et sur l'ancienne route de Grande Rivière Nord-Ouest, comme d'habitude. Merci d'écouter Radio 1, bonne route à vous.
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0: 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Merci d'écouter la fréquence Liberté. 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
0: Et pour ce lundi, le mot du jour, c'est audace. L'audace, c'est avoir le courage d'oser, même lorsqu'on ne sait pas exactement ce qui nous attend. Ce n'est pas l'absence de peur, mais la décision d'avancer malgré les hésitations. Donc voilà, faut départ, on dit, reste en place, faut avoir cette audace. Voilà, parfois, un simple premier pas suffit pour provoquer une belle opportunité. Alors aujourd'hui, sortez légèrement de votre zone de confort. Tentez de quelque chose de nouveau et faites-vous confiance. Osez et voilà, faites l'audace. Donc voilà, prends l'audace en main. Faites ce qui vous a fait. On arrive dans quelques instants avec les infos titres, le sport, les températures, tout ça dans quelques minutes. Vous écoutez votre Wake Up Show.
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15: Merci d'écouter Radio One, il est 7h30. Le rappel des titres avec vous, Rodney Pierre-Louis. Fuite à la FCC, un des documents récupérés sur le téléphone portable de Steven Mutukarpen serait faux.
16: Une découverte qui pousse les enquêteurs à chercher à comprendre l'origine de ce document et comment il s'est retrouvé en possession du présumé trafiquant de drogue. Promesse d'emploi à l'étranger, un habitant de Quatre-Bornes aurait soutiré près de 300 000 roupies à quatre victimes. Reza Outim rappelle que toute agence de placement doit être titulaire d'une licence. Drame de Beau Rivage, la CTSP réclame une meilleure protection des travailleurs étrangers. Riaz Chetou dénonce une protection juridique insuffisante. Ouverture de l'accès aérien, la création du National Aviation Council doit rester dans l'intérêt d'Air Mauritius, soutient l'observateur Raj Ramlagan. Il nous en parle dans le Focus après le journal de 8h. Et puis aux États-Unis, au moins 5 morts et 5 blessés après la sortie de piste d'un avion cargo à l'aéroport de Miami.
15: Merci beaucoup Rodney Pierre-Louis, vous revenez à 8h pour le grand journal.
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2: Et football tient le plan local pour démarrer. La Cure Waves a réalisé une belle performance pour sa première apparition en Ligue des champions de la CAF. Le champion de Maurice a tenu en échec les Orlando Pirates 0-0 dimanche au stade de Côte d'Or. Dominé dans la possession et soumis à plusieurs offensives sud-africaines, les Mauriciens ont fait preuve de solidité défensive. Le gardien de la Cure Waves s'est également illustré avec plusieurs arrêts importants. Les Mauriciens ont même tenté de faire la différence en fin de rencontre avec plusieurs frappes dans les dernières minutes. Un nul vierge au bout de l'effort qui permet à la Cure Waves de démarrer cette aventure africaine sur une note encourageante. Le coach de la Cure Waves revient sur cette rencontre au micro d'Amanda Elisabeth.
3: Le gardien a un sentiment de satisfaction par rapport à un match nul, même 0-0. Le gardien travaille enchaîné pendant 2 mois. Et ben, j'ai une équipe consigne, un système qui me met en place parce qu'ils nous connaissent. En face de nous, on a un grand Orlando Pirates, grand équipe au niveau de l'Afrique. Et nous, comme amateurs, nous réussissons à tenir un match nul. Et voilà, mon fils, c'est mon banjo, pour courage, l'énergie qu'ils ont donné pendant 90 minutes, pour batailler jusqu'à la fin.
2: Triathlon à présent, plus de 180 participants ont pris part au casse confit organisé dimanche à l'occasion des 40 ans de la Fédération Mauricienne de Triathlon. Une journée placée sous le signe du défi et de la polyvalence avec notamment du VTT, du trail et de la natation. Plusieurs fédérations sportives ont également uni leurs forces pour faire de cet événement une grande fête du sport. Sur le parcours du Parakeet, l'épreuve du trail s'est disputée sur 12 km. Chez les dames, Anne-Laure Dorel s'est imposée en 2h11 minutes et 22 secondes. Elle revient sur sa performance au micro d'Amanda Elisabeth.
4: C'était très sympa, descente ouf d'un trait, que des bonnes sensations.
5: Je me suis dit, pense pas à quand tu vas arriver, juste tu montes jusqu'à ce que ça s'arrête et tu penses pas à autre chose. J'ai l'habitude de faire ce trail là, enfin le Parakeet en entraînement. Ça reste difficile, on va pas se mentir, mais je suis contente, c'est un beau résultat, donc je suis très contente.
2: Hippisme, le Phoenix Maiden Cup sur 2400 mètres a été remporté dimanche par Rapidash sous la monte de Pierre Conhofer. Le cheval de l'écurie Rameshwar Gajadhar a fait la différence dans la ligne droite finale aux alentours de 15h25. La deuxième place revient à Good Council, vainqueur du Maiden Cup 2025. Future Swing et Superior Force complètent le quartet. Du côté de l'écurie Rameshwar Gajadhar, Subiraj Gajadhar, entraîneur, affiche sa satisfaction. Il savait que la tâche de Rapidash ne serait pas facile dans cette course. Et Première Ligue, Arsenal s'est imposé face à Chelsea au terme d'un derby spectaculaire marqué par un nouveau retournement de situation. Les Gunners ont d'abord été menés après l'ouverture du score de Morgan Rodgers avant de réagir et de renverser la tendance. Kai Havertz a une nouvelle fois marqué contre Chelsea, tandis que Martin Odegaard a également trouvé le chemin défilé pour inscrire son 3e but de la saison. Une nouvelle victoire qui permet à Arsenal de poursuivre son sans faute depuis le début de la saison. Manchester United pensait tenir la victoire face à Everton grâce au but de Brian Mbeumo et Benjamin Sesko, mais Ainsley Maitland-Niles égalise à la 96e minute. Score final, Everton 2, Manchester United 2. Enfin, Formule 1, exploit de Kimi Antonelli au Grand Prix d'Italie. Partie 19e, le pilote Mercedes remonte tout le peloton et s'impose devant son coéquipier George Russell, tandis que Max Verstappen complète le podium. Voilà fin de ce journal des sports. Merci de l'avoir suivi. À suivre les températures.
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2: Maximale pour ce lundi sera entre 20 et 22 degrés sur les hauteurs et entre 24 et 27 degrés dans les régions côtières. Et dans la soirée, ce sera entre 17 et 19 degrés sur le plateau central et entre 21 et 23 degrés sur nos côtes.

0: Laurent Derlève, il est 7h40 sur Radio 1. Et là, gros bisous à Roselyne. Voilà, oui, elle me dit qu'elle a laissé quelque chose. Ben voilà, c'est un joli gâteau, un joli napolitain, deux jolis napolitains qu'elle m'a envoyé. Roselyne, du côté de New Grove, gros bisous, enjoy your day. Merci beaucoup. 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
0: Et on vous rappelle, les amis, 7h43, place au grand quiz de Culture G, 60 secondes chrono avec les 10 000 roupies en jeu. On rappelle, voilà, il fallait retrouver le titre de cette série.

0: penser, bien sûr, à cette question. Ces amis inséparables qui vivent à New York partagent leurs histoires d'amour, leurs difficultés professionnelles et leurs moments les plus drôles. Ils se retrouvent souvent au Central Park, installés sur un célèbre canapé orange. Retrouvez le titre de cette série, cette sitcom culte. Et au téléphone, nous avons Alan de Réduit. Bonjour Alan.
1: Bonjour Abiti.
0: Ça va Alan?
1: Ça va et vous?
0: Super, en pleine forme. Et Alan, vous nous écoutez depuis quelle heure?
1: Depuis 6h du matin.
0: 6h du matin, la radio déjà allumée, voilà, fidèle au poste. Et Alan, il fallait retrouver le nom de cette série.
1: Ouais, c'était Friends.
0: Friends, c'était la bonne réponse. Bravo à vous. Bah oui, Friends, il était bien content que ça soit dans les années 90.
1: Ah,
0: et
1: ouais.
0: Surtout avec le personnage Joey, etc. Rachel, Ross. Donc voilà, Monica, donc il y en a beaucoup, donc voilà, pas mal de bonnes choses, de beaux souvenirs avec cette série. Et Alan, donc vous êtes là avec nous, bien sûr, et on cherche en ce moment donc Layla du côté de New Grove. Est-ce que Layla est là? Non, malheureusement, on l'appelle depuis quelques moments, donc on laisse sonner, donc ça sonne. Si jamais Layla ne répond pas, Alan, vous passez directement en finale. D'accord? On fait comme ça? Si Layla pas répond, malheureusement, elle a déjà validé sa place. On rappelle les inscriptions depuis tôt ce matin. Vous étiez nombreux, nombreuses à nous envoyer vos inscriptions. Et bien sûr, il y a eu un sélectionné. Mais si vous ne répondez pas au téléphone qu'on vous appelle, malheureusement, ce sera dommage. Donc la personne qui est là avec nous passera en finale. On laisse sonner encore une fois. Deux fois. Trois fois. Non, malheureusement, Layla perd sa place. Alan?
1: Oui.
0: J'ai des très bonnes nouvelles pour vous.
1: Ouais, merci.
0: Vous passez directement en finale. Bravo à vous.
1: Merci.
0: Ah ben super. Mais d'abord, avant de répondre aux questions, est-ce qu'on passe directement? Oui. Donc on arrive dans quelques instants plus tôt. On vous fait signe. Donc voilà les thèmes. Donc voilà les thèmes qu'on vous propose pour choisir avant qu'on passe directement au final. Nous avons cinéma et série.
1: D'accord.
0: Capital.
1: D'accord.
0: Ou écologie.
1: D'accord.
0: Cinéma et série, capital ou écologie. Donc, prenez votre temps, réfléchissez, on arrive après la pub pour la finale. D'accord. Avec vous, Alan. À tout de suite.
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7: On est en finale avec Alan qui est toujours avec nous. Alan, salut.
8: Je suis là, oui, oui.
7: Toujours la même là, bien sûr.
8: Ouais, voilà, la même.
7: Alors, pour les thèmes, vous avez choisi quoi pour démarrer?
8: Capital.
7: Oui.
8: Écologie après.
7: Écologie après, ok, d'accord. Capital et puis écologie. Ok, on rappelle le concept. Il y aura 10 questions. D'accord, oui. En 60 secondes, vous devrez nous donner donc les 10 bonnes réponses pour empocher les 10 000 roupies. D'accord?
8: D'accord.
7: Ok,
8: d'accord.
7: Et le chrono commence après la première question, d'accord?
8: Ok.
7: Super, Alan, il faudra bien crier la réponse.
8: Ouais, ouais, d'accord.
7: D'accord, allez, on est vrai, on va lancer la première question dans 4, 3, 2, 1, capitale. Pays d'Asie occidentale, quelle est la capitale de l'État du Koweït?
8: Koweït City?
7: Oui. De quel pays la ville de Stockholm est la capitale?
8: La ville de?
7: Non. Quelle est la capitale de la Colombie?
8: Bogota?
7: Oui. Quelle ville est la capitale de la République de l'Équateur? Quelle ville est la... Oui, quelle ville est la capitale de la Somalie? Oh. Ok, d'accord. Première bonne réponse, Koweït City, capitale de l'État du Koweït. Deuxième, de quelle ville, de quel pays? La ville est de Stockholm et la capitale, c'était Suède. Ok.
8: D'accord.
7: Quelle est la capitale de la Colombie? Bogota.
8: D'accord.
7: Bogota, ok. Et quelle ville est la capitale de la République de l'Équateur? Quito.
8: Ça, j'ai dit, ouais.
7: Oui, ouais. Quito. Et quelle ville est la capitale de la Somalie? C'était Mogadiscio.
8: Ok.
7: Ok, aïe, aïe, aïe. Mais quand même, bravo d'avoir essayé. Bravo.
8: D'accord.
7: Bravo.
8: Oui.
7: Donc, est-ce que vous pensez que sur l'écologie, tu peux faire mieux? Donc, si tu démarres avec écologie, peut-être?
8: Je sais pas.
7: Mais quand même, merci d'avoir joué. Et vous ne repartez pas les mains vides. On vous offre un bon de 500 roupies. 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
8: Merci.
7: Yes.
8: Bonne journée. Bonne journée à vous et à tous.
7: Merci, Alan. Gros bisous. Bonne journée à vous.
8: Bisous. Merci.
7: Bye bye. Bye. Et oui, les 60 secondes chrono revient demain. Notre chèque de 10 000 roupies est toujours sur la table, hein, avec nous là en ce moment. Et ça brille, hein, les 10 000 roupies là devant mes yeux pour mon anniversaire. Hein. Non, je rigole, bien sûr. On arrive dans quelques instants avec plus de bonne humeur et encore des bonnes choses à vous annoncer. 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

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Avenez dans quelques instants votre journal de 8h avec Rodney Pierre-Louis. Ensuite, votre focus, le rendez-vous avec Emmanuel Edou. Tout cela au programme. Merci d'écouter le Wake Up Show. On arrive, on vous embrasse. 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

0: écoutez Radio 1, il est 8h. Et voici votre grand journal avec Rodney Pierre-Louis. Bonjour Rodney.
1: Ah, bonjour Ravi, bonjour à tous.
0: National Wage Consulting Council, Bijay Kumar Apana quittera la présidence après 9 ans.
1: Les syndicats remettent en question le rôle et l'utilité du Conseil. Ils réclament une révision de la loi qui l'encadre. Pour recrutement à l'étranger, Reza Houtim rappelle que toute agence de placement doit être titulaire d'une licence sous peine de sanction. Drame de Beau Rivage, la CTSP réclame une meilleure protection des travailleurs étrangers. Réaz Jetou dénonce une protection juridique insuffisante. Suite à la FCC, un des documents récupérés sur le téléphone portable de Steven Mutukapen est faux. Une découverte qui pousse les enquêteurs à chercher l'origine de ce document. Et puis actualité à l'étranger, l'Australie veut permettre de désactiver l'algorithme sur les réseaux sociaux. Voilà pour l'essentiel de cette édition. Bienvenue dans ce journal. Après 9 ans à la tête du National Wage Consultative Council, Bijay Kumar Apana quittera la présidence du Conseil. Il en était le premier président depuis la création de l'institution. L'ancien directeur du Pay Research Bureau, son mandat aura notamment été marqué par l'introduction du salaire minimum à 9000 roupies en 2018, puis par ses différentes revalorisations jusqu'à 17 745 actuellement. Mais alors qu'un nouveau président doit être nommé, les syndicats remettent en question le rôle et l'utilité du National Wage Consultative Council, dont les recommandations restent consultatives. Le point avec Emmanuel Hidou.
2: Pour Anif Piran, président du Mauritius Labour Congress, le gouvernement doit redéfinir l'utilité du National Wage Consultative Council, notamment parce que le salaire minimum est réajusté tous les 5 ans.
3: La council, il dépense beaucoup l'argent de les sortir, mais bon, ça c'est qu'il peine à l'utilité. À chaque fois, il augmente le quantum, ce que le gouvernement prend le crédit. Là, nous pensons que l'utilité des conseils lui-même n'est pas fondée.
2: Pour Réachetou de la CTSP, c'est surtout les syndicats qui ont fait pression pour l'instauration d'un salaire minimum décent. En 2018, le National Wage Consultative Council, dit-il, ne se limite pas à formuler une recommandation.
4: Une décision qui syndicat a influencé, le fin fait surtout en dehors du National Wage Consultative Council. Donc, les finances strictes que nous sommes capables de discuter, qui tient pas autant.
2: Le rôle du Conseil reste consultatif, alors que le pouvoir d'achat continue de baisser. Pour Chorwin Sanasi, négociateur syndical à la General Workers Federation, la loi qui encadre le NWCC doit être revue.
5: Il y a l'ingérence politique qui peut tout, et bande dominée politique lobo, bande dominée politique qui saisit, qui est capable.
2: Pour rappel, le ministère du Travail a lancé un appel à candidature pour le poste du président du Conseil après l'arrivée à terme du mandat de Bijay Kumar Apana. Les candidatures sont ouvertes jusqu'au 18 septembre.
1: Et je vous le disais, le salaire minimum atteint désormais 17 745 roupies après une hausse de 635 roupies cette année, soit 3,7% au titre de la compensation salariale. En 9 ans, le revenu minimum à Maurice a presque doublé, passant de 9 000 en 2018 lors de l'introduction du National Minimum Wage à son niveau actuel. Cette progression a été marquée par plusieurs revalorisations, dont la plus importante en 2024, lorsque le salaire minimum payable par l'employeur est passé à 15 000 roupies. Retour sur 9 années qui ont profondément changé le bas de l'échelle salariale avec Emmanuel Hidou.
2: Créé par une loi en 2016, le National Wage Consultative Council travaille sur une formule qui tient notamment compte du salaire médian, du coût de la vie, de la situation économique et de la capacité de paiement des entreprises. En 2017, le Conseil recommande un salaire minimum compris entre 8 000 et 8 500 roupies. En janvier 2018, le National Minimum Wage entre en vigueur. Le revenu garanti est fixé par le gouvernement à 9 000 roupies avec une contribution de l'État destinée à compléter le salaire payée par l'employeur. Première révision à la hausse en 2020, sur la recommandation du National Wage Consultative Council, le revenu minimum passe à 10 200 roupies, suivant les ajustements, 10 575 roupies en 2021, 11 075 roupies en 2022 et 12 075 roupies en janvier 2023. Puis vient le tournant de 2024. Le National Wage Consultative Council recommande un salaire minimum de 15 000 roupies payable par l'employeur. Le montant atteint 16 500 roupies. En 2026, une hausse de 635 roupies porte le salaire minimum à 17 745 roupies. Depuis 2018, il a progressé de près de 97%.
1: Face à la recrudescence des affaires de faux recrutement à l'étranger, le ministre du Travail appelle à la vigilance. Reza Houtim rappelle que depuis l'année dernière, toute personne ou agence recrutant des Mauriciens pour un emploi à l'étranger ou à bord de navires de croisière doit obligatoirement être titulaire d'une licence de recrutement. Les contrevenants s'exposent à une amende pouvant atteindre 1 000 000 de roupies et à une peine d'emprisonnement maximale de 5 ans. Le ministre précise également que tout signalement est transmis à la police pour enquête. Écoutez.
6: Il y a plusieurs Mauriciens qui sont même embêtés par l'agence qui n'a aucun permis de recrutement. Et finalement, une fois qu'ils en arrivent à la destination, je trouvais qu'ils n'ont pas aucun travail pour eux. Et dans certains cas, mes parents ils nous ont cotisé, mettre casse ensemble pour pouvoir faire ce retour à Mauricie. Donc, je fais un appel à tous les Mauriciens qui souhaitent le travail à l'étranger, vérifier si ça va être qui peuvent venir recruter ceux là, je tenais une PMI de recrutement qui est délivré par mon ministère.
1: Un employeur ne peut pas sacrifier la sécurité de ses employés pour satisfaire un client. C'est le message fort d'un jugement de la Cour industrielle la semaine dernière qui rappelle qu'une entreprise à l'obligation de prévoir une procédure permettant de refuser une livraison lorsque les conditions de sécurité ne sont pas réunies. Cette décision fait suite à un grave accident survenu en 2021 au cours duquel un livreur avait chuté de près de 4 mètres alors qu'il transportait un matelas à l'étage d'une résidence à 4 bornes. Écoutez ces détails avec Ashley Victor.
7: La Cour industrielle a estimé que l'accident était parfaitement prévisible et qu'il aurait pu être évité. L'employeur n'avait ni procédé à une évaluation des risques liés aux livraisons en hauteur, ni formé son personnel, ni établi de procédures de travail sécurisées. Les employés ne disposaient d'aucune consigne leur permettant de suspendre une livraison lorsqu'ils estimaient les lieux dangereux. Pour la magistrate, une telle procédure aurait dû prévoir qu'un matelas ne soit pas transporté sur un escalier extérieur dépourvu de rambardes, mais laissé au rez-de-chaussée afin que le client le récupère lui-même. Le jugement souligne également qu'un employeur ne peut invoquer l'imprudence d'un salarié pour échapper à ses responsabilités lorsqu'aucun système de travail sûr n'a été mis en place. Cette décision rappelle que l'obligation de protéger les travailleurs s'étend aussi aux interventions effectuées chez les clients et que les impératifs commerciaux ne peuvent jamais primer sur la sécurité.
1: Et les travailleurs étrangers à Maurice seraient particulièrement exposés aux accidents du travail et bénéficieraient d'une protection juridique jugée insuffisante, selon Riaz Tchetou. Le président de la CTSP souligne que certains travailleurs blessés ou lourdement handicapés rencontrent des difficultés à obtenir une compensation, notamment en raison de leur statut et de leur dépendance au work permit. Il réclame ainsi des changements législatifs afin de mieux protéger les travailleurs étrangers de mettre fin à ce qu'il qualifie de système d'exploitation. Riaz Tchetou réagit après l'accident survenu vendredi dernier à Beaurivage qui a fait un mort et un blessé grave. Les deux victimes sont des ressortissants chinois. Il est au micro d'Anushka Begalou-Santak.
4: Travailler à l'étranger, je n'ai pas couvert sous Worksman Compensation Act. Si je te mole aussi de travail, ou soit je deviens handicapé plus que 60%, je n'ai pas gagné aucune compensation. De l'autre côté, même si la CTSP nous fait déclarer une plainte au sein du bureau du travail, parce que ça n'est la même, nous fait gagner un cas, quand un travailleur perdit ce visier, l'ON sans ses travail, et employé fin évoque qu'il n'est pas tient à work permit, nous déclarons une complainte devant le comité des experts du Bureau international du travail. Là, nous permettons un cas devant la Cour suprême concernant les labor contractors qui est encore plus pire.
1: Des perquisitions simultanées sont actuellement menées par la Financial Crimes Commission dans le cadre de différentes affaires faisant l'objet d'enquêtes. Parmi les opérations en cours, des équipes de la FCC se sont rendues au domicile de la députée Véronique Legovine. Son époux Gulshan, je vous le rappelle, est pour sa part entendu par là-dessous dans le cadre de l'enquête sur l'importation avortée de 155,7 kilos de cannabis depuis la Réunion. Le présumé trafiquant de drogue Steven Mutukapen a-t-il été mené en bateau par son informateur au sein même de la Financial Crimes Commission, en tout cas parmi le lot de documents hautement confidentiels récupérés sur son téléphone portable du suspect. L'un est faux. Ce développement pousse les enquêteurs à explorer plusieurs pistes. Le point avec Velmounia.
8: Steven Mutukapen s'est-il laissé aller à fabriquer un faux ou est-ce l'œuvre d'une ou de plusieurs personnes au sein de la Financial Crimes Commission qui lui ont fourni un lot de documents hautement confidentiels? Dans le cadre de l'enquête ouverte sur ce scandale, un examen comparatif avec les documents originaux a permis de confirmer que l'une des demandes pour un ordre auprès d'un juge en chambre n'est pas authentique. Les enquêteurs s'attellent donc à comprendre l'existence de ce faux et si Steven Mutukapen l'a obtenu parce qu'il exerçait des pressions sur ça ou ses sources. Comme révélé sur Radio One durant la semaine écoulée, les détails sur des limiers enquêtant sur lui, ainsi que sur l'un des limiers responsables de l'enquête sur Wendy Papaya, ont également été récupérés sur son téléphone portable. Inculpé d'entente délictueuse en vue de pervertir le cours de la justice, relativement à la présence de documents de la FCC sur son appareil, il est soupçonné d'avoir voulu intimider ses enquêteurs, même si aucun d'entre eux n'a rapporté avoir été menacé. Exception faite du directeur général de l'institution, Sanjay Daoudari, qui a reçu une lettre de menace accompagnée de balles à son domicile. Fait intéressant, Sanjay Daoudari a vu Steven Mutukapen devant chez lui peu avant cet incident.
0: Il est 8h12, vous écoutez le Grand Journal sur Radio One, la suite après la pub.
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2: Et direction l'Australie, René Perlui, le gouvernement veut permettre aux internautes de désactiver les algorithmes de personnalisation des réseaux sociaux.
3: Effectivement, pour obliger les réseaux sociaux à permettre à leurs utilisateurs de désactiver les algorithmes de personnalisation des contenus, un projet de loi introduisant un devoir de vigilance numérique doit être présenté cette semaine au Parlement. Il prévoit d'imposer aux géants de la technologie de proposer une option permettant de désactiver les recommandations personnalisées basées sur les goûts des utilisateurs. La ministre des Communications, Annika Wells, estime que les Australiens doivent pouvoir choisir s'ils souhaitent utiliser ou non ces algorithmes. L'Australie a déjà adopté en décembre une loi interdisant l'accès à de nombreux réseaux sociaux aux moins de 16 ans afin de les protéger, notamment du harcèlement en ligne et des algorithmes prédateurs. Voilà, c'est la fin de cette édition. Merci de l'avoir suivi. Avis, c'est à vous pour la suite.
2: Merci beaucoup René Perlui. Vous revenez à 8h30 pour le rappel des titres.

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1: Votre Focus qui met en lumière le National Aviation Council. Quel intérêt pour Air Mauritius et l'ouverture de l'accès aérien? Focus donne la parole ce matin à Raj Ramlagan, ex-cadre d'Air Mauritius et observateur. Il répond aux questions d'Emmanuel Edou. Bonjour Emmanuel.
2: Luana, bonjour. Raj Ramlagan, bonjour.
3: Bonjour Emmanuel.
2: Quelle réaction par rapport à l'introduction dans un mois du National Aviation Council?
3: Un concept très très louable parce que moi depuis le début, comme vous tenez Mauritius, Perot Strategic Port, bien que fait ceci, ouverture du ciel, et en même temps je devais injecter l'argent pour dire qu'il nous faisait une compagnie d'aviation nationale. Et il y a beaucoup même signal très contradictoire qu'ils ont donné. Vous pensez que l'attribution, le setting up de National Aviation Council, les programmes adressent tout ça dans la cohérence, hein, pour qu'il y ait une approche concertée et transparente, pour qu'il nous connaît dans quelle direction gouvernement en vie, qui nos politiques d'accès aérien parmi nous, et qui n'impact ça pour nous, l'eau et une compagnie d'aviation que le gouvernement, les têtes qui mettent l'argent. Il ne faut pas énormément de signal et, à gauche, et qui de l'autre côté, il y a l'autre côté signal, et après, il y a un lobby énorme qui vient parler hier, qui je dis, envie d'avoir un droit d'atterrissage, et sans qu'il nous permette un impact, le cost-bénéfice, l'eau, le pays, et sur un Mauritius également, sur sa survie. Et vous pensez que ça, National Aviation Council, si il est vraiment pas un effet d'annonce, s'il est vraiment pas une sinécure, une énième sinécure, comme on finit dans le passé, et qu'il est pour vraiment atteler avec Ban Ki-moon. Et là, mon mot, nous devons coller qui Ban Ki-moon, qui poussait dans sa commission-là, et qui s'en a qui pour changer tout sur quelle base? Parce que sinon, si on finit par mettre un politicien qui pousse la ville, qui pousse un redossin, il pouvait me parler que moi dans mon Mauritius, souvent des fois, j'étais dans ma décision que ça peut mettre en péril. Et à Mauritius même, quand j'étais au gouvernement, je paie pour faire connaître qui est dans ma décision, qui gouvernement peut prendre. Il y a l'encontre de l'intérêt des Mauritius.
2: Le National Aviation Council, en qui il est redevable au Premier ministre, ou soit via une organisation étatique?
3: Bon, avec tout le respect pour le Premier ministre, vous pensez qu'il ne faut pas nous personnaliser, l'institution de permanent. Alors, vous pensez qu'il est SIA, il est redevable envers l'instance qui est responsable de la communication extérieure. Il ne faut pas nous dire qu'il est redevable envers le Premier ministre. Aujourd'hui, nous avons un Premier ministre qui lit. Il n'est pas déclaré, comment dire, lui et que la communication est le même. Demain, on a un Premier ministre qui accaparé, qui dit lui, c'est lui qui décide de tout. Il a donné la perception de ça. Alors pour moi, c'est l'institution qui ça est s'il y a besoin redevable. Ce n'est pas au Premier ministre en tant que tel. Bien sûr, il découle le fait que celui qui est responsable de la communication. Mais demain, s'il y a un remaniement, il est possible que communication extérieure, il n'est plus. Et à un moment donné, c'était Xavier Duval qui est responsable de la communication extérieure. On rappelle après Hedging en 2008. Alors, il ne faudrait pas nous personnaliser ben, l'institution, les mêmes qui problèmes dans ce pays-là, comment on se met un abus, et puis vous connaissez, il y a beaucoup de dérives.
2: Raj Ramlagan, merci.
3: Merci.
1: Merci Emmanuel Edou. Et le prochain rendez-vous avec l'équipe de la rédaction, ce sera après 8h30 pour l'édito de Velmounien qui titre « Contre-vérité ».
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1: 8h18, merci d'écouter Radio One. Et côté météo, des averses sont attendues cet après-midi, surtout à l'est et sur les hauteurs, avec par moments des pluies modérées et du brouillard. Côté température, comptez 20 à 22 degrés sur les hauteurs, 24 à 27 degrés sur le littoral. Ce soir, même tendance avec quelques averses. Le vent du sud-est autour de 15 km/h, prudence en mer. Houle d'environ 2,50 m et il est sorti en haute mer déconseillé. Et à surveiller dès mardi, changement de décor avec l'arrivée d'un fond froid, pluie, rafale pouvant atteindre 75 km/h. Baisse des températures d'environ 3 degrés et une mer très forte avec risque de submersion sur certaines côtes de l'ouest et du sud. On arrive dans quelques instants avec l'inforoute.

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4: Tout savoir sur nos routes, c'est avec le sergent Yumesh Ragou au téléphone. Bonjour sergent.
5: Bonjour Harry, bonjour à tous et à tous. Et bien, en ce qui concerne la circulation pour ce matin, le banax principal mène en vert pour lui. Heureusement, pas d'accident ni obstruction à signaler. Donc, il y a un ralentissement. Je souhaite pour un véhicule venant du sud, que je vais un ralentissement à partir au point de Canfoucault, en passant par Highlands, surtout l'échangeur Phoenix, qui concerne également même des véhicules sur le temps de parcours pour émerger le route à la hauteur de Trianon. Mais une fois que je traverse, et bien, c'est qu'il a choisi un peu facile, sauf dans les parages Paille, ben, déjà un petit ralentissement. Et pour même véhicule venant du nord, on connaît un petit ralentissement à partir au point Richter et au fur et à mesure, je ne sais pas pour sa capitale, c'est qu'il a choisi un peu lente. Concernant l'ancienne route,

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12: 8h24, merci d'écouter Radio 1 ce lundi 7 septembre. La semaine est officiellement lancée. Bravo à vous! Yes! Oh yeah! Que vous soyez sur la route, au travail ou encore à la maison, restez avec nous pour commencer cette journée dans une ambiance 100% positive, mais aussi avec un bon Nescafé entre les mains. Ouais, c'est pour vous, c'est cadeau. 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Qu'est-ce que le mot espresso signifie en italien? Vite à vos téléphones là. 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Et oui, on vous dit bonne chance. Nescafé Make Your World, rendez-vous avant 9h.
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0: Ratome Anna, voilà, sur Radio 1. Et on vous rappelle des surprises qui arrivent pour vous dans quelques instants, comme par exemple, il y aura notre jeu Ticket Box. On vous offre un séjour d'une nuit pour deux adultes à Andrea Lodge. Oui, c'est pour vous, c'est cadeau en demi-pension. Et notre sélectionné Way, ça arrive dans quelques minutes. Et dans quelques instants, ce sera les titres, le rappel des titres, et bien sûr l'édito de Velmounia à suivre. Bougez pas, vous écoutez le Wake Up Show sur Radio 1.
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0: 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Le rappel des titres avec vous, Rodney Pierre-Louis, National Wage Consultative Council, BJ Kumar Apana quittera la présidence après 9 ans.
6: Les syndicats remettent en question le rôle et l'utilité du Conseil. Ils réclament une révision de la loi qui l'encadre. Faux recrutement à l'étranger, Reza Outim rappelle que toute agence de placement doit être titulaire d'une licence sous peine de sanction. Drame de Beau Rivage, la CTSP réclame une meilleure protection des travailleurs étrangers. Riaz Tchetou dénonce une protection juridique insuffisante. Fuite à la FCC, un des documents récupérés sur le téléphone portable de Steven Mutukapen est faux. Une découverte qui pousse les enquêteurs à chercher l'origine de ce document. Et puis pour l'actualité à l'étranger, l'Australie qui veut permettre de désactiver l'algorithme sur les réseaux sociaux.
0: Merci Rodney Pierre-Louis, vous revenez dans 15 minutes pour la page écho.

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2: L'heure pour l'édito avec l'affaire Bechou qui dépasse le simple cas d'un ministre pris en flagrant délit de contradiction. Elle pose une question plus grave sur la parole politique. À Maurice, les promesses non tenues et les contre-vérités semblent désormais pouvoir être justifiées, relativisées ou oubliées au risque de banaliser le mensonge et d'éroder un peu plus la confiance des citoyens. Le titre de votre éditorial ce matin, Valmounia, est Contre-vérité. Bonjour.
3: Bonjour les auditeurs. À travers la première private notice question de Chetan Babulal, Navin Ramgoolam a fini par nous livrer la vérité à l'Assemblée nationale mardi dernier. Son ministre de la Santé, Anil Bechou, a bel et bien été opéré par son médecin privé dans un hôpital public. Lorsque les médias se sont emparés de l'affaire, l'intéressé avait pourtant nié les faits, affirmant que le chirurgien n'était présent qu'en tant qu'observateur. Il a menti. C'est précisément sur ce mensonge que l'opposition réclame sa démission. Anil Bechou était peut-être sous anesthésie lorsque son médecin privé a décidé de saisir le bistouri. Mais comment un ministre de la Santé peut-il encore être pris au sérieux lorsqu'il ignore ce qui s'est déroulé dans la salle d'un hôpital placé sous sa responsabilité? Admettons que les fonctionnaires ne l'aient pas informé, mais son propre médecin privé ne lui a-t-il rien dit? Le cas Bechou illustre une vieille constante. Mensonges et politique vont de pair. Hélène Lepep n'avait-elle pas juré, durant la campagne pour les élections de décembre 2014, qu'elle n'irait pas de l'avant avec le projet de métro léger? Que s'est-il passé ensuite? Les Mauriciens ont été témoins des démolitions et des affrontements à la Butte et à Cité Barclay pour faire place aux voies du tram. Arab Town n'est plus et Quatre Bornes a été marqué à vie. Les opposants d'hier ne sont pas en reste. Pour parvenir au pouvoir, avec le coup de pouce de Michel Moustas, qui nous a fait croire qu'un gouvernement place son propre premier ministre sur écoute, ils avaient promis un changement radical, une rupture avec le système. À peine revenu au pouvoir, Navin Ramgoolam s'est empressé de placer d'anciens ministres et des proches, des dinosaures pour la plupart, à des postes clés. N'en parlons pas de sa BMW blindée à 30 millions de roupies alors qu'il avait promis de ne pas changer de véhicule. Il explique aujourd'hui que les limousines blindées doivent être renouvelées tous les 3 ou 4 ans, alors que son prédécesseur attendait 6 à 7 ans. Il avait promis de ne pas toucher à la pension. Il avait aussi promis de réduire le prix des carburants, mais sur ce dernier point, il ne pouvait prédire que Donald Trump n'en ferait qu'à sa tête au Moyen-Orient. Le problème dépasse donc largement le cas Bechou. Il touche à quelque chose de bien plus profond, la parole politique. Ailleurs, mentir peut coûter son poste à un ministre. Il y a 8 ans, le ministre néerlandais des Affaires étrangères avait démissionné après avoir menti au sujet d'une rencontre avec Vladimir Poutine. En 2019, le premier ministre finlandais avait lui aussi quitté ses fonctions après avoir induit en erreur la responsable de la poste. À Maurice, le mensonge semble avoir changé de statut. Il n'est plus forcément une faute politique. Il devient une erreur de communication, suivie d'une explication, puis d'une autre, jusqu'à ce que l'actualité passe à autre chose. C'est cela peut-être le plus dangereux. Pas que les politiques puissent mentir, mais qu'ils puissent le faire sans crainte de perdre la confiance de ceux qu'ils gouvernent. Car une promesse électorale peut être oubliée. Une décision peut être contestée. Une erreur peut être pardonnée. Mais lorsqu'un gouvernement banalise le mensonge, il ne demande plus au peuple de lui faire confiance. Il lui demande de croire en lui malgré tout. Et une démocratie qui en arrive là ne gouverne plus par la confiance. Elle gouverne sur les ruines de celle-ci. Merci à tous. Merci de rester fidèles à la fréquence Liberté.
2: Merci Valmounia pour votre édito et rendez-vous ce soir entre 18h et 19h. La question se pose avec Emmanuel Edou qui reçoit Neil Candelou, et démissionnaire du Parti travailliste et du Board de la Gambling Regulatory Authority. Quel avenir politique aujourd'hui pour l'avocat? La question se pose. Vos appels sur le 210-8910.
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2: Ce lundi 7 septembre 2026, il fera entre 20 et 22 degrés sur les hauteurs et entre 24 et 27 degrés sur nos côtes. Dans la soirée, ce sera entre 17 et 19 degrés sur le plateau central et entre 21 et 23 degrés dans les régions côtières.
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Begin à l'instant sur Radio One avec Christophe Glamsing, Nasty Black, les amis, votre Wake Up Show. Venez dans quelques instants, notre sélectionné, oui, les gagnants, voilà, du Nescafé, et également notre VVIP pour Way et notre sélectionné au Ticketbox.mu. Parlons d'abord économie et taux de change avec René Pierre-Louis.

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1: Et vous démarrez bien sûr avec l'extension de l'AGOA. Les États-Unis veulent désormais aller plus loin en faisant de Maurice un centre d'investissement, Rodney.
2: Et oui, l'African Growth and Opportunity Act reste un programme phare pour l'Afrique et pour Maurice depuis 26 ans. Il facilite les exportations mauriciennes vers le marché américain. Avec sa prolongation jusqu'en décembre 2028, l'ambassade des États-Unis à Maurice souhaite désormais élargir cette coopération à de nouveaux secteurs d'avenir, notamment l'intelligence artificielle et l'exploration spatiale. Le chargé d'affaires Craig Altmaier mise également sur le prochain sommet États-Unis-Afrique prévu en décembre pour positionner Maurice comme un hub régional du commerce et renforcer les relations bilatérales dans le commerce extérieur et la promotion des investissements. Craig Altmaier est au micro de Vince Bryan.
3: And I think right now our goal in the embassy is to deepen that trade and investment relationship in products for AGOA, which would be here in textiles for Mauritius, but as well as industries of the future. So we're working on AI, as I mentioned. We signed an agreement on space exploration and cooperation, so we're thinking about space sciences. And we are really, really excited. 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That is going to be the U.S.-Africa Business Summit. We're expecting thousands of business people, dozens of world leaders, can be the center of trade, investment, and regional headquarters.
2: Les cours du pétrole poursuivent leur nette tendance haussière ce lundi sur fond de regain des tensions géopolitiques au Moyen-Orient. Le Brent référence européenne évolue autour de $97. Le baril, il avait enregistré une hausse de près de 10% sur l'ensemble de la semaine écoulée. Le WTI référence américaine s'échange lui aussi à plus de $91 le baril.
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1: René, taux de change, on commence avec le dollar américain.
2: Qui s'achète à 46 roupies 15 aujourd'hui et se vend à 47 roupies 53. L'euro s'achète à 53 roupies 67 et se vend à 55 roupies 27. La livre sterling à 62 roupies 47 à l'achat et à la vente à 64 roupies 64. Le dollar australien s'établit à 33 roupies 26 pour l'achat et pour la vente donc 35 roupies 58. Le yen, 29 roupies 54 pour l'achat, 30 roupies 42 pour la vente. Le rand sud-africain reste plutôt stable avec 2 roupies 87 pour l'achat et 3 roupies 13 pour la vente. Et le dirham, 12 roupies 57 à l'achat et à la vente, 13 roupies 34.
1: Merci beaucoup René et Pierre-Louis. Vous revenez à 10h pour le flash. Pour moi, je vous souhaite bonne journée et profitez-en.
2: Merci à vous de même. Surtout, bon anniversaire encore une fois.
1: Merci René. Ciao.
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1: Et prenons la direction du standard 210-8910 avec, bien sûr, vos inscriptions. Hélène, qui est avec nous?
5: Notre premier VVIP de cette semaine, c'est Dominique que nous accueillons de Pointe-Sable.
1: Dominique, bonjour!
6: Bonjour,
1: Avi. Dominique, ça va très bien.
6: Ça va très bien, bon anniversaire.
1: Avi. Merci beaucoup, Dominique, ça fait plaisir. Alors, Pointe-Sable, là, en feu, là, avec ce soleil-là, là, hein?
6: Non, ça va avec le vent, c'est...
1: Ça va, ça rafraîchit un petit peu, hein, ouais. Dominique, vous faites quoi dans la vie?
6: Je suis dans le client services.
1: Ok, d'accord, super. Vous travaillez aujourd'hui ou à la maison?
6: Oui, déjà.
1: Déjà au travail, d'accord. Mm-hmm. Ça se trouve où, le bureau? À Port-Lui ou...
6: À Port-Lui,
1: d'accord. Ça peut causer un petit peu de doucement, man. Collègue, peut écouter tout ça, là.
6: Oui.
1: Eh bien, Dominique, on vous dit bravo déjà.
6: Merci.
1: Vous êtes notre premier sélectionné. Oui. Et on se donne rendez-vous vendredi, parce que vendredi, il y aura ce grand tirage au sort où vous pourrez décrocher ce voucher shopping de 3000 roupies avec notre partenaire Way. Merci beaucoup.
6: Allez, on croise les orteils.
1: Bien sûr, très les orteils. Allez, ciao Dominique.
6: Bye.
1: Courage au travail. Et vous qui nous écoutez en ce moment, vous voulez bien sûr vous inscrire. Rendez-vous demain. Il faudra bien sûr taper le code WAY, espace votre prénom, à balancer au 8810 MTEL ou 83 Mighty. Rendez-vous bien sûr vendredi pour ce shopping voucher d'une valeur de 3000 roupies avec notre partenaire WAY.

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0: Ensemble, les amis, avec le meilleur de la musique. C'est votre wake-up show avec Potential sur Radio One. On rappelle qu'on a, bien sûr, un énorme cadeau à vous offrir.
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0: Et ce cadeau-là, c'est bien sûr un séjour d'une nuit pour deux adultes à Andrea Lodge. Et le tirage se fera bien sûr vendredi. Et Hélène, nous avons qui au téléphone? Et
2: nous accueillons Miguel ce matin du côté d'Albion.
0: Miguel, bonjour.
3: Bonjour, Avi.
0: Ça va, Miguel?
3: Ça va très bien, merci vous.
0: Très bien, en pleine forme. Et il est en quelle position côté là-bas, là, hein?
3: Ensoleillé.
0: Ensoleillé, super. Oui. Pour un lundi, c'est super, hein?
3: Ah oui.
0: Ah ben top alors. Vous voulez aller donc bien sûr, enfin c'est séjour là, à Andrea Lodge.
3: Ah bien sûr.
0: Bien sûr. Avec qui partirez-vous?
3: Madame.
0: Ouais, comment elle s'appelle?
3: Jessica.
0: Jessica, elle est là?
3: Non.
0: Déjà au travail?
3: Oui, je suis déjà au boulot.
0: Déjà au boulot. Est-ce qu'il connaît ou participer ou bien ou pas?
3: Non.
0: Ah ben top alors. C'est qui nous casse? God la surprise, ok? Peut-être
3: bien
0: vendredi,
3: sûr.
0: Là, si jamais vous êtes tiré au sort, ou dire comme ça, madame, chérie, à l'hôtel de... Non, allez. Ah ben écoutez, il faudra bien sûr nous répondre à cette question qu'on avait posée pour vous inscrire. Dans quelle région de Maurice se trouve Andrea Lodge? Est-ce que c'est dans le nord ou dans le sud?
3: Dans le sud.
0: Dans le sud, c'est la bonne réponse. Yes. Eh oui. Andrea Lodge se trouve à Rivière-des-Anguilles, dans le magnifique sud sauvage de Maurice. Bon voilà, vous n'êtes pas à Fensiletou. Si vous voulez vous évader, Fensiletou, vous pouvez vous installer. Il y a pas mal de bonnes choses. Il y a une falaise volcanique, comme bien sûr Gris-Gris, la roche qui pleure. Et il y a aussi donc une balade, vous n'êtes pas fait une randonnée, du tir à l'arc ou encore, voilà, Fensiletou, avec bien sûr Madame Lola Plage. Profitez-en de ce cadeau. Donc rendez-vous vendredi, Miguel.
3: Bien sûr.
0: On attend bien sûr le tirage au sort, le grand tirage au sort. Vous nous croisez les doigts, les pieds, tout ce qui est bizarre. D'accord.
3: Ok.
0: Allez, merci beaucoup, Miguel. Courage au travail et bonne journée.
3: Merci, Paris. Bon et bon anniversaire.
0: Merci beaucoup, Miguel. Ça fait plaisir.
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0: Les amis, on approche doucement vers la fin de cette émission. Mais là, avant, on a bien sûr notre winner, Nescafé. Avec qui au téléphone?
2: Et terminons ce tour de l'île à Vaqua chez Joël.
0: Joël, sans la voix, écoute. On rappelle Joël, on vous rappelle bien les amis. Il fallait répondre à cette question. Qu'est-ce que le mot espresso signifie en italien? Donc, vous avez envoyé vos réponses par WhatsApp 5853-7721 ou bien vous avez appelé également sur le 210-8910. Est-ce que Joël est dans la place là? Mais non, on est en train de la chercher. Et on rappelle le cadeau, c'est bien sûr, écoutez bien, une super pot de Nescafé classique de 50 grammes, la petite cuillère Nescafé, la tasse rouge Nescafé, le travel mug Nescafé et le diary Nescafé. Joël, est-ce que Joël est là? Donc, non, on laisse sonner, donc non, malheureusement. Allez, Joël est avec nous là, on le met directement en ligne. Joël, Bigel, sommet, est-ce que vous comprenez? Allez, Hélène, est-ce qu'elle est avec nous, Joël?
2: Elle est avec nous.
4: Je suis là.
0: Joël, bonjour.
4: Bonjour,
0: Joël, ça va?
4: Ça va, bien, merci, et vous?
0: Très bien, Joël, de quel côté?
4: De Vaqua.
0: De Vaqua. Mais putain, Hélène, Joël, pas d'oumi. Qui est arrivé? Ok, sommeil qui?
4: Non.
0: Ah, ok, d'accord.
4: Il y avait un problème de réseau.
0: Oh, d'accord, ça se comprend.
4: Oui.
0: Joël.
4: Oui.
0: Qu'est-ce que le mot espresso signifie en italien?
4: Express, rapide et bien fait avec pression.
0: Eh ben oui! C'est la bonne réponse et vous repartez avec ce pack Nescafé, bien sûr. On avait dit donc la petite cuillère, la tasse rouge Nescafé, le travel mug, le diary, sans oublier le pot Nescafé classique de 50 grammes. C'est pour vous, c'est cadeau, Joël.
4: Merci, c'est gentil.
0: Il n'y a pas de quoi. Gros bisous, merci. Bonne journée.
4: Merci à vous aussi, au revoir.
0: Allez, bye bye. Ben, bye. C'est ici qu'on vous dit bye bye, les amis. Merci beaucoup, Hélène.
2: Plaisir à vie et bon anniversaire encore, bonne journée.
0: Merci beaucoup Hélène, on se retrouve demain. Merci à Raji pour la mise en onde, également à Manish qui était là, à René Perlui pour les points infos. Et sinon, je vous laisse avec, bien sûr, Christopher Sowamber pour Enquête en direct. Bonjour Christopher.
5: Bonjour à tous les auditeurs de Radio One. Bon anniversaire.
0: Merci beaucoup.
5: Meilleurs vœux.
0: Bah oui, ça fait plaisir en tout cas.
5: Fini coup gâteau là-bas.
0: Hélène, tu gâteau là, nous coupez un petit moment là. Ouais. Ben, on vous laisse pour Enquête en direct pendant 2 heures.
5: Oui, effectivement, 2 heures d'enquête en direct. Et vous le savez déjà, le numéro pour nous contacter, c'est le 210-8910 ou alors le 58-53-77-21.
0: Merci beaucoup et on vous laisse avec plein de bisous, plein de bonnes choses. On se retrouve demain, 5h-6h pour Matin Bonheur et 6h-9h pour le Wake Up Show. Bye bye.
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8: Branché Radio 1, il est 9h08. Donc nous prenons bien évidemment la direction pour la route. Et c'est le sergent Youmesh Ragou qui est avec nous au téléphone, qui a quand même pas mal d'informations pour nous ce matin. Bonjour sergent.
9: Bonjour Christopher, bonjour à tous et à tous. Eh bien, en ce qui concerne la circulation pour ce matin, le banal principal maintenant vers pour lui. Heureusement, pas d'accident ni obstruction à signaler. Nous avons pris un ralentissement pour un véhicule à Bénin du Sud, à cause de un ralentissement dans les parages Highlands, surtout sur les changeurs Phoenix, et surtout en approchant la capitale à partir de la Sorez, en passant par Paille, Belgique, un même ralentissement étant d'arrêt occasionnel. Et sinon, pour ce Bénin du Nord, un même ralentissement à partir de Parc de Côté pour rendre la capitale. Concernant le Côté, nous gardons quasiment retourné à la normale. Même la chose pour un véhicule sur la financière. L'ancienne route, et nous n'avons beaucoup de véhicules qui sont pointés de point à la hauteur de l'autoroute M1 pour le Moka Road, pour ce que ce soit Belle-Village et Montcialine, je vais rouler lentement, mais continuellement. Sinon, que se faire pour aujourd'hui, maintenant, nous communiquer concernant Pèlerinage vers Laval demain, mardi et mercredi. Et comme à chaque année, la police vous procède à même changement de la route, maintenant vers l'église vers Laval à 5-3. Donc, maintenant, la route suivante vous permet la circulation à partir de midi demain jusqu'à 6h mercredi. Alors, aller près à Laval, à partir de ce jonction avec la route des Pamplemousses et tout ce ben à la route latérale jusqu'à l'église de Laval. Route des Pamplemousses, à partir de ce jonction avec Christer Road jusqu'à ce jonction avec la route du Pré, Saint-Trois. La route Nicolet, Saint-Trois et tout ben à la route latérale à partir de rond-point avec Combi jusqu'à la route militaire après avec Béati. La rue Sainte-Marie, Saint-Trois et sur ben latéral à partir de ce jonction avec route des Pamplemousses, Saint-Trois jusqu'à l'église de Laval. Et la rue Piétonpé à Laval et sur banne latérale à partir du rond-point route des Pamplemousses à Sainte-Croix jusqu'à l'église vers Laval. Ben, la route suivante pour une ascension unique, c'est pour un véhicule de service d'urgence demain à partir de 5h jusqu'à midi. Aller vers Laval à partir de signalisation route des Pamplemousses jusqu'à l'église vers Laval. À partir de 15h jusqu'à 6h mercredi, la rue Coquefrit Sainte-Croix à partir du rond-point Coquefrit jusqu'à ce jonction avec la route Nicolet et la rue du Pré Sainte-Croix. Et la route Pamplemousses à partir de ce jonction avec la rue du Pré jusqu'à la croisée Vallée des Prés avec un bâtiment média. Il y a aussi des versions du trafic pour ben la route suivante, c'est-à-dire à partir de 15h demain jusqu'à 6h mercredi, et qui sont autant de produits vers le nord, venant des Vallées des Prés pleines d'air, pour dévier côté BAT ou la route militaire vers l'autoroute en direction du nord. Juste la route en direction du nord pour passer par l'autoroute M2 jusqu'à Rustier Road pour embarquer et débarquer par Azé. aux Anxions, Rustéaux et Léo Giraud, Terre Rouge. Et ben, le véhicule officiel qui vous sortit à partir de l'église Père Laval en direction Kadhafi Square pour passer par la rue Sainte-Marie. Je vous dirige tout droit vers le terminus chez la FIA et ensuite alors la rue de Vérancenet et de là vers la rue Saint-Bernardin de Saint-Pierre et la croisée de l'Éden. Vallée des Prêtres après avec pratiquement les gars. Pour les résidents, aller vers Laval, c'est dirigeant vers Port-Louis, Coulévier, la rue Canal Barreuse et rue Piton vers Laval, vers route des Pamplemousses en direction Port-Louis. Et pour ceux, c'est dirigeant vers le nord et le sud, Coulévier, rue Sainte-Marie-Road, le chez Terre Rouge en direction le nord et le sud. Parking pour les véhicules pour la gare. C'est la pierre dans les barrages Morse-Malavalle et dans la cour collée Saint-Gabriel. Alors, nous pas pour gagner trois parcs de véhicules là, la route suivante, c'est-à-dire route des Pamplemousses à partir de saison fin avec Christian Road, après avec un pont basé à Sainte-Croix, jusqu'à la croisée Vallée des Prêtres. La route Nicolet à partir de saison fin avec la route militaire jusqu'à rond-point à Vercombi. Toute cocoterie à partir de saison fin avec route Nicolet jusqu'à rond-point cocoterie. Et la rue Piéton Père Laval jusqu'à saison fin avec la route des Pamplemousses jusqu'à Sainte-Croix et la et Sainte-Marie-Road, et Sainte-Marie-Road à partir de Jonction avec Sainte-Croix-Road jusqu'à Sotialène. Bis spécial route, et ben la bis la route normale pour débarquer pour les passagers sur la route du Cré. Et ceux venant du nord et de l'est pour débarquer sur les passagers sur Jonction, le Rocher et Rister-Road. Embarcation pour les passagers, bus pour faire le Rocher et Road, et avec Rister-Branch-Road pour ceux qui sont passagers qui dirigent vers le nord et l'est, et pour les passagers qui dirigent vers Paulier et le sud, je pense que c'est à la route Pamplemousse-Saint-Croix, près avec la boutique Pagnendi, près avec Jonction du Vérode. Tout le bus stop dans les environs route Nicolet, station de police à Bercombi, Saint-Croix, ce n'est pas pour opérationner la partie à 6h jusqu'à 10h du matin, mercredi. Pour la présence de la police, d'un panneau de signalisation pour les automobilistes, alors nous comptons compréhension et collaboration de tout à chacun pendant le pèlerinage de Père Laval. Voilà, c'était concernant la circulation et communiqué pour ce matin. Je vous souhaite une bonne journée, bonne route et au revoir.
8: Pour Sergent Yumesh Rago, pour vos conseils et précisions ce matin.
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0: sur les ondes de Radio 1. Bonjour à tous et bienvenue dans cette édition d'Enquête en direct en ce lundi 7 septembre. Au micro, Christopher Swambert pour vous accompagner au cours de ces 2 heures d'émission. Au standard pour réceptionner vos appels et vos doléances, Aurélie sur le 210-8910, le 58-53-77-21 pour vos messages WhatsApp et à la technique et réalisation de l'émission ce matin. C'est Manish et Rajiv qui nous accompagnent. Je vous remercie de votre fidélité à Radio 1. Alors après, chers auditeurs, l'édition de polémique de samedi. Donc nous reprenons du poil de la bête, je suis tenté de dire, avec Enquête en direct. Donc pour ceux et celles ayant suivi l'émission de jeudi dernier, nous tenons cause longuement concernant l'école Sacré-Cœur de Jésus, Orsillé. Côte de Tintan, ça aussi dans l'actualité. Donc l'école Sacré-Cœur de Jésus, Orsillé, Côte Tiena, ben allégation contre un enseignant et ben plainte aussi en parallèle qui finit de formuler au CEDEC, ben allégation suivie de ben plainte. Concernant un enseignant qui malmène enfants d'une façon incorrecte, bien sûr malmené c'est déjà incorrect, mais le comportement est encore plus incorrect puisque d'après les témoignages qui nous font gagner de ben parents, donc tu peux dire nous qui l'IPC a vu ben mot, ben terme, ben nom, qui lui ben non dégradant et humiliant qu'il y servit envers bannes enfants pour appel zut. Donc c'était jeudi dernier qui nous fin gagne sa ban kala. Alors bien des autres qui jusqu'à présent là nous pas encore gagné aucun retour du CEDEC qui me déplore cette situation aussi. Moi j'espérais qu'il nous pouvait gagner une intervention ce matin. Parce qu'ils ont dit à nous, aux dernières nouvelles, ils ont pu aller investiguer. C'est uniquement ça qu'ils ont réussi à gagner officieusement, mais bien dire. C'est ce qu'ils nous connaissent. Nous n'avons aucun communiqué officiel du CEDEC qui nous sorti à ce sujet pour communiquer de cette situation. Alors, nous finissons pas mal de parents qui n'intervenir. Et pour les auditeurs qui typé écoutent nous, nous tenons un autre parent encore qui peut intervenir. Tenons un autre parent qui peut souhaiter intervenir, mais malheureusement, faute de temps, nous prenons le récit, termine l'émission d'enquête en direct avec ce témoignage et me tiennent promettre justement qu'il sera madame là pour intervenir aujourd'hui lundi, pour qu'Apav explique ce situation. Donc, nous retrouvons, Pamela au téléphone du côté de Paul-Louis pour continuer avec ce même cas. Donc Pamela est avec nous. Pamela, bonjour.
1: Oui, bonjour, Stéphane, ça va?
0: Bonjour, ça va très bien, merci. Alors comme promis, nous pour les sous intervenir à ce sujet. Oui, alors, oui. On pas connaît si entre-temps, ou capable d'expliquer nous si il y a un développement, si vous connaît qu'il y en a quelque chose entre-temps.
1: Non,
0: mais on tient bien content, explique-nous. Explique-nous quelle est la situation qui justement pousse à la dernière minute pour intervenir. On connaît que c'est pas évident pour un parent aussi. Vini.
1: Exactement.
0: Explique ça. Et c'est pour ça qu'il m'a tient fait le point aussi pour dire qu'il, voilà, il y a un parent qui dans sa situation là, mais qui pas envie d'intervenir, mais bien courage pour venir intervenir à l'antenne et nous saluer au courage ce matin. Pamela, pour venir explique nous la situation qui aux enfants peut passer. Nous peut écouter.
1: Moi, c'est au fait, moi, pas, tu fais connu, même, qui tu fais connu, ça, dans l'émission, c'est un camarade qui me fait moins connu. Parce que moi, ça m'a déjà fait là, moi, très strict dessus, moi, pas d'accord, oui. Ça m'a déjà fait là.
0: Oui.
1: Mais là, quand tu finis l'émission, vendredi, que moi, enfin, je vais à l'école, me demander, c'est qu'il m'a pas, on m'entendait le radio, et effectivement, il confirme, moi, mon propos, qui professeur, là, dit, Alban, la drogue, comme mes autres parents.
0: Oui.
1: Et moi, c'est qui me tient à me dire, au fait, une fois, nous, quand on est à l'école, il bien contre l'école. Depuis primaire, il y allait tranquille. Rien à dire. Il sort de l'école, il dit à moi, maman, je vais m'amener un gâteau à l'école. Mes grands enfants, ils crasent mon gâteau. Je dis, ah bon, je ne peux pas dire, monsieur, je ne peux pas dire, professeur, non, rien. Il dit, moi, si mon ami, il met moi en punition. Et ça, je vois, c'est un cyclone. Mon ami, l'école, m'a cesse mon garçon. Professeur, il sort de l'école, il dit, ah, madame, vous rendez-moi un service. Ou pas de nous, petit, montre un gâteau là au cours. Je dis, ah bon, qu'il fait. Il dit, moi, comme ça, parce que mes enfants, ils crasent le gâteau. Je dis, mais ça veut dire, c'est demain. mon garçon me donne du pain, grand enfant, quand c'est du pain. Au bout d'un moment, arrête de donner mes enfants moi du pain.
0: Oui.
1: Il met mon garçon, puis il bat mon garçon.
0: Est-ce qu'on fait une plainte s'il bat tous les enfants, on fait une plainte à la police?
1: Moi, j'allais à l'école avant.
0: Oui.
1: Quand on est à l'école, il y a même des pour dire très mes causes avec le professeur, il n'empêche moi.
0: Il n'empêche pas joindre l'enseignant?
1: Il n'empêche moi joindre l'enseignant.
0: Okay.
1: Et il m'a raconté une autre affaire qui est grave encore.
0: Oui.
1: Il n'empêche moi joindre l'enseignant, je ne dis pas pourquoi pas. On a la station pleine verte. Là-bas, on a un avouement à bien combi pour mettre plein de côté de Dieu. Et puis, il m'a choisi une partie encore.
0: Oui.
1: Après, tu sais, une fois, il dit à mon garçon, allez, arrête par là-bas, tu maman. Et tu maman, pourquoi faire moi
0: non? Non, qu'il fait entre temps là où Pédiano?
1: Il laisse mon garçon, il délaisse mes enfants, là. Il ne prend pas compte. Il filme mon garçon dans le
0: cas. Un instant, Pamela.

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1: Oui. Et même si en responsabilité du côté de, du bureau. Là, dernièrement, mon gars, le mon garçon, qui ne voit pas comment son gars prononce. Mon
2: Dieu, on ne sait pas. Pas bizarre, dis-nous le nom des personnes, mais au cas où explique les faits.
1: Non, non, le nom, non, ça va.
2: Oui.
1: Bana, un garçon dans sa classe, il passe ce sexe de figuier, mon garçon.
2: Ok. Est-ce qu'il vous met une déposition à la police pour ça?
1: Moi, pas, tu connais premièrement.
2: Non, mais même quand ça est arrivé, Pamela.
1: Un, deux, trois mois.
2: Mais bon, qu'on pas mettre une plainte, Pamela.
1: Non, non, c'est ça, mon child de l'école avant.
2: Oui.
1: Mon a causé avec le rectrice. On demande, ok, vous prenez la situation en main. On dit, ok, vous connaissez les enfants, ça me.
2: Oui.
1: De toute façon, vous jouez.
2: Oui.
1: Vous pas connu.
2: Vous pas connu les circonstances qui n'arrivent, ça. C'est aux enfants qui nous racontent tout ça?
1: C'est nos enfants qui nous racontent, moi, et nous venons, nous demandons de ce papa tout.
2: Oui.
1: Et là, c'est la deuxième fois, arrive même à faire quoi. Madame bloque lui dans la classe. Là, c'était un professeur qui me trouvait. Professeur, elle amène nos enfants au bureau.
2: Oui.
1: Ce papa, à l'école, a demandé explication. Toujours, nous prenons plein, nous prenons plein. Hein? Le troisième fois, moi, j'ai ouvert les mêmes affaires. Je disais, ça, c'est comme ça, excuse-moi, nous avons fait un baiser dans l'école. Vous connaissez qui récrit, assistant, dis-moi.
2: Oui.
1: Madame, moi, pourquoi pas faire un ornier pour nous l'armée en barros?
2: Ah bon?
1: Je dis, moi, ça carrément. Je ne vais pas laisser moi, nous sommes avec le professeur. Mise en avec les parents de l'enfant. Mm-hmm. Non, mais. Moi, je mets plainte.
2: On met toute déposition à la police.
1: On met ma déposition, c'est facile. La base, c'est de moi comme ça. Mais pas une pièce sexe en dehors, parce que. Mais l'action, je n'accepte pas l'action.
2: Oui.
1: On va dire comme ça, ok. Mais laisse l'école régler.
2: Non, au final, est-ce qu'il est là, sa action là ou pas?
1: Oui, il est là.
2: Il est là.
1: Il est là, ils ont envoyé un envoi, tu me dis, il est là, action.
2: Oui.
1: Et le problème, c'est qu'il énerve moi. Donc, trois fois, je me dis, on est à l'école, deux fois, moi, on est allé, une fois, mon mari, une fois, mon beau-père, tu es allé à cause. Le troisième fois, qu'il m'en allé, je me dis, nous sommes allés 20 baisers de l'école. Mm-hmm. Et il n'y a aucun rapport qu'il me fait. Ben là, je me dis, mais tu es au courant de cette histoire-là.
2: L'école même, il me dit ça.
1: L'école même, il me dit ça. Devant la police, il me dit ça. Alors, la police veut dire à la police comme ça, je ne suis pas capable de faire non avec sa parent. Là. Mais alors, si demain, après demain, je notifie l'école là-bas, si tu arrives, je notifie une enquête comme ça qui est arrivée.
2: Mm-hmm.
1: Inacceptable. Les professeurs, mon garçon, qui l'école, vient la case tantôt, il a arrêté ce tour-là, il dit à mon professeur là, il dit comme ça, ouais, tu n'es pas la même, toi, madame, tu as fait un autre. Ceux qui viennent de bureau, sortis, viennent de bureau, viennent de dire comme ça, hein, tu n'es pas une 11 non avec toi.
2: Alors, déjà,
1: beaucoup.
2: Oui, effectivement, je suis totalement d'accord avec vous. Je vais prendre certainement ce que vous pouvez dire avec des pincettes. Il y a beaucoup d'allégations, mais on dit aussi qu'il y a une plainte qui vous fait à la police. Bon, certes, oui, il y a une plainte à la police, c'est basé sur une allégation. C'est une enquête qui peut permettre pour déterminer la vérité, ce n'est pas nous. Mais nous là pour exposer les faits, et avec tout ce qu'on fait qui vous peut exposer, moi, je me pose la question. Mais, qu'il fait suite à aux plaintes? Est-ce qu'il prend ça au sérieux? Qui ban démos qu'il fait à la suite de aux plaintes pour que vos enfants continuent sentir en sécurité dans l'établissement scolaire même? Et aussi, face au comportement de cet enseignant, moi, c'est ça la question qu'il me pose, moi.
1: On n'a rien fait. Juste ce qu'il me dit à moi. Il me reprend en contact avec moi après une semaine, si je ne me pas trompé. Il me dit, ok, madame, non, tu appelles-moi l'école avec nous, monsieur. Nous allons aller, il me dit, nous, comme ça, nous ne séparons les deux enfants, elle, quand à la toilette, elle allait, elle pas aller, ça mène tout. Mais pas demander si ce n'est pas nos enfants, là, jamais, pas si c'est nos enfants, ça. Mais pas demander, parce que je ne peux pas dire nos enfants, si elle est bons enfants.
2: Mm-hmm.
1: Pas demander, pas, mais au moins,
2: oui, parfois, vous êtes capable de dire aux enfants, mais vous ne pas connaître le comportement de vos enfants à 100% dans l'école,
1: exactement.
2: Comment il était. Ou mettre ça entre guillemets, ou dire, ben voilà, ou il y a un doute, là, parce qu'il. Effectivement, comme il y a nous gagner comme ça, c'est pas premier parent qui a dit, nous ne pas connaître le comportement de nos enfants à 100%. Il y a beaucoup de monde qui allait tenir, même qu'ils ont des enfants capables de faire certaines quelque chose, qu'ils ont même des autres parties expertes.
1: Voilà.
2: Mais seulement.
1: On est avec l'école et on est avec le parent. Nous causer, nous guider, causer.
2: Oui.
1: Mais même sans pas de téléphone parent là aussi. La police fait des autres téléphones parent là, fait parent là, vient l'école. Du tout, je dis, moi, je vous cause avec des enfants, pas avec parents.
2: Mais là-dedans, Pamela, quand on peut dire moi qui, ok, il prend une mesure pour qu'il ait deux enfants par le toilette en même temps, ok, ça c'est une mesure, peut-être. 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

0: 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Mais moi ma question c'est suite à ça il arrive sa situation là je te prends sa mesure là admettons je pas connais je même s'il arrive ça ou pas. Mais est-ce qu'il rapporte ça auprès du psychologue? Est-ce qu'il y a un psychologue qui vient cause avec aux enfants et l'autre enfant en question?
1: Même tu dis à moi pour cause avec Cédec pour faire message passer.
0: Mais voilà, voilà, c'est ça qui là le problème.
1: Aux enfants, t'es cause menti. Mais le deuxième fois que tu arrives ça, c'était un professeur qui t'a assisté sa scène là. Professeur, là, il prend aux enfants dans le bureau pour faire connaître.
0: L'enseignant, il témoigne d'une scène comme ça?
1: Oui. Il dit oui, et je te bats mon garçon, tu me pousses mon garçon en bas, mon garçon, tu mets un bosse sur la tête et tu mal de ses pieds.
0: Non, mais malgré ma mesure qui peut dire, moi, il me prend là, il y a un témoin qui réarrive ça encore?
1: Non, on n'est pas là, on n'est pas le faire. C'est ça, la dernière fois que je suis allé, comme on dit, nous sommes allés dans la guerre de l'école.
0: Mais est-ce qu'on nous remet une plainte à la police encore pour dire qu'il cette fois, il y a un témoin en la personne d'un enseignant?
1: Ça veut dire si. Le deuxième fois que tu arrives ça.
0: Oui.
1: Deuxième fois, là, si mon patch à la station pendant l'année, mon dieu, nous voulons essayer de régler ça à l'école.
0: Oui.
1: C'est que nos enfants, là, nous causons que ce parent, nous, non, on n'y est pas arrivé. Donc, troisième fois, les mots étaient même l'histoire, quoi. Là, qui me décide pour faire mettre un al de l'avant. Mais.
0: Donc, c'est une répétition de.
1: Exactement.
0: Une répétition, une accumulation de mancas aussi qui ne fait qu'il. Pour la suite, on porte plainte.
1: Et même si un parent, puis dire mon cause aux enfants inopérés, pas qu'à finir pipi, c'est pas
0: quoi. Oui, c'était la semaine dernière.
1: Mon dieu, ça, mon garçon, autrefois là, mon dieu dit qu'il arrive telle affaire à l'école. Il dit, moi, professeur, là, j'ai dit comme ça, quand ce camarade-là à la toilette, mais vu qu'il y a ça, qui est l'opération, là, il a un droit à la toilette quand il a envie. Mon garçon, quand monsieur demande, ce professeur demande, il demande ce professeur, est-ce qu'il m'a encore à la toilette? Il avait tout papier l'opération côté. Au moyen, il fout. Mais il y a une raison pour qu'il va à la toilette.
0: Oui. En tout cas,
1: pour une école, mon garçon a là-bas fait 4e année là-bas, ils n'ont même aucun problème. Puis dans grade 1, depuis qu'il rentre avec sa professeure, là, tout le monde a des problèmes. Tout le coup.
0: Mm-hmm. Oui. Oui, alors, moi, je ne suis pas supposé montrer aucune émotion de tout ça, mais pour avouer qu'il m'a révolté parce qu'il m'attendait, parce qu'il. C'est pas normal qu'il y ait quelque chose comme ça qui passait et sans aucune solution. Et le pire, c'est qu'il plie nous payer un témoignage dans sa situation là, dans sa l'école là, concernant cette classe en particulier et cet enseignant. Plie un témoignage là, Pévin, encore plus important, empire la situation encore plus. Allez, effectivement, on résume toute la situation. Allez, Pamela, nous manquons une pause là, nous bisons manquons une courte pause là rapidement. Entre temps, Aurélie, pourquoi pas cause avec vous, pourquoi pas avec Splickly, c'est qui ou papé a envie de nous à l'antenne et où il a totalement le droit de le faire, c'est ou droit. Donc, moi invite un auditeur qui concerné aussi. Par l'école Sacré-Cœur de Jésus oscillé de la grade 4, ben, parents qui pètent à nous, qui n'ont pas envie d'intervenir, qui connaissent cette situation, qui pètent pour intervenir, vous êtes capable de téléphoner nous sur le standard et téléphoner et cause avec nous de façon anonyme. God, vous êtes l'anonymat aussi, c'est possible. Donc, nous attendons votre appel chez les auditeurs.
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0: voilà, toujours branché Radio 1, chers auditeurs, dans l'émission d'enquête en direct. Navré pour l'attente, nous typer, bien sûr. 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Donc, vous l'aurez deviné, l'émission est en direct. Ce sont les aléas du direct et parfois nous bien renseigner nous-mêmes sur ce qui nous peut étendre pour qui nous capables continuer informe zut de façon fiable, chers auditeurs. Et donc, Pamela, tu peux causer avec nous concernant l'école Sacré-Cœur de Jésus Orsillé. Et ce cap est continué depuis la semaine dernière. D'ailleurs, Zotim Tani, dans nos bulletins info, la semaine dernière, chers auditeurs, et ça peut poursuivre aujourd'hui. Donc, Pamela, oui, ou capable poursuivre. Alors, avec tout ça, ça élément d'information qui vous peut dire nous, filmer de bonnes plaintes, etc. Bon, l'école en question, est-ce qu'il y a une rencontre où, à part ça, à chaque fois qu'on a à l'école pour rapporter le cas, est-ce qu'il y a un appel ou
1: ça, ok, il cause avec l'enfant, pas avec le parent. Il cause avec l'enfant, il me dit, il arrête de faire cette action-là, c'était des affaires. Mais, c'est ça. Après, moi, j'ai dit, mon père, on vit bien avec parents, là. Mm-hmm. Parce qu'apparemment, mon garçon, là, il me dit, avec mon garçon, ce papa, la police, pas pour qu'il a fait l'inormi.
0: Oui.
1: L'école, j'ai moins, t'es n'a papa, ou pas qu'à dire, qui est vrai, qui menti. Mais l'école, catégoriquement, il me dit, moi, d'autres des deux côtés, ils vont pas faire l'ennui, ils vont l'armée en barousse. Ils vont pas vous prendre là-dedans. Ils vont poser la question, qui fait, ils vont pas capable de faire, à bouger les choses. Qui fait une requête, qui fait un assistant et tout dans l'école, s'ils vont pas capable de faire l'ennui dans ce cas-là.
0: Alors, concernant cette situation, est-ce qu'ils vous connaissent ou peut-être si, et non, ben, les autres parents qui ne retrouvent autres dans même situation qui ou similaire avec, ben, les autres problèmes peut-être,
1: Non, et le voir, moi je fais quand ça, madame, là, pédiatre, qui, comme, quand il y a une réunion dans l'école pour faire voter, pour pétition, pour le professeur, ça, si mon pas au courant, mon pas n'est aucun, mais mon pas n'est non, n'est. Mais, il vient de ce bon, pour une école catholique.
0: Oui, alors, enfin, oui, là, certes, nous pécoz une école catholique, mais il a aussi problème de man, les autres établissements scolaires, même de l'État, parfois. Là, le problème, c'est qui, au fin, déjà, enfin, ou, mais les autres parents, Tiena, Kitty, la semaine, Cathy, pardon, la semaine dernière, qui tient intervenir, et qui t'en dit à nous, Lilin fin porte plainte au SEDEC, mais pas qu'on gagne aucun retour auprès de la direction aussi.
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0: 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Vin, explique-nous qui peut arriver dans sa l'école là, comment vous pouvez faire, qui vous pouvez faire surtout pour justement remédier à cette situation. Est-ce qu'il trouve une solution? Est-ce qu'il peut essayer de trouver une solution? Qui ou une difficulté aussi par rapport à cette situation? Ça aussi, nous, on vit connaît. Qui ou une contrainte par rapport à cette situation? Nous connaît qui? C'est pas un claquement de doigts, pardon, qui ou pourquoi pas trouver une solution, mais quand on peut essayer de trouver une solution, même s'il est temporaire, mais nous peut essayer de trouver une solution temporaire, mais nous avons sa contrainte là. C'est cette difficulté qui fait que, voilà, nous peut buter pour le moment, nous pas peut pas aller plus loin que ça pour le moment. Donc, Vindienou, tout ça là. Mais malheureusement, là, c'est silence radio pour le moment, et nous déplorons ce silence radio. Parce que,
1: imaginez-nous si avec les parents même, c'est dès que l'école, pas peut venir de l'avant. Mais c'est la radio, même pas toujours, mais ça peut le faire non.
0: Mais c'est ça, enfin, bon, au contraire, moi, je trouve ça d'une autre façon. Si vous pouvez, admettons, les difficultés, pour bien sûr, vous pouvez bien faire face à la colère, à la, la frustration et aussi c'est pas caché de poudier il y a des parents qui pas pour capable cause avec eux tout pas pour capable place ça aussi bien fait face à toute cette situation mais c'est vrai qui dans certains cas ou pas capable établir une ligne de communication avec certains parents mais communique avec nous au moins nous capable servir nos plateformes pour capable communiquer explique les choses mais malheureusement pour le moment ça aussi peine donc c'est ça qui me déplorer un petit peu.
1: Le bien incompétent appelle ça.
0: Oui, allez, mon papa jusqu'à pour dire qu'il y a l'incompétence, mais il y a une mauvaise gestion là de cette situation. Pas pour dire incompétent, mais il y a une mauvaise gestion, il y a une bonne gestion plutôt, allez, pour atténuer encore plus, il y a une bonne gestion de cette situation là pour le moment. Ok, mon papa a dit qu'il
1: y a... La maman même qui dit la dernière fois, il mettait une plainte au CEDEC. Comme
0: ils ont
1: gagné, pas
0: qu'on ait
1: aucun retour.
0: Oui, mais même nous penser, nous pourrions prendre contact avec lui pour les capables dire nous quand il finit prendre contact avec le CEDEC et depuis quand il écrit une lettre, est-ce qu'il a encore une copie de cette lettre pour nous

0: nous capables être en possession de ce document. En tout cas, nous bien sympathise avec vous pour cette situation parmi là. Nous tendez dans la voix qui n'est la peine, qui n'est une tristesse dans la voix.
1: Vous voulez envoyer vos enfants à l'école pour faire camarade, pour faire l'éducation. Mm-hmm. Mais pas parce que ça nous a fait la guerre, pour professer, même des bullying dans nos enfants là.
0: Oui.
1: C'est ça qui est décevant, parce que vous connaissez où vous pouvez vos enfants à l'école avec l'esprit tranquille, qui tente de vous revenir, ils passent une bonne journée.
0: Oui.
1: Et là, non, quand tu es sorti de l'école, tu es pleuré, sans que l'on ne devait pas bien virer à l'école. C'est ça qui est frustrant.
0: Oui, oui, nous pouvons totalement comprendre la situation. Et c'est vrai qu'en tant que parent, on parlait comme la semaine dernière, c'est pour ça qu'ils me lancent l'appel la semaine dernière. D'ailleurs, les Moubizan Djali, les appels, ils tardaient à arriver parce qu'ils...
1: Oui, oui.
0: Totalement, enfin, moi, pas un parent, moi, pour le moment, pour quand même mettre moi dans une autre position, mais je comprends cette situation parce qu'en tant que parent, moi-même, je peux essayer mettre moi dans une situation pour me comprendre justement ce qu'ils m'ont dire. Bien sûr qu'ils m'ont parti pour d'accord et je comprends cette la peine aussi parce qu'ils... En tant que parent, pour vous exposer sa situation-là, déjà, bizarre, comment me dire un petit peu plus tôt, je peux répéter moi-même, certes, mais je peux répéter pour les autres parents aussi, tendez, parce que, ou même, vous pouvez venir évoquer cette situation avec nous, ou bizarre, courage, parce que, me poser une question, pas mais là, ça pas fait, ou la peine qui est dans une affaire comme ça qui peut passer avec vos enfants. Mais voilà. Donc, pour la peine. Exactement. Exactement. Ça aussi. Donc, faudrait pas qu'ils aient peur de répercussions chez parents, chez auditeurs qui pètent à nous parce que tout ce qu'un parent envie, c'est le bien-être de ses enfants. Donc,
1: exactement.
0: Chez les auditeurs,
1: c'est
0: là...
1: C'est là qui a répliqué grave, Fito.
0: Effectivement. Donc, cette situation, quand vous avez envie le bien-être de vos enfants, bien évidemment, ou pas pour envie qu'une situation comme ça est passée. Mais là, vous connaissez qui vos enfants dans sa situation-là, et si vous gardez le silence quelque part, c'est qui vous peut accepter que cette situation continue, persister, perdurer pour vos enfants. Donc, c'est pour ça que nous peut inviter d'autres, chers parents, viennent cause avec nous à l'antenne, même si vous êtes envie de garder l'anonymat, si vous connaissez cette situation, si vous êtes enfants dans sa classe-là, passe dans sa situation-là, je devine cause avec nous et je t'explique nous, même si je t'ai envie de l'anonymat, je t'explique nous cette situation. Parce que ou en tant qu'adulte, quand vous pétanez la situation de vos enfants parfois n'est pas capable d'exprimer ce bon sentiment, ce bon émotion, mais c'est ou parents qui faisaient prendre le relais pour ces enfants-là pour venir expliquer qui situation n'y peut passer. Ou un parent, ou pour capable prendre le relais, oui, l'enfant pas senti bien de cette situation, mais si ou god ça, ou god le silence pour, en tant que parent, ou god le silence, ou peut god aussi, ou peut faire aux enfants aussi god le silence pour accepter cette situation quelque part. Donc c'est pour ça qu'il nous peut inviter, ou, chers parents, viens cause avec nous, téléphone-nous sur le standard, le 210-8910, le 210-8910, ou alors je t'avoue un message, je t'exprime je aussi par WhatsApp sur le 58-53-77-21. Dans l'anonymat, nous garantis que l'anonymat, vous êtes capable de causer avec nous. Donc nous pouvons faire une pause là, et puis nous pouvons de retour dans quelques instants. À tout de suite.
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0: De retour dans l'émission d'Enquête en direct, on poursuit avec un autre cas, Nutiena, un petit peu plus tôt. Donc, Pamela, qui n'intervenait avec nous concernant la situation de son enfant à l'école Cœur Sacré de Jésus, qui nous picosait depuis jeudi. Alors, chers auditeurs, nous déjà consacré au moins, si on ne m'a pas trompé, c'était l'émission pratiquement son intégralité. Je dis concernant cette situation, mais là, après ce qui nous peut tendre, divine aggrave encore plus cette situation, d'après ce qui nous peut tendre, d'après les témoignages qui nous peut gagner. Et donc, c'est pas normal qu'il va nous faire passe comme ça. Alors, chers auditeurs, si vous avez envie, cause l'eau, ça point là, si vous avez envie, évoquer un point aussi à ce sujet, bien sûr, vous êtes capable de téléphoner nous, parce que, avec ce qui nous tendre, c'est une agression, une attentat à la pudeur, enfin une pas mal de situations dans ce qui parmi la fait raconte nous il y a quelques instants. Mais le plus important, c'est qu'heureusement il fait une porte-plainte à la police. Mais où en est-on depuis cette plainte? Ça, c'est la grande question qui me pose moi. Et étant donné qu'il y a une plainte à la police, ben qui peut faire? Qui peut faire suite à cette situation? Donc, est-ce qu'il peut prendre une mesure par rapport à ça? Est-ce qu'il il prend une mesure par rapport à cette situation, que ce soit au niveau de l'enseignant ou alors des enfants qui ne mal agir en eux-mêmes, parce qu'ils n'ont pas pour dire qu'il y a une mal agir là-dedans? Ça, c'est l'enquête policière qui pouvait démontrer tout ça là. C'est pas nous qui pouvons choisir qui s'en a victime, qui s'en a qui agresseur, mais quand nous pétons ça, effectivement, nous pétons une victime et qu'un agresseur, entre guillemets, chers auditeurs, nous peut dire agresseur, entre guillemets, parce qu'il nous faisait pas oublier que c'est quand même un enfant qui nous peut causer, là. Donc, nous pouvons traiter un enfant d'agresseur, même s'il le fait, pour le moment, c'est quand même un mineur qui nous peut causer. Donc, c'est pour ça que nous disons, nous mettons le terme agresseur, entre guillemets. Nous, il y a avec nous, Jessica, du côté de Paul-Louis. Jessica, bonjour.
1: Allô, bonjour.
0: Bonjour Jessica, bienvenue sur les ondes de Radio One. Nous écoutons.
1: Ça veut dire que je peux téléphoner concernant mes petites-filles.
0: Oui.
1: Premier trimestre école, donc je vais pas dans récréation.
0: Oui, nous pouvons même l'école là. Hein?
1: Oui, que ça okay, fait okay, Jésus, okay, grâce okay,
0: oui. Bleu. Oui.
1: Les temps pour jouer, au fait, une petite-fille pousse lit. Les temps, je téléphone moi dans l'école, je dis à moi, madame, et pas bizarre, ou gagne tracas, il est pas grave. Mais où tu fais, il est tombé, il a pu jouer.
0: Oui.
1: La tête, il me saigne un peu. Parce que moi, j'ai un petit bébé.
0: Oui.
1: Moi, je paniquais. Moi, tu sais, avec bébé là, car moi, je dis, maman, mais à la cesse, si tu l'école, il est tombé. Dis-moi, les temps, il est tombé, la tête saignait, mais ils ont résisté au 10 ans, là. Moi, je dis, ça veut dire pas, bon, restons dans l'école, m'aurait demandé, est-ce qu'il est grave? Je dis, moi non, il n'est pas trop grave, là, madame, pas besoin d'inquiéter. Après, où est maman? On t'a dit, les enfants, ils enseignent dans l'école, ils viennent tracas. Vraiment, on me dit, tiens, amenez mon maman dans la cesse l'école. À cela, dans la cesse l'école, une camarade dans la cour l'école, pendant break 2 heures, maintenant, je dis avec mon maman, madame, grand-mère, il n'est pas tombé quand on peut jouer, elle était une poussée. À faire, quand l'école, une seule moi. Je pensais qu'ils étaient divisés, dis-moi. Franchement, qu'ils n'arrivaient. Comme je dis, tout le temps, je dis, ils ont fait cover-up, je dis qu'ils n'ont pas les connus. Mais, au fait, si un enfant, une pousse, vu qu'il y a un enfant qui pousse mes enfants là, je suis dans la même van. Finalement, je n'ai pas eu contact avec Sophie Van. Je n'ai pas eu contact direct avec la maman, mais Sophie Van a un téléphone de maman là. Il ne sait pas si, vu qu'ils ont Sophie Van, il y a un enfant qui est tranquille dans la van, il peut rester bête, comment il fait ça, comment? Après, nous causer bien, nous pas, non, tout, une passe ok. Mais c'est vraiment concernant maîtresse d'école, il doit l'école, arriver une banque à pareil. Vous pensez, ils ont besoin de francs, qui est là, qui paye là. Et, sur la tête d'État au guetté, l'utiliser, mettre au moins un point. Mais t'as mené à mener dispensaire, c'est une nettoyer. Je dis, moi, ok, il est pas trop aggravé, mais il ne sont pas un aîné, tout à jour, là. Ça, je suis parti, moi.
0: Oui.
1: Oui. Il est là, vraiment, mais il est là, me dire, dans l'école, je pensais nous avons nos enfants pour une sécurité. Je ne pas dire que vous avez des enfants là, je dire qu'on peut jouer. Mais quand arrive un cas comme ça, je pensais que vous avez des parents connus.
0: Oui, là, là où pécoche tout concernant la gestion au niveau de la communication avec les parents, etc. Enfin, nous comprenons ça aussi, c'est une inquiétude quand vous avez aux enfants l'école et qui mal communiqué, par exemple, dire aux enfants ils tombent. Mais si, par exemple, vous connaissez qui est un enfant qui ne bouscule un autre et finit sa blessure là, vous pensez bien dire que voilà, finit une bousculade entre bons enfants, par exemple, et qui cause la blessure de vos enfants. Vous pensez c'est une façon de communiquer s'il arrive sa situation et non pas dire que vos enfants sont tombés.
1: Ils sont tombés, oui.
0: Mais parce que vous pensez que les enfants ont senti qu'il y a un monde qui peut pousser et il peut dire qu'il y a un monde qui peut pousser. Pourquoi pas invente les choses d'une telle façon qui. Et d'ailleurs, vous comprenez aussi qu'il y a une blessure. Vous dites, par exemple, sa blessure qui est capable de guetter aux enfants. Vous dites, comment les enfants tombent par le lit, ils gagnent une blessure comme ça.
1: Voilà.
0: Vous êtes capable de poser sa bonne question là aussi. Ou dans totalement le droit de vous poser sa bonne question là, parce que c'est aux enfants. Donc, il a sa situation là. Mais Enza fait, mais tu as envie d'Emmanuel, avant qu'il nous termine là, nous parler pour le point info dans quelques instants. Concernant une cause à l'école là, est-ce qu'il y a aux enfants de sa classe qui nous peut causer là?
1: Oui, vous pouvez nous là aussi là.
0: Ah, ben ok, ben nous pouvons pas causer un petit peu plus là pour la deuxième partie de l'émission. Dans ce cas, nous pouvons nous encore un petit peu les temps, Jessica. Donc là, pour le moment, nous peut bien aller pour le point info. Dans une poignée de secondes et nous pouvons certainement continuer avec ce cas et nous pouvons, à ce qu'il paraît, gagner un retour du CEDEC dans quelques instants. Nous pouvons avoir le retour du CEDEC et chers auditeurs, nous rappelons qui nous pécause ce matin encore après l'émission de jeudi concernant l'école cœur sacré de Jésus et il y a un souci là-bas concernant un enseignant en particulier qui peut servir un terme pas approprié de par le témoignage des parents. Là, nous comprenons qu'il y a une plainte aussi à la police qui n'a le consigné. Et il y a une plainte aussi qui finit faire au CEDEC. Alors, jeudi dernier, nous finissons l'information que le CEDEC per investigate, me reprend ce terme là parce que c'est le terme qui nous finit gagner. Donc, per investigate cette situation, mais il n'y a aucune communication officielle chez les auditeurs de sa investigation là. Pas n'y a aucune communiqué à ce sujet. Donc, pour le moment, c'est l'information qui nous est là, mais nous pouvons une communication officielle du CEDEC qui nous dit, nous voilà, il y a sa situation là, et nous pouvons faire ça pour remédier à la situation. Peine à ça pour le moment, chers auditeurs, et c'est ça qui nous peut envie connaître, qui est là, qui peine dans l'émission d'enquête en direct. Donc, on espère qu'il nous pourrait y avoir un retour, puisque là, et il y a un appel qui peut commencer à rentrer en cours chez les auditeurs. Il y a un Dimoun qui peut téléphoner nous concernant cette situation qui peut passer dans l'école cœur sacré de Jésus. Et moi, espérer qu'il peut trouver une solution parce que là, après ce qui nous peut tendre, ce n'est plus possible. Donc, rendez-vous pour la deuxième partie de l'émission d'Enquête en direct chez les auditeurs. On sera de retour juste après le point info.
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0: Merci d'être à l'écoute de Radio 1, il est 10h. Le point info présenté par vous, Rodney Pialui, bonjour.
1: Bonjour Christophe, bonjour à tous. Un avion d'Emirates Airlines est actuellement immobilisé à l'aéroport Sossiwou-Saga Ramgoulam. L'appareil qui devait assurer le vol EK704, également référencé MK912, est bloqué à Maurice depuis hier soir aux alentours de 22h. Les passagers se retrouvent ainsi bloqués à l'aéroport et déplorent ne toujours pas connaître l'heure exacte de leur départ. Ils dénoncent également les conditions de prise en charge qu'ils jugent insuffisantes. Certains affirment même avoir été contraint de dormir à même le sol. Du côté des Mauritius, on précise que malgré le code sharing sur ce vol, c'est Emirates Airlines qui est responsable de la prise en charge des passagers en cas de retard. Après 9 ans à la tête du National Wage Consultative Council, Bijay Kumar Apana quittera la présidence du conseil. Il en était le premier président depuis la création de l'institution. Ancien directeur du Pay Research Bureau, son mandat aura notamment été marqué par l'introduction du salaire minimum à 9000 roupies en 2018, puis par ses différentes revalorisations jusqu'à 17 745 roupies actuellement. Mais alors qu'un nouveau président doit être nommé, les syndicats remettent en question le rôle et l'utilité du National Wage Consultative Council, dont les recommandations restent consultatives. Des perquisitions simultanées sont actuellement menées par la Financial Crimes Commission dans le cadre de différentes affaires faisant l'objet d'enquêtes. Parmi les opérations en cours, des équipes de la FCC se sont rendues au domicile de la députée Véronique Le Govin. Son époux Gulshan Govin est pour sa part entendu par là-dessous dans le cadre de l'enquête sur l'importation avortée de 155,7 kilos de cannabis depuis la Réunion. Et puis à l'étranger, une délégation du gouvernement jamaïcain en visite en Grande-Bretagne s'apprête à déposer ce lundi une pétition adressée au roi Charles III soulevant la question épineuse des réparations pour l'esclavage, a indiqué le ministère de la Culture de Kingston. La ministre de la Culture, Olivia Grange, dirigera la délégation afin de faire avancer la campagne menée par la Jamaïque en faveur de réparations pour les ancêtres africains qui ont souffert pendant des centaines d'années d'esclavage, a précisé le ministère dans un communiqué. Voilà pour ce flash. Merci de l'avoir suivi. On se retrouve à 11h.
0: Merci beaucoup, Rodney. Vous l'avez dit, prochain rendez-vous avec l'actualité à 11h.
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d'annoncer le décès de monsieur Narendert Dolu, âgé de 69 ans. Le convoi sortira de chez son fils, monsieur Kewal Dolu, à Aléjac à l'escalier, aujourd'hui à 11h, pour se rendre au crématorium de Bassin Karang à l'escalier. Le décès de monsieur Chandrikadut Mengel, âgé de 78 ans. Le convoi sortira de chez son fils, M. Kevin Mengel, à Bungeon Road à Suriname, aujourd'hui à 11h, pour se rendre au crématorium de Trois Bras à Suriname. Décès de Madame Hawanti Chumman, âgée de 72 ans, aussi connue sous le nom de Rambajan. Le convoi mortuaire sortira de chez son époux, M. Orjun Chumman, à Route Royale Rocheter, près de Kalash, aujourd'hui à 11h, pour se rendre à l'incinérateur de Daruti. Décès de Madame Lilamati Ganesh, âgée de 68 ans, plus connue sous le nom de Kamini. Le convoi mortuaire sortira de chez son fils, M. Vishal Ganesh, au numéro 16, Broad Avenue à Saint-Jean-Quatre-Bornes, aujourd'hui à 11h30, pour se rendre au crématorium de Trianon. Décès de M. Goburden Arabandou, âgé de 85 ans. Le convoi sortira de chez son fils, M. Tako Anan Arabandou, Rochan, à Tufani Lane, Lamare Okule, aujourd'hui à midi, pour se rendre à l'incinérateur de Bigara. Et le décès de M. Antoine Ignace Robert Moustique, ex-habitant au numéro 47 rue Ambrose à Rosil, âgé de 90 ans. Le convoi mortuaire sortira de la chapelle ardente d'Ilienson à Route Royale Beaubassin, aujourd'hui à 12h45, pour se rendre à l'église Notre-Dame de Lourdes à Rosil et de là l'incinérateur de Chebel à Beaubassin. À toutes ces familles endeuillées, Radio One présente ses sincères condoléances.

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0: 6h16, de retour dans l'émission d'Enquête en direct et on poursuit pour la deuxième partie de votre émission ce matin et nous pour continuer avec ce même sujet qui peut tenir l'actualité d'Enquête en direct Mopoudière depuis jeudi dernier concernant l'école que sacrée de Jésus. Et là, d'après les témoignages, d'après les plaintes et les allégations contre un enseignant qui peut agir de façon incorrecte avec bans élèves, bans enfants, qui peut servir bans mots inappropriés pour qualifier certains enfants, pour appeler une appellation incorrecte, moi pour dire, pour appeler certains enfants. Et justement, l'émission nous permet qu'il nous gagne encore plus de détails à ce sujet. D'ailleurs, les témoignages des parents prouvent justement qu'il y a un souci à ce sujet. Et donc, nous pouvons poursuivre dans l'émission. Mais juste avant, me tenir à faire un point concernant deux messages en particulier qui nous font gagner. Normalement, on ne peut pas prendre le temps pour lire ce genre de messages. Mais il y a un message en particulier qui dit à nous, donc, qui est adressé à moi directement, qui dit à nous, bonjour Christopher, before you jump into conclusion, faites une enquête, vous saurez comment les enfants se comportent à l'école, ils font des allégations lorsqu'ils sont ramenés à l'ordre. Alors, vous pensez que c'est Monsieur Jean-Yves qui n'a envoyé nous ce message-là, mais, ou excuse-moi, si vous pouvez avouer moi ce genre de message, c'est qu'il vous pas habitué écoute l'émission d'enquête en direct, peut-être pour vous permettre ou avouer ce genre de message pour dire nous, faites une enquête, parce que l'émission, premièrement, il y a pas l'enquête en direct, donc nous pouvons faire une enquête et nous pouvons permettre moi dire ou si nous pouvons prendre ça cas là, c'est que certainement nous avons un renseignement sûr et vérifié, contre-vérifié et contre-vérifié encore une fois, pour qu'il m'ont capable, permettez-moi, prends sa banque là à la radio. Donc, déjà, si vous pouvez dire, moi, fais une enquête, mais c'est ce qu'il m'ont faire. Si vous jamais, ou papi, peut-être écoute l'émission correctement, m'ont pensé, ou papi comprend peut-être le concept de l'émission, mais m'ont déjà pu faire l'enquête là. Et si vous suivez l'émission, si vous avez peut-être la décence d'écouter l'émission d'une façon correcte, ou pour comprendre qui, dans quelques instants, ou plutôt, avant la pause, m'ont annoncé qu'il nous peut gagner éventuellement une réponse du CEDEC. Donc, me tenir à préciser ce message-là en premier. Et deuxièmement, il y a un autre message, côté une personne, il y a un message qui peut dire à nous, un enfant qui agresse, un autre enfant, comment décrire cet enfant? Let's call a spade, pourquoi avoir honte de le dire? C'est de l'hypocrisie. L'hypocrisie en capital, cher ami. Donc, ce n'est pas de l'hypocrisie, cher ami, parce que, et là, ils ont fait qu'appelle l'éthique. Et moi, pas capable, moi, permettre-moi, personnellement, d'après mon moral et mon façon de faire, moi, pas pour permettre-moi, appelle un enfant, un agresseur, tant qu'il est fait pas me prouver. Donc, ou excuse-moi, si aux enfants, tu retrouves lui dans sa situation-là, avec la casquette de présumé agresseur, est-ce que tu peux content qu'ils m'ont appelé aux enfants un agresseur à l'antenne? Moi, pas croire. Donc, c'est pour ça qu'ils m'ont dit que c'est un présumé agresseur et mopédiali entre guillemets. Donc c'est pour ça qu'il m'appelle appelle l'enfant un agresseur tant qu'il est fait pas ne prouver. Maintenant pour revenir sur le message de si je me pas trompé c'est Jean-Yves qui n'a voulu nous ce message là qui peut dire vous saurez comment les enfants se comportent à l'école. Alors là qui vous pouvez dire moi là le souci c'est qu'il y a un souci avec sa bande d'enfants là dans la classe comme vous pouvez gagner des dizaines de parents qui peuvent avoir un message qui peut téléphoner qui peut venir pleurer avec nous à l'antenne quand vous pétant bande parents à qui point vous êtes blessés. Est-ce que tu peux content appeler les enfants brinzel à l'école ou alors mettre un titre à cause qu'ils prennent médicaments appelle-lui avec un non médicament. Moi pas croire peut-être qu'il ou parenter avec ça enseignant-là, éventuellement, pour qu'il soit capable de permettre tout, dire de telles choses. En tout cas, moi, je ne suis pas tolérant du tout avec ce genre de propos, ce genre de commentaires, surtout avec des enfants. Et même si je ne suis pas un parent, je suis capable de permettre moi de dire ces choses-là, parce que je peux faire mon travail, m'estimer que je peux faire le travail et nous peux faire l'enquête, nous peux mener l'enquête comme il se doit, justement, pour qu'il nous capable essayer de trouver la vérité, nous parlons en tant que justicier, mais nous là pour exposer les faits. Voilà, ceci dit, nous pouvons continuer avec le cas de Jessica. Jessica tient à une autre partie de des choses pour dire. Jessica, nous peut retrouver à l'antenne. Rebonjour, explique-nous le point qui vous tient à pour dire aux enfants justement retrouvent-les dans sa classe-là.
1: Oui, dans sa, dans grade 4 bleu. Mm-hmm. Ça veut dire l'année dernière, grade 3. L'étant la fait l'année, gain résultat. Bon, maintenant, c'est ce résultat.
0: Oui.
1: Et là, c'est ce résultat arrivé devant professeur là, mais assez bon professeur, un parent peut venir ce résultat. Vous pensez où il y a une bonne affaire pour dire parents là.
0: Oui.
1: C'est pas aux enfants bien travail. Madame, il n'y a pas lancé travail. Il ne prend résultat là, il dit, hein, prends, algeté qui te parle de tes parents à se dire. Mon maman est choquée. Oh,
0: hein? Lily donne résultat là aux enfants directement.
1: Oui, dans la cour d'école, la parent allait là, c'est. Je vais te mettre devant le bureau, elle est là, pour aller. Elle m'a dit, ouh, il y a une rencontre avec professeur.

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1: Allez, que ça avec maîtresse d'école, on va aller chercher avec maîtresse d'école. Une jeune professeure là. Ah, c'est moi, direct avec lui, mais il y a mauvais à cause avec ça, monsieur là. Il va guette moi du tout. Sur la tête, très en bas. Je ne casse la tête. Moi, j'ai dit, nous pouvons faire une réunion, pitié, l'autre, nous pouvons faire une. Finalement, en février, faire rencontre parents avec, ça veut dire, classe qui aux enfants étaient, faire rencontre, présentation. Vraiment, faire présentation, professeur, tous parents là. Fini causer, Nathan Bana, fini causer, expliquer, l'autre, bien bon. Ah, c'est là, moi, pour aller parler causer avec maîtresse d'école, concernant mes petits filles. Oui. Ah, c'est déjà arrivé devant le bureau. Par le pays pitié et tout. Environ une quinzaine de parents. Débouté, assez les temps causer, causer avec un camarade. Moi, j'ai dit, non, mais vous avez vingé tel professeur. Et j'ai dit, tu peux guérir sa professeur là, mais moi, ici, je vingé sa professeur là. Alors, ça, 15 parents là, c'est qui pas derrière, ils n'ont jamais vingé même professeur. Allez, assez au cas, moi, allez, ces problèmes là, ils viennent avec un enfant, un seul enfant. Vous pensez, ou pensez, deux, trois parents qui arrivent. Pas 15. Une dizaine, 15 parents. Assez, nous pouvons se causer devant le bureau, maîtresse d'école, prends-nous, mais tu donnes un assaut. C'est nous assisés, nous pouvons écouter. Le, bien bon. Et à nous causer, c'est à qui dire, le dire. Mais là, ils ont assez, vous connaissez quand aux enfants viennent à la case, ou des manies qui ne font de l'école. Les enfants là, déjà, ou qui viennent faire. Commençons l'école rentrer, motifie, bien content, une nouvelle professeure. Oui. Maman, nous restons sans professeur, maman, moi, bien content, Samis là. Moi, j'ai bien bon, mon cause, il fait deux jours, c'est pas trois jours avec Samis là. Le quatrième jour, motifie, de mamie, viens retourner, mamie. Vous trouvez moi des enfants là, comment dire,
2: ils dépitent, ils pas capables d'accepter cette situation.
1: Ah c'est là, moi j'ai qui des remèdes à professeur là parce que je connais quand je finis trois premières classes, quand je t'arrive dans quatre dernières classes sans professeur, il y a grave une un peu plus fort. Moi j'ai bien non mais car à cause de tino, ils aiment une remède mes professeur. La février les temps tout à quinzaine de parents là, c'est tout le même problème qui moi là. Elle comprend les affaires. Elles ont grade 3 par qu'un ABCD. Et vu qu'il est maternel, c'est une faire, c'est ici zéro problème avec le professeur. Oui. Mais il est remonté, il dit pas bon. Elle dit qu'une autre livre, de motifier livre, elle dit aux parents, fais-toi réviser. Mais moi, j'avais une professeure, moi, pas dire, moi, pas guette mes enfants, là, mais quand il fait livre. Quand il pas connu, moi, montre, il dit. Mais là, dernièrement, là, il est en niveau motifier, là, je parle conférence nationale en octobre. Mais je me suis trouvé préférable par composer.
2: Oui.
1: Elle est en une cause de février, maîtresse d'école, une cause en chine, expecté tout ça, zou là.
2: Mais, rebondis, l'on sait qui ont besoin de nous. De nos enfants, ce sont ces mots, hein?
1: Oui, non, mais, des fois, quand on m'a venu, appelez-moi, un parent. Quand on peut faire lire une phrase, il va pas connaître, on peut crier, lis-moi. T'as besoin de lire. Comment tu pas connu ça?
2: Oui.
1: Mais, ton, ou à tout à mon parent, la personne, le peut pas écrire.
2: Là, là où peut comprendre, c'est pas aux enfants tout seuls qui sont dans sa situation, là, oui.
1: Parce que la semaine dernière, par contre, je téléphonais déjà où ces enfants, mais c'est parce que ces enfants pas connaître ce nom. Parce que les enfants ne vont pas connaître ce nom. Les professeurs, là, qui te ne fait pas d'heure à trois ans, là, tu n'as avec Zut.
2: Oui.
1: Et là, je pense qu'il fait une remède sa professeure, là, aux Zut, ça l'année, là, parce qu'il bat les enfants, là, et bat les enfants, bizarre, j'ai maternelle, là. Si vous mettez l'autre professeur, vous connaissez pas un professeur, reprends à zéro. Pas pour facile, là, parce que c'est ça, grave que vous êtes arrivé là.
2: Bien sûr.
1: Vous mettez votre fille dans une leçon. Vous expliquez mes leçons là, telles affaires. Mais moi, ok, madame, ne vous guettez pas. Parce que ce qui me sent, c'est moi comprendre. L'école, c'est l'école, leçon, c'est leçon. Comment dire, ce qui vous apprend de l'école, il vous paraît dans une leçon, mais il ne pas vous paraît comme dans l'école. Bien bon, là. À cela, il y a une petite fille leçon, et il y a quelque chose qui bat grade 4, il ne reste pas avancé, il est tassé.
2: Oui.
1: Mais ça téléphone-moi. Dis-moi, madame, manie, mogue tout chifi, l'ibizère, il commence ABCD, ND3.
2: L'enseignant qui dit où ça là?
1: Professeur Leçon.
2: Ah, ok, ok, oui.
1: Et t'as dit, dis-moi, rassure-moi, mais nous, nos enfants, ils vont de grade 4. Oui, mais vous sont tous un petit mais la maison, mais me montrez mes enfants, me faites faire ce dévot. Et quand il y a un cahier, je corrige, right. Me montrez des. Mais c'est mal dans l'examen, il n'y a pas de résultat.
2: Oui.
1: Pas bon du tout. À Saint-Mauvin-Loin, pour un côté maîtresse d'école en février, tu dis qu'il faut faire une rencontre parents, la fête premier trimestre.
2: Parents de sa bonne classe, là, ou de sa classe en particulier, là, on peut dire, ou avec l'école en général?
1: Non, non, juste sa classe, ça, parce qu'il dit qu'il avec sa quinzaine de parents, là.
2: Oui.
1: Ils pourront être en contact avec nous, nous arrivons la fin de l'année.

0: zéro, pas aucun call, pas un petit mémo, vin rencontrer. 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Les tous parents, tu dis, ben, amène monsieur là, la danseuse. Vous connaissez, nous, nous parents, nous, mais nous, on pas dire aux fameux enfants de l'école, il y a de bons enfants. Mais un professeur, les enfants, ils ont avec toi, mon pensée, et il y a une bonne petite remorque qui gagne les enfants, ils ne sont pas contents de causer, ils ne sont pas contents. Mais zéro remorque, ça aussi, ça mène. Mais moi, ce qui me tient envie, je suis avec le professeur là, c'est pour demander, mais comment mes enfants étaient dans la classe? Et là, qui c'est qui ont trouvé mes enfants faibles? Ouais. On a une communication avec
1: bien sûr, et ça souvent c'est très important.
0: Oui, mais non, pas gagner ça quand vous pouvez dire maîtresse d'école, vous pouvez venir causer avec le professeur là. Il dit ou non, là, la fois dernière, oui. Là, il dit non, le professeur là, il n'a pas un éducat, il gagne le droit, pas gagner le droit cause.
1: Oui, mais bon, vous pensez quand même à ce sujet, il y a une limite quand même où bien capable de gagner accès à ou enseignant. C'est pas, moi, pas trouve ça normal qu'il ou pas réussi gagne l'accès à un enseignant pour capable ou connaît ou bien connaît comment aux enfants, travaillent dans classe, ça c'est important. Et d'ailleurs, si vous pouvez dire, mon papa réussit même à l'zone, ni quand vous pouvez prendre un résultat, mais il y a un problème par rapport à ce sujet. Maintenant, moi, tenir à apporter une clarification concernant, ce qu'il m'a dit, il y a quelques minutes pour reprendre le point, de le message qui n'a envoyé. Alors, il y a une personne qui n'a envoyé un message qui nous dit à nous, et une fois, il y a des enfants qui par contre, eux, bien, quand eux t'êtes rappelés à l'ordre, eux t'agissent d'une certaine façon. Mon papa prend la défense des enfants, et encore moins de cette, mon pas connais si mon cas dit ça enseignant, c'est cette personne enseignant, mon pas connais si mon cas dit ça pour le moment, mais l'enseignant en question, mon pas dire qu'il peine à ses enfants, qu'il agir de la mauvaise façon dans la classe ou dans les établissements scolaires en question et qui mène la vie dure aux enseignants. Hein. Moi, pas nier qui est dans sa situation là. Mais là, avec un message pareil, quand Jimon peut dire nous faire l'enquête avant tirer une conclusion. Déjà, si l'intend moi tirer conclusion par rapport à ce qui m'a fait causer, il y a un problème parce qu'il à aucun moment, me penser, nous finissons par une conclusion. Au contraire, nous pouvons relater les faits dans cette émission pour nous capables, justement, conclure avec une situation. Mais nous pas conclure, nous pas encore conclure, d'où la raison qui nous encore peut cause le cas. Donc, si peut dire qu'il me peut tirer une conclusion, il y a un gros problème si vous peut capable de dire qu'il me tient une conclusion. Donc, nous tenons à préciser qu'à aucun moment, nous pas nier et qui m'ont pas remettre en question aussi qu'il y a des enfants qui mènent la vie dure aux enseignants, mais dans ce cas précis c'est pas le cas parce qu'il nous peut gagner plusieurs parents si vous pas trouvez combien nous arriver là peut-être au moins cinq six parents qui ont déjà intervenu à ce sujet et m'ont pas connu s'il y en a les autres parents encore qui dans sa situation là et d'ailleurs il y en a qui nous gagne contact qui pas envie intervenir donc il y a beaucoup de messages qui pas envie d'intervenir sur cette situation. Ça aussi, nous, il y a. Donc, par exemple, nous, ce parent qui nous entendait, il met un nom de médicament avec ses enfants, ben le parent n'est pas senti bien pour intervenir et nous respecter ce choix. Donc, il y a tout ça là aussi qui je bien comprends énorme. Donc voilà, chers auditeurs, nous marquons une courte pause et nous serons de retour dans quelques instants.
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0: 10h38 sur les ondes de Radio 1. Avant qu'on poursuive l'émission avec ce cas du côté de l'école Cœur Sacré de Jésus, nous mettons une parenthèse puisque là c'est une urgence. Nous avons Jessica du côté de Beaubassin qui est avec nous ce matin pour un don de sang. Urgent, Maman Jésus. Jessica, bonjour.
1: Bonjour à toute l'équipe de Radio 1.
0: Bonjour Jessica, bienvenue. Alors, oui, Wenen appelle ce matin pour un don de sang. Laissez-moi expliquer c'est à qui.
1: Oui, c'est ça. Je fais un appel à l'aide de don de sang bien urgent pour mon beau-frère Jeffrey Grisel qui se trouve à l'hôpital Victoria à Candos, la salle E5. Alors, c'est l'état assez critique. C'est bien, bien urgent à toute bonne population mauricienne. Et à ce aide, c'est-à-dire c'est ce groupe 50, c'est A négatif.
0: A négatif.
1: Oui, A négatif.
0: D'accord.
1: Allez. Et pour toute information, vous êtes capable de contacter mes soeurs sur le 5
0: oui.
1: 701 oui. 13 90.
0: D'accord, allez, nous passe le message encore une fois. Alors, chers
1: merci
0: auditeurs, plaisir Jessica, moi j'espérais qu'il appelle, il y a un auditeur qui peut attendre l'appel ce matin. Alors, chers auditeurs, moi rappelle qu'il y en a une personne, alors c'est la personne de Jeffrey Grisel, qui peut besoin de toute urgence, le groupe sanguin A négatif, un don de sang. Chers auditeurs, il est actuellement admis à l'hôpital Candos, à la salle E5, et il peut besoin de toute urgence, le groupe sanguin A négatif, pour une intervention aujourd'hui. Alors, si je te pétane cet appel, chers auditeurs, ou alors, je te connais Dimoun qui habite d'un 10 ans, s'il vous plaît, passez le message. Peut-être que ça Dimoun-là, il a le même groupe sanguin. Donc, je suis capable de contacter le 5-701-13-90, le 5-701-13-90, ou si je panne récit, note le numéro de téléphone, appelez-nous au standard. Le 210-8910, nous pouvons transmettre autre le numéro de téléphone. Nous poursuivons l'émission avec un autre cas. Et cette fois, nous avons les autres l'appel pour mon dieu, chers auditeurs, Pépé Conti, rentré concernant le même cas, concernant cet enseignant du côté de l'école sacrée de Jésus. Et nous avons Isabelle avec nous du côté de Port-Louis. Isabelle, bonjour.
2: Bonjour.
0: Bonjour, bienvenue sur les ondes de Radio 1, Isabelle.
2: Merci beaucoup.
0: Alors,
2: merci pour l'émission.
0: Plaisir, Isabelle. Alors, même si nous connaissons l'identité de cet enseignant, vous pouvez nous rappeler ou peut-être pas mentionner le nom de l'enseignant et de bonne personne de la direction. Ça, c'est un petit rappel qui nous fait à bon auditeur. Ou capable d'exprimer, Isabelle, nous peut écouter.
2: D'accord. Ben, toujours, moi aussi, j'ai mon fils qui est dans cette classe. Maintenant, quand on cause bullying, c'est ben, les enfants qui supposent qu'ils font bullying avec les autres enfants. Mais maintenant, si le prof même, les peines a un respect envers ce ben, les élèves, une façon de parler avec les enfants, comment on peut dire, les deux autres, ben, non, qui n'est pas approprié.
0: Oui.
2: Parce que moi-même, menacé complainte concernant vos garçons.
0: Les appels aux enfants d'une certaine façon, lui aussi?
2: Voilà. C'est pas parce qu'il y a un peu pourtant qui obéissait crier les gros petits. Maintenant, si l'enfant lui prend ça comme une chose, qu'il arrête de manger la maison, qu'il tombe malade.
0: C'est le cas de vos garçons? De vos enfants?
2: Quand il vient, il vient de ça. Nous n'avons que ça avec lui. Moi-même, envers la directrice pour mettre au courant.
0: Oui.
2: Mais il n'est pas capable de crier un enfant comme ça. Il est là, à ce moment, ce sont les autres camarades, really?
0: Oui. Bien sûr, on peut juger une personne pour son physique, là.
2: Voilà.
0: Et en plus, devant la classe.
2: Devant la classe, devant tout le monde, ou pas capable de dire à un enfant comme ça.
0: Mm-hmm.
2: C'est pas approprié. Ou supposé, peut donner l'exemple.
0: Oui.
2: Mais c'est ça l'exemple, c'est ça qui nous permet, nos enfants, venir à l'école pour apprendre de bonne manière qu'ils viennent gagner à la maison.
0: Mm-hmm.
2: Mais le prof, c'est supposé, peut donner un bon exemple.
0: Oui.
2: C'est pas en. Pour crier mal les autres enfants, et comment les crier, les gros petits, on est dans la radio Bringel.
0: Oui.
2: C'est pas chic.
0: Et plus les autres parents qui n'ont pas envie d'intervenir,
2: voilà.
0: Qui n'ont pas senti les autres bien pour intervenir, nous ne connaissons pas si y en a pire que ça en cours. Enfin, c'est déjà mal ce qui nous peut tendre, mais à ce stade, pire que. Moi, j'espérais qu'il y en a pire que ça en cours, qui peut dire les autres enfants, parce qu'il y en a une situation qui. Ben, parents, là, nous donne une situation, quand il y en a certains parents qui cavent au courant qui peut appeler les enfants d'une certaine façon, que les parents même pas au courant, ça c'est une chose. Et de l'autre côté, il y a une situation il y a des parents qui sont pas au courant, qui peut cause comme ça avec les enfants. Donc, si jamais vous pouvez nous lâcher les auditeurs, qui est dans ce souci-là, dans l'école en question, ils ont tant sa grade-là qu'ils ont des enfants pas une vie de cause avec eux. Donc, c'est aussi eux devoir à poser question aux autres enfants. Surtout si eux enfants, peut-être, ils ont un caractère assez timide, qui pas causé, qui pas capable, pas exprime ce bon sentiment, qui pas capable exprime ce bon sentiment. Donc, c'est ou devoir, là, ces auditeurs, ce matin, qui pètent à nous, à question nos enfants. Qui connaît aux enfants aussi dans sa situation-là? Et qui c'est nous, à travers l'émission ce matin, qui peut le faire ou découvrir qui peut-être aux enfants dans une situation que les papas ont envie à l'école, les sentis mal, ou alors un excès aussi de colère que les papas capable exprimer lui-même. Donc, c'est aussi ça ou des voix à le demander aux enfants. Donc, nous pas là pour faire une émission pédagogique, comment pas élever aux enfants, mais nous peut pas passer un message, peut-être que c'est le cas, nous pas connaît, et ou même ou pas connaît. Donc, ça aussi, c'est important de faire, de souligner, de faire ressortir. Donc, aux enfants, Isabelle, il peut faire classe avec cette personne depuis combien de temps?
3: Enfin, là, ça fait 3 ans.
0: 3 ans.
3: Ils sont avec le professeur. Mm-hmm. Mais quand ils viennent envoyer les enfants à l'école pour lui créer une base, pour lui éduquer, pour cela venir, et que nos enfants peuvent dégrader.
0: Oui.
3: Tu sais qu'il y a une apprendre depuis la maternelle, nous périrons en arrière à zéro.
0: Mm-hmm.
3: Maintenant, c'est à nos parents qui nous pépissaient à la maison et de ces enfants-là pour qu'on va dire qu'ils sont capables à prendre part sur l'examen. Parce que deuxième terme, quand on apprend ce résultat, c'est catastrophique.
0: Avant, tu peux travailler bien?
3: Oui.
0: Ok.
3: Depuis sa professeure, il prend la classe. Les enfants, là, c'est dégradé. Maintenant, c'est que nous, parents, nous sommes capables, et nos enfants, nous sommes capables de montrer, nous faire ce qu'ils sont capables.
0: Oui.
3: Les enfants, là, ils parlent avec ça. On rend compte, nous, dans un troisième trimestre, que le professeur, là, il parle même termine sur syllabus, chapitre, histoire, géo, livre, là, il est presque vide. Il fait juste 2 pages dedans. Au RAN, au compte, ils n'ont pas le compose national. Comment ça, par en ligne, causé d'aller la préfère, nous parvenons nos enfants à composer.
0: Oui.
3: Qu'il n'est pas à faire. Moi, je dis, franchement, comme il apprend résultat, deuxième terme, mon homme, il roulait dans mon chiffre.
0: Bien sûr, nous comprenons la situation parce qu'il y a aussi une situation côte bien évidemment, moi totalement comprends au sentiment Isabelle parce que moi finis l'occasion de dire ça à quelques personnes en deux après l'émission de jeudi dernier parce que ou peut avoir un enfant ou peut faire tout. Personnellement, il y a un parent qui connaît qui peut faire la tête les pieds pour reprendre le terme. Comment je peux faire la tête, les pieds, qu'aux autres pour qu'ils aient des enfants capables d'avoir une bonne éducation et je peux mettre tout en œuvre pour capables d'avoir des enfants à l'école pour qu'ils gagnent une bonne éducation et qui malheureusement pas peut suivre par la suite dans l'établissement scolaire pour X raisons. Moi pas là pour pointer du doigt personne, mais moi là pour remettre en question certaines choses qui nous peut tendre, certains faits qui nous peut tendre parce qu'il y en a plainte officielle. Quand il y en a une plainte officielle, nous pose la question, nous dit, mais qui peut faire pour la suite? Qui peut faire? Quelle serait la solution? C'est ça, nous devons. Nous, maman, là, pose la question. L'eau, voilà, il y a une plainte officielle envers une instance concernée. Mais qui peut faire? Qui ou peut faire pour qu'on trouve une solution par rapport à ça? Donc, c'est ça, moi, me devoir, là, me donner sa micro, là, ce matin. Moi, là, pour poser sa question, là, moi, pas là, pour dire, enseignant, là, pas bon, les élèves peuvent faire mauvais dans la classe, ou les élèves victimes, moi, pas là, pour dire ça, mais moi, peut expose les faits et moi, écoute les faits qui, ben, parents, peut expliquer nous quand il y en a, oui, c'était une allégation, c'est toujours une allégation, jusqu'à preuve du contraire, il y en a une plainte à la police, c'est la police qui peut faire ce l'enquête, c'est une enquête interne, éventuellement auprès du CEDEC, qui pourra pas permettre qui trouve la solution. Donc, moi, je ne suis pas là pour dire qui solution là était. Moi, je suis là pour demander nous qui solution là était, qui solution puis apporter pour ça et apporter de bonnes suggestions si besoin est. Donc, ou dans sa domaine-là, ou pourquoi pas dire nous, ou adapter pour répondre dans sa domaine-là, ou dire moi, voilà, qui ou peut faire, qui ou pas peut faire. Et d'où la raison qui me peut dire nous, Envoyez ce cas au CEDEC et nous attendons un retour qui éventuellement peut tomber espérer incessamment. Donc voilà, Isabelle, nous payons une courte pause et nous pouvons continuer juste après.
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0: Toujours branché Radio 1, et nous typicose avec Isabelle et Litina. Un autre point encore pour rajouter. Oui, Isabelle, ou capable de poursuivre.
1: Oui. En fait, depuis février, nous tenons une rencontre, toujours personne, avec le CEDEC, parce que quand nous tenons une réunion, et nous tenons une personne, un représentant du CEDEC qui est là, ça joue là. Nous faisons une bande de liance, qui a plusieurs parents. À ce moment, je t'y prends note. Je t'ai dit, je peux faire le nécessaire, je peux revoir la situation, je peux retourner vers nous. C'est juste ce qu'il sait qu'il fait, c'est qu'il renforce aussi, il mettait notre madame encore, comme si pour être sa professeure là, apparemment, avec les élèves. Mais jusqu'à présent, même à madame là, elle renforce aussi, il n'a pas trouvé aucune amélioration au niveau de l'éducation des enfants. Et un jour, mes enfants viennent à la maison, ils viennent à homework. Qui me fait dans la classe, juste une petite lecture ou bien un petit devoir, c'est tout. Je pensais, après l'émission, jeudi, vendredi, une personne est là dans la classe juste pour demander à mes enfants et comment, qui professeur là, comment appelle-t-elle, un tel, pour prendre ma nom, comment appelle mes enfants dans la classe, c'est tout.
0: Oui, nous pouvons comprendre.
1: Après ça, mes enfants, deux fois, ils viennent à la maison avec bleu. De l'affaire complète à l'école, oui, je pourrais parler avec l'enfant, avec les enfants là. Je pourrais retourner vers nous.
0: Alors, moi interrompu quelques instants là, Isabelle, nous finissons un retour du CEDEC chez auditeurs concernant ce cas qui m'a fait des autres, nous peut causer depuis quelques jours déjà, et voilà le retour du CEDEC. Nous peinons une intervention malheureusement, mais déjà, m'a besoin dire qu'il nous y a quand même une communication. Alors, c'est, d'après ce qui m'a comprend, déjà depuis jeudi dernier, après l'émission d'enquête en direct, donc aujourd'hui dans la deuxième partie de cette même émission, depuis jeudi dernier, le CEDEC fin convoque sa enseignant là, donc il a été convoqué après l'émission de jeudi dernier pour ramener à l'ordre concernant ce comportement. Donc ce qui signifiait que le CEDEC au courant de cette situation, déjà au courant de cette situation, donc et je confirme nous qu'il prend plusieurs actions dans le passé concernant cet enseignant et il a encore action qui en cours contre cet enseignant justement. D'ailleurs, le CEDEC peut suivre la situation de très près quand Lynn est l'hyper-récidivé et je te reconnais que c'est pas première fois que sa situation là peut arriver. Donc cette fois-ci, le CEDEC peut prendre une action encore plus sévère et concret et de rigueur contre cet enseignant. Donc tout ça là dans l'intérêt et le bien-être des enfants d'après ce qu'ils ont pu dire nous. Et de par nos informations, c'est qu'ils nous gagnent aussi, nous croyons comprendre qu'il depuis jeudi cet enseignant là pas pévin travail après ce qu'ils nous évoquaient et les faits qu'ils nous exposaient dans l'émission d'enquête en direct. Maintenant nous croyons comprendre aussi qu'il n'est là une rencontre avec cet enseignant concernant ce comportement avec un conseiller pédagogique du CEDEC. Donc, il a convoqué ça chez l'auditeur. C'est une information qui nous paye d'une autre. Il a été convoqué depuis la semaine dernière et de par les informations qui nous a, à ce qu'il paraît, nous capable confirmer ça avec un parent, à ce qu'il paraît, il pas pévin l'école depuis ces quelques jours. Donc, CEDEC, il dit à nous qu'ils peuvent suivre cette situation de très près quand il est récidivé et ils se reconnaissent qu'il est récidivé et je peux reconnaître que c'est pas la première fois qu'il arrive sa situation là. Donc moi m'ont envie de demander maintenant, étant donné qu'ils sont au courant que sa situation là c'est pas la première fois, mais qui peut faire si jamais cet enseignant là peut récidiver, in récidiver, quelle est la marche à suivre maintenant? Donc quelle est la marche à suivre? Est-ce qui pour une rencontre avec les parents? Est-ce qui pourquoi pas rassurer les parents? Donc, qu'en est-il auprès de l'établissement scolaire en question? Qui peut faire? Qui peut faire maintenant? What is next? Donc, quelle est la suite de tout ça? Bien sûr, le CEDEC pour en communication d'après ce qu'ils ont dit à nous et je peux rassurer nous qui nous pour en communication. Donc, c'est déjà ça. Et donc voilà, chers auditeurs, l'information qui nous peut gagner à l'instant là, dans l'émission pour expliquer zut que le CEDEC Finfenwen Retour, qui l'enseignant est convoqué déjà depuis jeudi dernier, c'est ce qui nous tue à Tan. Et donc il prend plusieurs actions concernant sa enseignant-là, mais malgré ça, li en coupe et agir de la sorte, l'in récidivé et l'IP récidivé. Donc, c'est pour reprendre les termes qui nous gagnaient. Donc, voilà, ça confirme les dires des parents pour revenir à cette personne qui n'avait eu un message un petit peu plus tôt pour dire qu'il nous paye, nous utilisait faire l'enquête avant qu'il nous tienne conclusion. Donc, nous pas paye tienne conclusion. Nous pas paye tienne conclusion. Nous PSC ils trouvent les solutions quand même à ce sujet. Donc voilà. Encore une information qui tombe à l'instant. Donc pendant qu'il nous tu peux faire l'émission, donc nous informe le CEDEC déjà au préalable de cette situation. Donc encore une information, c'est que pendant qu'il nous tu peux faire l'émission là, l'enseignant tu déjà en convocation. Donc ça c'est une information qui peut nous peut gagner en ce moment. Donc l'enseignant qui déjà en convocation pardon, jeudi pendant qu'il nous tu peux évoquer sa banque là. Donc là aujourd'hui nous peut gagner d'autres informations encore qui peut tomber. Donc Isabelle, moi supposé qu'il ça soulage un petit peu là quand même ce qui nous fait gagner comme information. 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
1: Oui. Allô.
0: Oui, mon pédiaou, c'est mon pensée qui ça quand même peut soulage ou là en tant que parent quand même c'est qui nous pédiaou ce matin.
1: Oui, soulage nous mais il arrive septembre.
0: Oui.
1: Depuis février nous gâtons le CEDEC.
0: Oui.
1: Je dis nous passe à la radio pour maintenant.
0: Oui.
1: En fait, vaut mieux tôt que jamais.
0: Voilà. Au moins il a
1: dans 2-3 semaines je peux composer.
0: Oui, moi totalement d'accord avec vous. Donc
1: oui.
0: Effectivement, ça a pris du temps, mais malheureusement, c'est malheureux que ça ait pris du temps à sa quantité là, mais toujours est-il qu'il nous ait un retour quand même. Voilà, chers auditeurs, c'est la fin de l'émission d'enquête en direct. On se quitte, chers auditeurs, sur cette musique. Qui résume totalement la situation. Merci à Aurélie qui était au standard, à Manish et Kinsley également, Rajiv qui a assuré la partie technique en première partie. Je vous retrouve demain. La suite, c'est en compagnie de Miguel Emelin pour le club. Merci et au revoir.

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1: 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Magnifique lundi à vous, Radio 1, il est 11h. L'heure de s'informer, le Flash Info présenté par Rodney Pierre-Louis. Rodney, bonjour.
3: Bonjour Miguel, bonjour à tous. Un avion d'Emirates Airlines est immobilisé à l'aéroport Sivusagaram-Goulam depuis hier soir en raison d'un problème technique. Le vol EK704, également référencé MK912, devait décoller à 21h50 pour Dubaï. Les passagers déplorent des conditions de prise en charge insuffisantes, certains affirmant avoir dû même dormir au sol. Air Mauritius précise, malgré le code sharing, Emirates est responsable de leur prise en charge. Emirates, de son côté, indique que le vol doit finalement partir aujourd'hui à 15h30 avec un appareil de remplacement. Des bons de repas ont été distribués. Les passagers en correspondance à Dubaï ont été replacés sur d'autres vols. Un ressortissant bangladais de 29 ans, employé comme maçon et habitant Baie du Tambour, aurait été agressé au couteau par un individu alors qu'il marchait avec quatre de ses amis. Les faits se sont produits hier après-midi à la rue Farquhar à Port-Louis. Selon les informations, la victime a subi une profonde lacération d'environ 3 pouces au cou. Elle a été transportée à l'hôpital Jitou où elle a subi une intervention chirurgicale. Son état de santé est jugé stable. Après avoir commis le délit, le suspect a pris la fuite. Des perquisitions simultanées sont actuellement menées par la Financial Crimes Commission dans le cadre de différentes affaires faisant l'objet d'enquêtes. Parmi les opérations en cours, des équipes de la FCC se sont rendues au domicile de la députée Véronique Le Govind. Son époux Gulshan est pour sa part entendu par là-dessous dans le cadre de l'enquête sur l'importation avortée de 155,7 kilos de cannabis depuis la Réunion. Et puis pour l'actualité à l'étranger, une explosion de feu d'artifice dans une église lors d'une fête patronale au Mexique a fait au moins 10 morts et plus de 60 blessés. Le drame s'est produit samedi soir à Santa Maria Canchesda dans l'état de Mexico. Voilà pour ce point info, merci de l'avoir suivi. Miguel, c'est à vous pour le club.
1: Merci beaucoup Rodney, vous reviendrez à midi pour le journal.

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4: Bonjour et quel plaisir de vous retrouver pour le club. Au menu ce lundi, l'immense joie d'accueillir Jason Hira, le chanteur qui, avant son départ pour l'Australie, vient partager un tout nouveau titre, une collaboration avec la chanteuse Caitlin McGrath et le chanteur Reggie Pierre. Découverte et rencontre ce lundi dans notre club. Au menu également, une exposition Itemba Elisha par Incho. L'artiste vient nous parler des œuvres qui composent cette expo qui se tient en ce moment même au Coda Art Center. Rencontre avec Incho en deuxième heure de votre magazine. Dans le club aussi, nous accueillons un groupe familial du Sud, Black DRJ. C'est l'histoire d'un père et de ses deux fils qui se font plaisir en musique. Une chanson à découvrir aujourd'hui, Arrête Veille, Mozafer. Le clip est dispo et on en parle avec le trio dans notre club. Voilà pour le sommaire de votre magazine. Bon club et Happy Monday à vous.

Not very good et pourtant, elle le chante que trop bien. Cuerpo Tumbao, ça c'est Beyoncé. Elle sort son album B-Day 20 ans plus tard pour célébrer justement les 20 ans de cet album, son deuxième album. Et là, voilà, une collaboration avec Maluma et ça a pointé le bout de son nez. Elle a partagé tout ça avec ses fans et nous, mélomanes, pour notre plus grand bonheur, pour démarrer cette belle aventure du club en ce lundi. C'est parti jusqu'à 13h, Miguel au micro, Maniche pour m'accompagner à la technique et nos invités qui seront là pour partager leur belle création. D'ailleurs, on a des invités qui viennent de loin des States pour nous parler de leur univers musical et de leur collaboration, surtout avec Mr. Jason Ira. Vous allez tout savoir avec notre trio qui va nous rejoindre et puis d'autres invités nous rejoindront aussi tout au long de cette belle aventure. Pour d'autres actus, on parlera expo, peinture en deuxième heure. Voilà pour le menu, bon club à vous et la suite c'est ce titre qu'elle est venue partager avec nous, c'est Sista Queen, Veilleurs Affaires en exclu sur Radio 1. Tanne bien, écoute bien sa bonne parole là.

0: et Sista Queen en exclusivité dans votre club sur Radio 1. Et sachez que le clip sort ce vendredi. Elle nous en avait parlé la semaine dernière lors de sa visite. On marque la pause et on se retrouve juste après pour accueillir nos premiers invités de ce lundi pour bien démarrer cette semaine.
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0: Independent Artist Collaboration.
1: Yes. Génial. Allez, on va marquer la pause et on se retrouve juste après pour la suite de votre club pour découvrir cette collaboration Jason Ira, Caitlin McGrath et bien sûr Reggie Pierre en studio. À tout de suite.
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1: Et le club continue en ce lundi avec nos invités. Quel trio! En tout cas, là, c'est Full Energy, là, hein. Dear Jason Ira. For a Monday. Et ça s'arrête jamais. Dès c'est qu'une journée avec ou des compères. Donc, Caitlin et Reggie avec nous en studio, qui vient d'Haïti et bien sûr de Boston, USA. Boston, hein? Yes. That's it.
12: Yes. Mmh. Miami.
1: Yes. Ou père, on vient rester Miami, mon impression.
12: Cool, I'm manifesting it.
13: Yes. Oh, we bring him to Miami.
14: He's coming to Miami.
13: Yeah, he's coming to Miami. We bring him to Miami. Yeah. I want to set up a show for us to do our show. Jason and Caitlin and me to do our show in Miami. We're going to get a nice venue and do something. And also, I would like to bring a movie industry here too.
1: Okay.
13: I see so many talented people.
14: There's so much cross collaboration.
13: Yeah.
14: Yes.
13: We need to bring a strong movie together here because that's what I do. I'm an actor. So I want to bring some strong films here. I'm going to talk to some directors I know to see how we're going to bring the film industry here.
12: So Reggie's being humble. Reggie's being humble. But yeah. Reggie, as you see him sitting there, you know, not only creative director, songwriter, not only dancer and percussionist, but has starred in. Has starred as a stuntman and lead role acting in movies like Bad Boys 2.
1: Yeah.
12: Transporter 2.
1: Okay.
12: Miami Vice. It's like the list goes on. So check him out. I mean, you know, just Bad Boys 2 alone. It's real.
1: Follow him on Insta, Facebook, TikTok, and all that stuff.
13: Yes,
1: of course. Reggie, of course,
13: yeah.
1: Caitlin, and our dear friend
12: and we'll,
1: Jason.
12: We'll pay you top dollar if you can guess Reggie's age.
13: All right?
12: We don't
13: want to
12: talk
13: about that.
12: We won't say anything, but if whoever can get it, just DM me on Instagram.
1: That's not a deal. You won't say won't say your age before leaving my studio today.
13: I'll tell you
14: maybe
13: secretly.
1: That's a joke.
13: Yeah.
1: No, I'm kidding. We need him to come again.
12: I'm telling you. True.
1: We will know the age on his second visit.
12: Yeah. love it.
1: Allez, let's discover the song. Noël découvre en tout cas sa nouveauté signée Jason Ira, Caitlin McGrath et bien sûr Reggie Pierre. Comment ça s'appelle le titre, là? Redites-nous ça, là.
12: Garden of Eden.
1: Barré, largué, yeah. En exclu dans votre club sur Radio 1.

Les nouvelles du temps pour ceux qui iront à la plage cet après-midi. Toujours en attente des dernières infos de Météo Maurice. Le communiqué de 11h30 est attendu. Mais sachez qu'à ce matin, Météo Maurice annonçait déjà des nuages et de la pluie sur la moitié est de l'île pour l'après-midi. Pour les températures, comptez entre 24 et 27 degrés pour les maximales sur les régions côtières. Les minimales entre 21 et 23 degrés, toujours sur le littoral. Et pour le soleil, il ira se coucher aujourd'hui à 18h02. Belle journée à vous.

0: Vous autres qui peuvent suivre, nous là à Facebook, nous pégayons une version inédite de la chanson.
1: Pas là. Les hein. Anglais, j'ai tout ici en tout le cas.
0: Jamais. Nous tous les autres, c'est le jour qu'on choisit. Voilà. Hein. En tout cas, c'est la collaboration Garden of Eden avec Jason Ira,
2: yes,
0: Kathleen McGrath et bien sûr notre ami Reggie Pierre qui n'est jamais bien loin. Bon clip là.
2: Yes.
0: Quand est sorti, est-ce qu'il tous les images infinies tournées, bien encore ben tous affaires pas assister.
1: Tous les images infinies tournées okay. Et nous choisir ben place beauté de l'île Maurice. Et nous choisir en fait date là ici dans Maurice. We were just driving one day. We said, okay guys, so when is the release date?
0: Okay,
1: that simple. And you know, we going through our calendars and we nous tombons là le 22 octobre.
0: 22 octobre.
1: Oui. Et mon père Jésus, c'est une affaire de fou qui depuis nous choisir sa date là, jour pour jour, le 22 octobre, nous peut trouver une plaque numéro l'auto, 22.
3: Nous peut trouver tout
1: signe. Nous allons au restaurant, puis faire nous assis loin de la table.
0: 22.
1: I'm feeling like something special is going to happen.
2: For real.
0: C'est un signe.
2: Yes, un signe.
0: Et les étoiles s'alignent. Donc, 22 octobre pour la vidéo, le clip en tout cas de Garden of Eden que nous propose nos camarades. Bon, je me sens hier, ça veut dire première fois en public.
1: I know we're early, it's September right now, but we chose like a pre-launch. Let's say this is a pre-launch. Just to put some good energy into the world. Mm-hmm. And you know,
0: because all we need it is
1: all we need is love. Yes. So a little bit of patience with us because we want to get it right. But
4: we have all this beautiful footage that we just shot all over the island. Yeah. Now we need to
2: bring represent it together. Yeah. We want the whole world to know that Mauritius is the most beautiful place in the world.
4: Yeah, we want to represent it in the highest way possible.
1: Yes. Mais hier soir, pour une première fois, il m'a bien salué l'équipe Authentic Groove.
0: Ah, il y a nous pas oublié Chris Jack, tous mes camarades.
1: C'est ça, c'est ça. Il m'a connu, il peut écouter. Il y a beaucoup de bonnes fans. Australie et la France, puis écoutez, moi connais, ben moi salue Christian Claire, Elvis, Erosso, Hans Honnois, Charlotte César, DJ Bagno. Thanks guys, tout le temps un bon moment mémorable qui m'a passé dans Maurice avec mon orchestre. Et I just want to do a quick shout out to my mom Marilyn Hira, my dad Eddie Hira avec MJ. Je peux écouter déjà ensemble de ta table là. Mais big shout out
0: apéro time.
1: Apéro time.
0: Tout le temps nous quoi c'est apéro time.
1: I love you guys. I'll be home soon.
2: Yeah. Hello.
4: Hello. Hello,
2: mom and dad.
0: Very soon. Demain, Becky Maurice. Alayla. You are not leaving tomorrow.
2: No, we're not.
0: Dear Reggie and dear Kathleen.
2: We're going to relax and go to the beach and go
4: we'll
2: swimming.
4: Try to relax. Yeah.
2: And enjoy the water, yeah.
0: And what's your favorite location in Mauritius?
2: So far.
4: Oh, my
0: so
4: God.
0: So far, yeah.
2: Man.
4: I feel like we haven't even scratch the surface.
2: Yeah, we haven't.
4: You know, we've been so busy. Like, we went to Grand Bay last night, but it was dark, so we didn't see the beach, you know?
2: But we did get to go to some beautiful waterfalls.
4: Yeah.
1: Okay. La Cache Amarelle was
2: beautiful.
4: I mean, we saw some of the most beautiful places already.
2: Yeah. Our work allows us to do that, so it's amazing to do this kind of work that we get to see the most beautiful.
0: Sure, but the best is always yet to come. Avant, vous le souhaite, en tout cas. Amis, have fun. Amis, bien ensemble, parce que là, Jason peut aller, en tout cas, poser un ticket, quoi,
1: c'est non?
0: Le pressure est descendu un ticket.
1: Mon père Jason a découvert Père Hébert, la place, dans les mondes, ça. Mais, il y a beaucoup de place. Nous faisons un tournage, les mondes, dans l'Est aussi. Mais, what a beautiful place, man. Souvent, quand je me retire moi dans Maurice, c'est me faire quelques mois en déo. Et là, je retrouve moi une beauté qui nous appelle l'île Maurice. Et this reminds me all the time that it really is paradise, guys.
0: Jason, demain, on peut aller quand on peut revenir?
1: Pas connu.
0: Pas connu.
1: But hopefully, December. We'll see.
0: Allez, affaire à suivre. Suivez-le sur les réseaux sociaux.
1: Yes.
0: Parmi y a compagnie d'arène, tout à l'heure on dans
1: tournée. Yes, I'll be busy. Yes, stuff coming waiting for me in Australia, tours and stuff for next year.
0: Yeah,
1: we'll be in contact, I'm sure.
0: Of course,
1: for the big release date. But yes, there's lots going on. So please suivre le Instagram, TikTok, and Facebook.
2: And he's also been working with us on our American album. Caitlin's coming out with a new album.
0: Yes,
2: very soulful. She has very soulful voice and. And Jason's been working on with us with that.
0: And d'ailleurs, il faut suivre Kathleen McGrath sur Instagram, yes. notamment, tout comme Reggie, yes. Pierre. Yeah. Vous découvrirez tout, tout ce qu'ils peuvent for partager. Il y a même de belles photos de vous deux que j'ai vues sur le profil de Reggie. Pas plus tard que ce matin, comment tu peux vérifier, me connais. Vixen, ça, Michel, yeah. Yeah. Yeah. Donc voilà, on est content. Follow them on social media, yes. and on all the digital platforms, yes. for your music, of yeah. course. Yeah. Merci d'être venu nous voir aujourd'hui.
4: Merci beaucoup.
0: It was a pleasure.
4: Yes.
0: See you very soon.
2: Yes.
4: Oh, we're coming back.
2: We have to do a launch here and do a whole full show. Mm. We got to put it together. Mm-hmm. And we hear some American music that she's doing as
0: yeah,
2: well.
0: Yeah.
2: So we got to put a full show with me and Jason and Caitlin.
1: It's all possible, guys. Ah, yeah. All possible.
0: Affaire à suivre. Maintenant, on y a suivre ça côté nous. Merci, Reggie Pierre. Merci,
4: Caitlin McGrath. Merci beaucoup.
0: Merci, Jason Ira.
1: Merci,
0: and
1: Miguel.
0: And see you very soon.
1: Thank you.
2: Thank you, Miguel.
0: Et nous avons besoin d'un jardin d'Eden pour nous joindre. Nous joindre à Reggie Wan. On se quitte avec Collide. Ça, c'est une chanson de notre amie Caitlin, juste pour que vous découvriez davantage son univers avant le journal de midi. Logue, collage, et on se retrouve en deuxième heure pour d'autres invités, pour d'autres actus.

0: 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Il est midi. L'heure de s'informer, place au journal présenté par Rodney, Pierre-Louis Rodney, bonjour.
1: Bonjour Miguel, bonjour à tous.
0: Les titres de cette édition.
1: Quatre vies fauchées dans plusieurs accidents de la route de Canota Souillac en passant par Belle Village et Petite Rivière. Les drames se sont succédés. 105 morts sont désormais officiellement comptabilisés depuis janvier. Vive tension hier soir à Trankbar. Un policier blessé lors de l'arrestation d'un malgache accusé d'abus sur mineurs. Exode des talents, Navinram Goulam exhorte les jeunes lauréats à revenir au pays et à contribuer au développement de Maurice. Vol Emirates immobilisé à l'aéroport, des passagers bloqués depuis hier soir. Ils déplorent l'absence de communication et des conditions de prise en charge insuffisantes. Et puis à l'étranger, Netanyahou ordonne l'évacuation d'avant-postes de colons après la visite de l'ambassadeur américain en Cisjordanie. Voilà l'essentiel de ce midi. Bienvenue dans ce journal. Un mort et deux blessés graves à Canotte. Trois autres victimes qui ont succombé après leur accident. Le week-end aura été particulièrement meurtrière sur nos routes. À Canotte, Mathieu Ross, 27 ans, a perdu la vie après que le 4x4 dans lequel il se trouvait a percuté un poteau électrique avant de se retourner dans un champ de canne. À cela s'ajoutent trois décès survenus après plusieurs jours ou semaines d'hospitalisation. Émilie Runga nous en dit plus.
2: À Souillac, Chandrikant Mengel, 78 ans, est décédé 11 jours après avoir été renversé par un autobus, hospitalisé depuis l'accident. Survenu le 26 août, il a finalement succombé à ses blessures. L'autopsie a conclu à une septicémie provoquée par plusieurs blessures. Même scénario à Belle Village où sa fille Aldine Bikaria, 17 ans, a succombé après 45 jours d'hospitalisation. L'adolescent avait été grièvement blessé le 24 juillet lorsque sa motocyclette avait été percutée par un 4x4. À Petite Rivière, c'est une femme de 73 ans, Léa Marie Adélaïde, qui a perdu la vie. Elle avait été renversée par une motocyclette 3 jours plus tôt à l'État marin. Le motocycliste avait également été blessé. Et pendant que ces décès viennent alourdir le bilan, un autre accident grave s'est produit à Caen-le-Vieux. Un adolescent de 13 ans qui circulait à trottinette a été percuté par une motocyclette. Le conducteur a pris la fuite, retrouvé inconscient. Le garçon est toujours en soins intensifs à l'hôpital Victoria. Son état de santé est jugé sérieux. Avec le décès de Mathieu Ross à Canotte hier, la police comptabilise 105 morts sur nos routes depuis le début de l'année. Ce chiffre peut toutefois encore évoluer avec les victimes qui succombent à leurs blessures après leur hospitalisation. Pour rappel, 124 personnes avaient perdu la vie dans 116 accidents mortels en 2025.
1: Un tiers accidentel s'est produit dans la nuit de dimanche en la résidence du vice-président de la République, Robert Engler, à Rochebrune. Une sentinelle qui est affectée a accidentellement fait tomber la ceinture de son revolver au sol alors qu'il partait à la rencontre d'un agent venu effectuer sa ronde habituelle dans un fourgon. C'est alors qu'une balle est partie. Une enquête est en cours. Vive tension hier en début de soirée à Trankbar. Une foule hostile d'au moins 300 personnes a pris la police à partie alors qu'elle procédait à l'arrestation d'un malgache de 30 ans. Il était recherché pour abus sexuels sur une fille de 14 ans. Alors que le suspect était emmené, des pierres ont été lancées en direction de la police. Un morceau de béton a atteint un policier de la SSU aux mains. Ce dernier a dû recevoir des soins à l'hôpital. Le suspect a été placé en détention. Les fauteurs de troubles sont recherchés. Une réunionnaise de 21 ans affirme avoir été violée alors qu'elle était dans un sommeil profond hier matin dans un appartement à Sunset View, Flic-en-Flac, en vacances dans l'île. Elle a porté plainte quelques heures plus tard. Elle a été examinée par un médecin de la police et soumise à des prélèvements. Elle déclare que c'est sa cousine de 23 ans qui lui a appris qu'un homme de 32 ans a eu des rapports sexuels avec elle. Elle souligne qu'elle n'a aucun souvenir de ce qui s'est passé. Le suspect, un habitant de Port, lui, est recherché. Le Premier ministre Navin Ramgoolam a appelé les jeunes lauréats à ne jamais oublier le pays qui leur a donné les moyens de réaliser leurs ambitions, alors que certains s'apprêtent à poursuivre leurs études à l'étranger et que d'autres ont déjà entamé leur parcours universitaire. Il les a exhortés à revenir pour mettre leurs connaissances, leurs compétences et leurs talents au service de Maurice. Pour le chef du gouvernement, l'exode des talents, notamment de ceux qui estiment que l'herbe est plus verte ailleurs, constitue une perte pour Maurice. Lors d'une cérémonie à la State House ce matin, il a également rappelé l'abaissement du plafond de revenus pour l'accès aux bourses, favorisant ainsi ceux et celles issus de familles aux revenus modestes qui, elles aussi, ont le droit de poursuivre leurs rêves. Ces propos recueillis par Vince Bryan.
3: Never look at things in terms of rupees and cents. Look at it in terms of long-term vision. This free education that I'm introducing will transform this country. And it did transform. The ladies were here, look. Before, you know what the parents used to do? Because they had to pay for education. They would send their sons to school, but not the girls. Many of them did that. In their mind, the girls would get married. But the sons would bring home the bread. That decision unlocked the doors of opportunity to every child, regardless of the circumstances in which he or she was born. It was a game changer, the decision. Similarly, when I gave free transport.
1: Un avion d'Emirates Airlines est actuellement immobilisé à l'aéroport Sossibou-Saga Ramgoolam. L'appareil qui devait assurer le vol EK704, également référencé MK912, est bloqué à Maurice depuis hier soir aux alentours de 22h. Les passagers se retrouvent ainsi bloqués à l'aéroport et déplorent ne toujours pas connaître l'heure exacte de leur départ. Ils dénoncent également les conditions de prise en charge qu'ils jugent insuffisantes. Certains affirment même avoir été contraints de dormir à même le sol. Écoutons le témoignage de l'une des passagères qui nous a contactés ce matin.
4: It is approximately 7 or 8 o'clock and they are pretending each hour that the flight is going to take off the next hour. While insiders have let us know that there is no confirmed departure time at all. In the meanwhile, people are feeling ill. The sanitizers gave some people diarrhea. We have to sleep on the floor. There's no breakfast and now even the water is finished. So the well-being of many people is declining and there's no communication. And even by law, they should have put us in a hotel because they knew from the start that there was no plane at all. But they just kept saying each hour it was going to leave the next hour.
1: Et Emirates Airlines s'explique. Le vol EK704 reliant Maurice à Dubaï devait décoller hier à 21h50, mais a été retardé en raison d'un problème technique. Il est désormais prévu aujourd'hui à 15h30 avec un appareil de remplacement. Des bons pour des repas et des boissons ont été distribués aux passagers concernés. Ceux qui avaient une correspondance à Dubaï ont été replacés sur d'autres vols d'Emirates. Après neuf ans à la tête du National Wage Consultative Council, Bijay Kumar Rapana quittera la présidence du conseil. Il en était le premier président depuis la création de l'institution. Ancien directeur du Pay Research Bureau, son mandat aura notamment été marqué par l'introduction du salaire minimum à 9000 roupies en 2018, puis par ses différentes revalorisations jusqu'à 17 745 roupies actuellement. Mais alors qu'un nouveau président doit être nommé, les syndicats remettent en question le rôle et l'utilité du National Wage Consultative Council, dont les recommandations restent consultatives. Nous faisons le point avec Emmanuel Hidou.
5: Pour Anif Piran, président du Mauritius Labour Congress, le gouvernement doit redéfinir l'utilité du National Wage Consultative Council, notamment parce que le salaire minimum est réajusté tous les 5 ans.
6: La council, là, il dépense beaucoup l'argent derrière son tiramède. Bon, ça, c'est qu'il peut avoir utilité. À chaque fois, il augmente le quantum, ce que le gouvernement prend le crédit. Là, nous pensons que utilité le conseil lui-même,
5: pour réagir tout de la CTSP, c'est surtout les syndicats qui ont fait pression pour l'instauration d'un salaire minimum décent. En 2018, le National Wage Consultative Council, dit-il, ne se limite pas à formuler une recommandation.
7: Une décision qui syndicat a influencé Le fin fait surtout en dehors du National Wage Consultative Council. Donc, le finance strictier que nous sommes capables de discuter, qui tient pourtant.
5: Le rôle du conseil reste consultatif, alors que le pouvoir d'achat continue de baisser. Pour Sherwin Sanassi, négociateur syndical à la General Workers Federation, la loi qui encadre le NWCC doit être revue.
8: Il y a l'ingérence politique qui porte tout, et ban dominé politique lobode, ban dominé politique qui saisit, qui est capable. Bizarre, un mouvement de changement.
5: Pour rappel, le ministère du Travail a lancé un appel à candidature pour le poste du président du Conseil après l'arrivée à terme du mandat de Bijay Kumar Apana. Les candidatures sont ouvertes jusqu'au 18 septembre.
0: Par la suite du journal Rodney, vous nous parlez de Benjamin Netanyahou qui ordonne l'évacuation de plusieurs avant-postes de colons en Cisjordanie.
1: La décision intervient après la visite de l'ambassadeur américain Mike Huckabee en Cisjordanie occupée. Favorable à la colonisation, il a néanmoins dénoncé les violences commises ces dernières semaines par des colons contre des Palestiniens, les qualifiant d'actes de terreur. Dans la foulée, le ministre israélien des Finances a annoncé que Benjamin Netanyahou avait ordonné l'évacuation de colonies. Selon les médias israéliens, une centaine d'avant-postes seraient concernés, principalement dans les zones A et B sous contrôle total ou partiel de l'autorité palestinienne. Des campements illégaux, selon le droit international et israélien, sont souvent reconstruits après leur démantèlement. Voilà, nous sommes arrivés à la fin de cette édition de midi. Merci de l'avoir suivi. On se retrouve à 13h, Miguel.
0: Merci beaucoup, Rodney, Pierre-Louis, pour toutes ces infos. Vous l'avez dit, rendez-vous à 13h pour le prochain point sur l'actu à venir, le journal des sports avec Fabien Hector.

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3: Tout le sport avec Fabien Hector. Fabien, bonjour.
4: Bonjour Miguel, bonjour à tous.
3: La natation pour démarrer, carton plein pour Maurice au championnat d'Afrique de la zone 4 au Botswana.
4: Oui Miguel, Maurice termine la compétition avec un total de 17 médailles, 6 en or, 6 en argent et 5 en bronze. Ania Prayag s'est particulièrement illustrée avec 2 médailles d'or sur 800 mètres nage libre et 200 mètres 4 nages, ainsi que 2 médailles d'argent et 2 de bronze. Alicia Kokshun décroche 2 titres sur 50 et 100 mètres brasse, en plus d'une médaille d'argent sur 200 mètres brasse. Blazia Zuel remporte l'or sur 50 mètres papillon, 2 médailles d'argent et 1 de bronze. Luca Chancheng s'impose sur 50 mètres d'eau et ajoute 1 médaille d'argent et 1 de bronze. Ethan Apollon complète le tableau avec une médaille d'argent sur 800 mètres nage libre. Le relais mauricien 400 mètres 4 nages décroche également le bronze. La délégation est rentrée au pays hier soir. Triathlon, plus de 180 participants ont pris part au casse confit organisé hier pour marquer les 40 ans de la Fédération Mauricienne du Triathlon au programme VTT, Trail et Natation avec la participation de plusieurs fédérations sportives. En VTT, la victoire est revenue à Jean-Yves Maria qui s'est confié à Amanda Elisabeth.
5: La course s'est passée plutôt bien. J'étais entre guillemets à ma place avec les trois premiers qui étaient quand même un petit cran au-dessus, je le savais, mais il y avait pas mal de concurrence et il fallait bien gérer, et j'ai réussi à me mettre dans les bonnes roues au début et à m'accrocher pour bien basculer, et ça m'a permis de tenir et d'avoir mes plus féroces comme concurrents. J'ai réussi à les garder derrière, donc je suis très content. Et premier jeune vieux, donc emballé, voilà, très content.
4: Athlétisme avec la Vital Cross Country League, troisième victoire consécutive pour Areshrao Sedou de l'association sportive de Vaqua Phoenix lors de la troisième manche disputée à Belmar. Il s'est imposé sur les 8,5 km en 26 minutes et 7 secondes devant Jaydot Goussoy. Chez les dames, victoire d'Aurore Laviolette de Rosebel AC sur 6 km en 25 minutes et 20 secondes devant Sabrina Rabot. Athlétisme toujours, la Special Mobile Force et la Western Division ont dominé la rencontre annuelle d'athlétisme de la force policière samedi au stade Germain Commarmont. La SMF a terminé en tête du classement des branches avec 239 points devant la SSU avec 211 points. Chez les divisions, la Western Division s'est imposée avec 152 points devant l'Eastern Division avec 130 points. Basketball, 4 rencontres étaient au programme ce week-end. Le Real a largement dominé Black Shield 109 à 22 dans le derby de la ville sœur. Plaisance s'est imposé à l'Union Sportive de Beaubassin-Rosil 75 à 36. Magic a battu Béducap 84 à 75, tandis que Dragon a pris le dessus sur Storm 67 à 42. Et cyclisme pour finir, Jamie Louis de Fauconflac s'est imposé sur les 27 km sur cette classique de la montagne. Il a devancé de justesse Yannick Lincoln de la FMC à en 59 minutes et 9 secondes. Le jeune Kouan Baylé complète le podium dans le même temps que le vainqueur après avoir perdu ses pédales dans le sprint final. Miguel, voilà, c'est tout pour le sport. La suite, c'est bien sûr le club pour avec vos invités.
3: Bien sûr, merci beaucoup Fabien, Hector. On vous retrouvera cet après-midi pour d'autres nouvelles sportives. La suite, c'est le club. On se retrouve juste après les avis de lycée.
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0: Les avis de décès de Monsieur Rosario Steve Opera. Monsieur Rosario Steve Opera, âgé de 58 ans. Le convoi quittera son domicile à Plaine des Galets Street, chemin Grenier, aujourd'hui à 15h pour se rendre à l'église Notre-Dame du Mont-Carmel, à chemin Grenier et de là au cimetière de Rivière des Galets. Décès de Madame Rajkumari Udit. Madame Rajkumari Udit, née Kalichurn, âgée de 74 ans, connue sous le nom de Dadi Batu. Le convoi quittera le domicile de son fils Chitran Jasing Udit à Route Royale Barlow, rivière du Rempart, aujourd'hui à 14h pour se rendre à l'incinérateur de l'Aventure. Décès de Madame Lakshmi Manik. Madame Lakshmi Manik, née Assyria, âgée de 63 ans, connue sous le nom de Midou. Le convoi quittera son domicile à Gopala Lane, Karomaniok, Maïbourg, demain 8 septembre à 14h pour se rendre au cimetière de Pointe-Brocus, rivière des Créoles. Décès de Madame Maitri Tilok. Madame Maitri Tilok, née Tiloua, âgée de 89 ans, connue sous le nom de Dadi Manti. Le convoi quittera son domicile à rue La Bourdonnée, Maïbourg, demain 8 septembre à 13h pour se rendre au crématorium de Tombeau, Maïbourg. Radio One présente ses sincères condoléances à toutes ces familles endeuillées.
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13: Le club continue jusqu'à 13h, Miguel avec vous, et c'est Kinsley qui m'accompagne à la technique pour cette deuxième heure. Au menu, on accueille un groupe familial qui nous vient du sud de l'île, Black DRJ. C'est l'histoire d'un père et de ses deux fils qui se font plaisir en musique. Une chanson à découvrir ce lundi, Arrête Veille, Mauze Affaire. On a hâte de partager ça avec vous. Le clip est dispo et on en parle avec le trio dans notre club. Et au menu, Itemba, Elisha, par Incho, l'artiste qui vient nous parler des œuvres qui composent cette expo qui se tient en ce moment même au Koda Art Center. Rencontre avec Incho.

0: découvrait ce trio l'année dernière, au mois de décembre, à la Tivine Portale. Samo Sola avec nous, premier l'amour. Le groupe, c'est Black DRJ, un père et ses deux fils. Ils sont de retour avec de la nouveauté et on accueille le paternel, Daniel. Bonjour.
1: Bonjour.
0: La forme. Moi, petit message, un indimonina veut nous un petit message, peut dire ah, ce monsieur-là, il habite Rivière des Créoles, on pas tu connais les santé. Bonne voisine, petit coup, Daniel.
1: En fait, nous santé. Moi, remercie Miguel, inévitablement, le sur plateau, en tant que moine artiste. Mon envie de foncer dans la musique et pour l'avenir, mon bon enfant. Pas avec mon dieu. Voilà, on a des garçons et mon bébé français de la musique. Bientôt, mon petit fils de la musique ensemble au moins. Et mon dit à tous mes parents, je suis capable de mettre mes enfants de la musique. Soutenir nos enfants.
0: Allez, représente-nous, mon garçon, un coup de grand. Grand là, comment appelez
1: Grégory.
0: Bonjour, Grégory.
2: Bonjour.
0: Ça va? La forme? Tempête, malgré tempête, manzanième là. Tempête l'eau pour lui là, la petite bête d'une balle. Et le petit dernier, c'est?
1: Deuxième, c'est Juliane.
0: Géliane, bonjour.
3: Bonjour.
0: Qu'est-ce
3: bien où?
0: Bien, on ne pouvait pas se battre, même dans les noix là. L'India oui, l'India non, finalement.
3: Hein?
0: L'India oui, l'India non.
3: Non, non, non.
0: C'était pas la bonne?
3: Non.
0: Où est-ce qu'il y a un thé? Aïe, ça n'a pas déjà ça?
3: Non.
0: Comment est-ce que tu te sentais? Comment on décide, comment dire, pour former ce trio-là et faire la musique, Daniel?
1: Pour commencement, dire... Quand j'ai enfant, tout le temps, je suis content, je dis santé, quand tu parles de salle de bain, tu parles bien, santé.
0: Là, nous parlons de tout détail, là, ouais.
1: Je dans salle de bain, tu parles bien, santé. Un jour, moi, tout ça, je rentre dans salle de bain, santé. Je dis, moi, tout rentre dans l'autre, là, si, on rentre dans santé. Ouais, on écoute le son, on écoute mes messages, mais correct. Et là, moi, je dis, qui fait, nous parlons de santé. Nous prenons nos cahiers, nous prenons une plume, nous écrivons.

0: Ils sont venus écrire, moi j'ai une boutique, j'ai une boutique, j'en ai une boutique. Nous prenons tout, nous mettons ensemble.
1: Mmh.
0: Et là, nous écrivons des affaires. Dans nous écrivons des affaires, nous finissons un album.
1: Ouais.
0: Là, nous parlons du deuxième album.
1: Très bien, bravo, faux là. Ouais. C'est aigué. Nous quand on retrouve vos bonnes santé, vos bonnes vidéos, ouais. Le YouTube notamment.
0: Le YouTube, ouais. En fait, je voudrais nous le YouTube, l'Instagram, et je voudrais le TikTok, mmh. Et je voudrais nous le Radio des 130, sans oublier.
1: Très bien. La radio en ligne, bien sûr, on précise. Et puis, ben, aujourd'hui, on découvre une nouvelle chanson. Ils avaient une partage avec nous. Là, il y en a un clip aussi qui est sorti. Voilà. Ben, on a fait des affaires, mais. Pour qu'ils puissent déjà arrêter de faire des affaires, là, ce qui va. On a fait des affaires. Ben, on a gagné sans ça, ou bien, je pourrais gagner. Ils ont dit, bien, mais.
0: Ouais,
1: je pourrais gagner.
0: Ça veut dire, ça veut dire, que tu as beaucoup de monde quand tu as des affaires du monde. Comment de sortir, on avait des affaires. Quand tu passes du monde, t'as habillé, du mauvais tes affaires.
1: On reste dans la case aussi, mais on avait des affaires.
0: Le tout, du mauvais tes affaires. Tu comprends? T'as été dans la case, du mauvais tes affaires. Est-ce qu'on arrive à traiter pour te mettre toi à terre?
1: Aïe, là, ça se casse, là. Bon, on en saura davantage, on va découvrir la chanson surtout. Allez, du trio Black DRJ juste après la pub.
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0: 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Ça aussi, ça fait partie des titres de l'année dernière, signé Black DRJ. Et en 2026, ben là, pas de croise des bras, un travail faux, et une santé pour une maman qui nous fait.
1: C'est le premier, ça, Van Zoukla, c'est le mon premier.
0: Premier album. Là, on peut répondre au deuxième faux.
1: Deuxième album, là, c'est Sega, nous bien allons.
0: C'est, y est. Et là, justement, ça, deuxième album, là, il y a la nouveauté qui vous partage avec nous, parce qu'il y a ce clip aussi qui nous sortit. Arrête, veille, mes affaires. Comment est né ça, mon cela? Comment, alors, tu peux raconter, un peu, peut-être, maintenant, l'idée qui vient dans la tête, mais quand on écrit, elle, exactement, quand on fait, elle?
1: Au fait, quand on écrit, elle, mon écrit, en fait, moi, je suis en affaire direct. Au fait, tu connais, pour aujourd'hui, voisin, voisine, quand on fait les affaires.
0: Ok.
1: Du monde parce qu'il est tout à fait tout ça aussi du monde veille toi correct toi le travail du monde veille toi correct toi habillé du monde veille toi correct toi c'est un transport du monde veille toi toi c'est un lagage du monde veille toi correct tout à fait tout fait comment on peut dérouler la vie comme ça mais là moi j'ai mais je me canche sans te dire je me canche à faire là et là j'ai terminé créer à faire là il est venu là.
0: Alors, vous m'avez écrit à l'I de A à Z,
1: ouais,
0: là.
1: Hein. Mon écrit à l'I.
0: Très, très bien.
1: Ouais. Et. Alors, déjà, quand on écrit à l'I, nous gagnons mal l'idée. Comment on écrit à l'I? Ben là, si je vais mettre mon affaire là-dedans.
0: Ouais. Voilà. Ben là, c'est mon fiston, là, hein.
1: Ouais, très, enfant, ouais.
0: Qui l'accompagne, c'est le trio Black DRJ. C'était cette année-ci même qui vous fait un morceau, là? Voilà. L'espace-temps pour qu'on puisse mieux se situer.
1: Je vais gagner ce souffle.
0: C'est rien, mais merci beaucoup. Nous servisons de ça alors. Arrête, veille, mes affaires, c'est le groupe Black DRJ. C'est pour vous, dans votre club sur Radio 1.

0: Hey, Mozafé, Ala Hilar, c'est le titre de la chanson signée le groupe Black D.A.J. Ben, il y a un message, mon gros, là. Bien, il y a un bon, ben, tu as ri deux, tu seras avec vous. 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Zone, bien mis, zone, l'on s'est enregistré, moi, là, zone, passez un bon moment. Les fistons, là. Ouais. Super.
1: Une dit un petit message, mon café passé, moi, j'ai pas dit, monsieur, comment t'as fait les affaires de camarade? Un petit message, ça y est. Comment tout ce camarade peut vivre les affaires? Je n'ai pas mettre ces gars-là, je suis.
0: Alors, que ça vous record la chanson, comment ça se passe?
2: Très bien.
0: Merci Grégory pour la réponse. Ben, on salue toute l'équipe là de SYM Records, Simon, que ce soit Simon ou Anastasia.
1: Anastasia.
0: Voilà. Et toute l'équipe, bien sûr. Ça, c'est une chose. Et le clip, un compte facteur. Ouais. Un compte facteur. Vous êtes bien du petit, vous êtes content, vous êtes facteur? Ouais. Ça, vous amusez quand vous faites ça, vous gagnez les temps ou bien travail là, c'est pas qu'à trop badiner là.
1: Non, vous gagnez les temps.
0: Très bien. D'après l'autre, ou même comment dire, qui puisse mettre la gamme là, Daniel. Non, là, si vous voulez là.
1: Vous voulez résoudre l'affaire là.
0: Donc, allez voir la vidéo, c'est sur YouTube. Code Sound tourne et quand on tourne à peu près ça, clip là.
1: En fait, nous tournons ça. Blue Bay.
0: Ouais.
1: Nous tournons ça, mais à dire.
0: Détroit l'endroit. Oh, tu connais là-bas. Ouais.
1: Et le printemps régate.
0: Combien de jours de tournage? Un seul jour?
2: Deux jours de tournage.
0: On compte facteur, Grégory? ça vous compte, hein, ça? Comment on fait pour suivre Black DRJ sur les réseaux sociaux?
1: Le Facebook.
0: Ouais.
1: Tu tapes Sam Rosé.
0: Ok.
1: Et après, je peux gagner le TikTok. Follow Black.
0: Ouais.
1: Je peux gagner l'original Grégory. Je peux gagner l'Instagram. Et je peux gagner le YouTube.
0: Ah là, il a. Par contre, la nouveauté, c'est arrête vais mes affaires. T'as demandé là, Kinsley? Arrête vais mes affaires, s'il te plaît. Merci. Non, vous avez mes affaires, les poulets Michon. Cela va sans dire. En tout cas, c'est la nouveauté. Bravo pour ce beau projet. Il y a d'autres chansons aussi qui vous pouvez faire en parallèle, qui sont capables de découvrir l'on YouTube, où tu fais une morceau pour la fête des mères, par exemple, maman. Quand tu travailles avec DJ Brandon.
1: Ouais. Ça vient de coucou, tout, sans oublier.
0: Et demande les autres affaires qui peuvent venir.
1: Et là, on a nos deuxième album, Pesso, aussi.
0: Ouais.
1: Voilà.
0: Mais mon lit fond. C'est les temps qu'il y a déjà dans Rivière des Créoles, mais bon, aujourd'hui.
1: Les temps, un peu, comment dire, les temps un peu couverts.
0: Couvert. Là, vous trouvez dans pour lui, gros l'appli. Non, mais l'appli, aujourd'hui. Les garçons, merci beaucoup d'être venus nous voir.
1: Merci, ouais.
0: Bonne continuation.
1: Merci.
0: Au paternel, Daniel, big up, nous rejoignons bientôt. Pour continuer à suivre l'actualité. Nous, on va s'écouter Arrête Veille, mots affaires. Avant de parler d'espoir, surtout, hein, parce que c'est l'intitulé de cette expo. Il est question d'espoir et on va en parler. Hope. Et justement, Antonina va nous chanter Hope dans une poignée de secondes.

0: Hope, c'est le titre de cette chanson de Hans Naina. A New Hope, c'est ce que veut dire son expo. Itemba Elisha, lui c'est Incho et on en parle avec lui. Il est là pour la toute première fois dans le club. Incho, bonjour.
1: Bonjour Miguel.
0: Quelle manière. Est-ce que j'ai bien prononcé? Est-ce que ça se dit Incho, Incho?
1: Incho.
0: On bien dire. Ah ouf, on passe l'examen là.
1: Japonais, ouais.
0: Ah ben merci. Mais vous allez nous expliquer tout ça là. On veut comprendre la philosophie, même si Itemba Elisha n'a rien de japonais là.
1: Zulu.
0: Très bien. Maman, citoyen du monde, on a l'impression. Ah là, il a. Faudra parler légèrement plus fort pour qu'on puisse bien vous entendre. Pas hésiter, faire comme on dit, dans la salle de peinture, là, et libérez-vous. À vos côtés, Chloé Mayotte du Coda Art Center. Bonjour, Chloé.
2: Bonjour, bonjour à tous.
0: Quelle manière?
2: Correct.
0: La forme?
2: Oui.
0: Pour un lundi?
2: Très bien pour un lundi.
0: Bizarre, non?
2: Pas toujours comme ça, mais on dit correct, là. Bon.
0: Allez, mans en lit, fonfon. On est ravis de vous accueillir. Tandem de choc. Itemba Elisha, ça veut dire quoi? Expliquez-nous.
1: Il y a un nouvel espoir en Zulu.
0: Ouais.
1: Tokon Paradaslos.
0: Oui. Ben vous allez nous expliquer.
1: Non, vous pouvez demander à Tokon.
0: Non, mais on va répondre à une question. Oui, pour répondre à une question là. Oui, là.
1: C'est un vieux poème, il est écrit en l'année 1600.
0: Ouais.
1: De Milton. C'est un même plus ancien script, écriture anglaise.
0: Ok.
1: Ça raconte un peu la chute de l'humanité, la création du Jardin d'Éden. Tout.
0: Ouais.
1: Mais moi, c'est qui m'a fait mon réadapter.
0: Dans ma manière. Alors, vous parlez du Jardin d'Éden, c'était l'intitulé de la chanson de Jason Ira qui était là juste avant avec les Américains. Comme quoi, il n'y a pas vraiment de hasard finalement. Et comment se dessine à ce moment-là une exposition avec sa thématique-là qui vous propose au public qui pévine visite ou expo en ce moment?
1: Ben, au fait, thématique-là, c'est dans la tête depuis Moti, il y en a 15 ans.
0: Ouais. Vous vouliez dire avant-hier, quoi. Voilà, hein, ouais, hein.
1: On dit Moulin, vas-y. Ok, bien. Et moi, tu as un groupe métal, Paradisos, qui m'a écouté. Et chaque fois, moi, tu peux faire recherche sur Internet. Livre-là, tu fais paraître avant. Tenez, à l'époque, Internet, dial-up.
0: Oui, tout à fait. Non, mais là, vous nous donnez un peu une indication de votre fourchette d'âge, de toutes les façons. Hein, on comprend.
2: Clairement.
0: Voilà. Ouais. À l'époque de dial-up. Voilà, hein, pour que ça se connecte, les choses ont bien changé, tant mieux. Et c'est vrai qu'il, donc, Paradise Lost, à chaque fois qu'il y a eu des rôles morceaux-là, c'est finalement le texte qui revenait.
1: Mais à l'époque, mondialise, il se pose histoire-là. Mais avec le temps, tout commence à
0: la maturité, les expériences de vie, tout ça, on a fait là, il enrichit où. Et qu'est-ce qu'on va voir exactement quand on va à votre expo, là? C'est des toiles, c'est des sculptures, c'est des... Qu'est-ce que vous nous proposez? Toiles et dessins. Très bien. Et vous dessinez depuis combien de temps? C'est rien qu'il a tout la première fois, donc de ce qui vous rappelle, première fois qu'il vous prend un crayon ou bien une pince. Ah, ok, le mur c'était l'espace de jeu.
1: Avec mes bons parents, tout le temps tu fais les soins.
0: Tant mieux. On salue les parents, si jamais ils nous écoutent en ce moment, c'est important de laisser vivre votre art. Et donc, on continue à peindre cette miraille, jusqu'à qu'il a à peu près.
1: Jusqu'à... Collège, mon arrêt.
0: Jusqu'au collège.
1: Mon pas si content, classe haute.
0: Ou pas de faire haute l'école,
1: ça fait si. Forme 3 obligatoire, non?
0: Ok, ouais.
1: Ouais, mon pas si content, classe haute.
0: Ok. C'est quoi? C'était le prof?
1: Ou... C'est la bus, mon pas content.
0: Le programme qui était.
1: Dans boîte.
0: Oui, en même temps, à l'époque, c'était encore. Voilà, très restreint, j'imagine.
1: Et là, mon blié là pendant longtemps.
0: Ok.
1: J'ai
0: fait. Des études qui n'ont rien à voir avec l'art, d'ailleurs, hein? Ouais, vous avez étudié quoi, rappelez-nous?
1: Arthur.
0: Très bien, là, c'est très sérieux, voire même, j'ai l'impression, trop sérieux. Simon Révin, peut-être, à une passion. Ouais, et le déclic de ce renouveau, quand l'Invini est là?
1: L'Invini, pas vraiment une déclic. On pensait, c'est ben plusieurs petits déclics.
0: Ok, d'accord, une succession de petits détails qui ne fait à qui?
1: Vraiment, c'est, moi, tu as envie que quelque chose pas derrière.
0: Ouais, ouais.
1: Quand tu es dans le bureau, tu Il m'a fini oublié, toi.
0: Ok, ouais. Fallait bien se relancer. Ouais. Et aujourd'hui, vous êtes content, là, de ce que vous proposez?
1: Content.
0: Ouais. Ben, c'est génial. L'expo se tient en ce moment, Chloé?
2: Oui, alors l'exposition se tient dans la salle d'exposition de Basement au Cooler Art Center jusqu'au 20.
0: Alors, Kinsey me fait de grands signes, me dit qu'il faudrait qu'elle se rapproche du micro, mais elle va beaucoup à cabos en 10 aussi, non, plie.
3: Ben, c'est bon. Et
0: voilà, hein, faut pas exagérer. Mani, je viens ajuster le micro pour notre invité pour qu'elle... Voilà, ok. C'est ce qui s'appelle faire dans la dentelle. Merci Maniche, voilà.
2: Très bien, alors je précise, l'exposition se tient dans la salle d'exposition de Basement jusqu'au 20 septembre. Mm-hmm. Alors ce qui est intéressant pour l'exposition, pour ceux qui ne savent pas du tout de quoi il s'agit, Incho a réécrit l'histoire. Okay. Ça veut dire qu'il y a un texte, en effet, comme Aline expliquait, Paradise Lost.
0: Paradise Lost, ouais.
2: Exactement, il a écrit un nouveau récit et c'est ça que vous allez retrouver dans les peintures.
0: Ok.
2: Donc il a réinventé le personnage
0: principal. C'est son adaptation, quoi.
2: Oui, et ce qui est très intéressant, c'est que vous retrouvez dans les œuvres des animaux d'Afrique.
0: Ok.
2: Donc tout le récit est situé en Afrique.
0: Très bien. D'où le choix du langage Zoulou. Exactement. Pour l'intituler de... Voilà. Et Incho, qui est japonais, on va y revenir dans une poignée de secondes. C'est jusqu'à quand l'expo?
2: Jusqu'au 20 septembre.
0: Et c'est combien d'œuvres qu'on va apprécier là quand on vient?
2: 13.
0: 13, ouais.
2: 13 œuvres en tout.
0: Et on voyage?
2: Et on voyage. J'ai aussi une petite surprise parce qu'il y a une belle installation au milieu.
0: Ok.
2: Qui a été en collaboration avec Blue M. Donc vous devez vraiment venir voir. C'est un vrai voyage finalement parce que c'est des paysages africains avec des animaux d'Afrique.
0: Très très bien. C'est quoi votre animal préféré d'Afrique, Incho?
1: Le chien sauvage.
0: Le qui?
1: Le chien sauvage.
0: Ma chère, attention, mon dieu. Ou bien on prend pas une précaution comme en business. C'est Allô, Incho, pourquoi Incho? C'est venu comment ça?
1: Incho, ça veut dire première impression.
0: Ouais.
1: Japonais.
0: Ok.
1: C'est quelque chose qui t'envie
0: de donner une bonne impression. Ouais. Mais quelquefois, une première impression, voilà. Oui, c'est vrai que ça doit toujours cliquer, quoi. Mais ça peut arriver que ça ne marche pas, mais qu'on apprend à découvrir une personne après aussi, non?
1: Mais c'est pareil comme au fait moment de travail aussi.
0: Ouais.
1: C'est beaucoup d'esthétique.
0: Mm-hmm.
1: L'esthétique, c'est la surface. Et il y a beaucoup de narratifs que il faut prendre.
0: Alors, vous êtes sur place pour l'expo? Ou là? Pratiquement tout le temps. Parce que moi, j'ai senti qu'il y a des gens qui peuvent venir, d'autres pas envie, ouais. Comprendre, décortiquer, analyser. Et qui de mieux que vous, pourquoi pas expliquer d'autres ce qu'il en est. On parle d'Afrique, on parle d'animaux, donc j'imagine que c'est beaucoup de couleurs aussi. Je ne me trompe pas.
1: Oui.
0: Non. Ouais. Quelle est votre couleur préférée?
1: Noir.
0: Waouh. J'ai bien fait de mettre du noir aujourd'hui. Pourquoi le noir?
1: Ben, au fait, le noir, c'est quelque chose qui n'existe pas dans la nature.
0: Ok.
1: Et puis, le noir n'existe pas. Aussi, le fait, mon père s'est vu noir, on s'est vu bleu avec marron pour gagner mon noir. Et d'un côté, bleu représente la mer.
0: Et le marron, c'est?
1: La terre,
0: voilà. Non, parce que nous perdions à un moment donné la Lily dans l'univers et dans son monde. Est-ce que vous êtes sur les réseaux sociaux, Incho? Oui. Est-ce qu'on peut vous suivre? Comment ça se fait qu'en 2026, vous ne soyez pas sur les réseaux sociaux?
1: J'étais, quand j'ai commencé à travailler sur l'expo, dis-moi de cela.
0: Ok.
1: Coupé de tout.
0: Pour pouvoir vous focaliser sur l'exposition, j'imagine.
1: Ouais.
0: Et
1: j'ai tellement aimé que je ne vais pas re-rentrer.
0: Ah, il y a une vie sans, hein? Ça c'est sûr et certain.
1: Ouais.
0: Mais est-ce que pour permettre à vos œuvres de voyager, parce que ça reste aussi un outil de communication, de voyager, d'aller au-delà des frontières mauriciennes, de la zone océan indien, pardon, il y a un trou perdu dans le but les mondes là-bas, car vous découvrez où? Est-ce qu'un retour sur votre site web? Très bien, on va tapoter
2: quoi? Nôtre aussi, du coup.
0: Ouais, allez, attends, ça quand même ce tour de dia là. Donc, on va sur quel site pour vous retrouver, Incho?
1: Worldofincho.com.
0: worldofincho.com pour retrouver bien sûr ses créations pour l'expo, mais aussi tout ce qu'il a pu créer jusqu'ici. Et Chloé, dites-nous, bien sûr, ça se passe chez vous au Cooler Art Center, donc quand ça nous allez, vous gagnez tout ce moment d'affaires là?
2: Sur le coolerartcenter.com.
0: Mm-hmm.
2: C'est simple. Et puis sur nos pages à nous, donc nos bonnes plateformes, Instagram, Facebook, il y en a pas mal d'informations.
0: Tout est expliqué, tout est détaillé.
2: Expliqué, ouais.
0: Allez-y. Une dernière petite question, Incho, avant de vous laisser filer. Ça s'adresse à qui cette expo? Pour ceux qui nous écoutent là, vous leur dites quoi pour venir vous voir? Ça s'adresse à qui?
1: Tout le monde. Ouais. La thématique centrale, c'est le libre arbitre, free will.
0: Ok. Et
1: beaucoup de monde paraît réaliser qui n'a le choix de faire autrement.
0: Très bien. La preuve, il a décidé de se barrer des réseaux et il avait le libre arbitre de le faire, quoi. Hein, vous avez bien raison. En tout cas, merci d'être venu nous voir pour partager un petit peu de votre univers. Le reste est à découvrir Okoda Art Center. Oui, non, bien sûr qu'il n'y a pas besoin de donner ça quand tu as l'information, mais suffisamment pour les invités, cela dit.
2: Je peux ajouter, il y a une visite guidée chaque samedi.
0: Ouais.
2: De 10h à 10h45 avec l'artiste. Donc, si vous voulez, à ce moment-là.
0: Donc, paraissez beaucoup samedi, d'ailleurs. C'est des samedis avant. Voilà. Allez-y et profitez, en tout cas, de cette belle expo. Parce qu'on va voyager avec notre ami, citoyen du monde. Vous avez vu tous ces clins d'œil, là? C'est impressionnant. Merci, Chloé, d'être venue nous voir aujourd'hui. Bonne continuation. À très bientôt. Merci beaucoup, Incho.
1: Merci.
0: Manzanli, vous pensez déjà à la suite? Deuxième expo, prochaine expo? C'est dans le coin de la tête?
1: Ça arrive.
0: Ah ben, vous reviendrez nous voir pour ça, évidemment. Et nous sommes rendus à la fin de notre club en ce lundi. Merci à Kinsley qui a assuré la technique. Maniche en première heure. Daniela prend le relais pour 1, 2, 3. Et on se retrouve demain, 11h13 pour une nouvelle édition de votre magazine. Gros bisous et prenez bien soin de vous.

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0: 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L'heure d'un point sur l'actualité avec vous, Rodney Pierre-Louis, bonjour.
1: Bonjour Daniela, bonjour à tous. Un week-end particulièrement meurtrier sur nos routes avec 4 décès enregistrés dans plusieurs accidents. À Canotte, Mathuros, 27 ans, est mort hier matin, portant à 105 le nombre de morts sur les routes depuis janvier. À Souillac, Chandrikant Mungal, 78 ans, a succombé à ses blessures 11 jours après avoir été renversé par un autobus à Suriname. À Petite Rivière, Léa Marie Adélaïde, 73 ans, est décédée 3 jours après avoir été renversé par une motocyclette. À Bell Village, Safi Aldin Bikaria, 17 ans, est mort après 45 jours d'hospitalisation à la suite d'un accident survenu en juillet. Par ailleurs, un adolescent de 13 ans reste en soins intensifs après avoir été percuté à Caen-le-Vieux. Vive tension hier en début de soirée à Trankbar. Une foule hostile d'au moins 300 personnes a pris la police à partie alors qu'elle procédait à l'arrestation d'un malgache de 30 ans. Il était recherché pour abus sexuels sur une fille de 14 ans. Alors que le suspect était emmené, des pierres ont été lancées en direction de la police. Un morceau de béton a atteint un policier de la SSU au Mans. Ce dernier a dû recevoir des soins à l'hôpital. Le suspect a été placé en détention. Les fauteurs de troubles sont recherchés. Un avion d'Emirates Airlines est immobilisé à l'aéroport Sossibou-Sagar-Amgoulam depuis hier soir en raison de problèmes techniques. Le vol EK704, également référencé MK912, devait décoller à 21h50 pour Dubaï. Les passagers déplorent des conditions de prise en charge insuffisantes, certains affirmant même avoir dû dormir à même le sol. Air Mauritius précise que malgré le code sharing, Emirates est responsable de leur prise en charge. Emirates indique de son côté que le vol doit finalement partir aujourd'hui à 15h30 avec un appareil de remplacement. Des bons de repas ont été distribués. Les passagers en correspondance à Dubaï ont été placés sur d'autres vols. Et puis à l'étranger, le haut commissaire de l'ONU aux droits de l'homme a alerté ce lundi sur la nécessité d'élaborer rapidement une gouvernance de l'intelligence artificielle, affirmant que l'IA avancée pourrait faire peser un risque existentiel sur l'humanité. Une IA qui s'échappe de son environnement de test ou qui fait chanter les développeurs pour éviter d'être désactivée est une IA trop puissante, a déclaré Volker Turk à l'ouverture de la 63e session du Conseil des droits de l'homme à Genève, appelant à agir avant qu'il ne soit trop tard. Voilà pour ce point info. Merci de l'avoir suivi. Daniela, c'est à vous pour 1-2-3.
0: Merci Rodney Pierre-Louis. L'info revient à 14h pile sur Radio One. A tout à l'heure.
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3: Bien le bonjour, bienvenue, bon lundi, belle et nouvelle semaine, même si côté temps, la famille, c'est franchement pas le top. Hein. La pluie s'invite en ce début de semaine, mais anyway, on va composer avec, de toute façon, on a besoin d'eau. Ça, c'est essentiel. Anyway, donc, je vous ramène du soleil jusqu'à 15h, en espérant que tout va pour le mieux pour vous, que vous avez passé un excellent week-end, et voilà, que la reprise est plutôt cool, hein. Et en tout cas, elle s'annonce cool sur la fréquence Liberté jusqu'à 15h. La team, elle, est rechargée. Les sons sont calés, on démarre donc cette nouvelle semaine avec le sourire et la bonne humeur.

Les amis, comment s'est passé votre week-end? En tout cas, j'imagine, c'était plus ou moins la fiesta, hein. Pas mal d'événements ce week-end, ou moments en famille, ou repos bien mérité, hein. Certains ont privilégié, bien évidemment, le repos. En tout cas, peu importe, aujourd'hui, on repart ensemble, boosté et bien évidemment motivé, croyez-moi. Vous n'aurez pas besoin de café, là. Cette playlist spéciale reprise va vous réveiller, je vous en fais la promesse. C'est le premier lundi du mois de septembre et celui-là où tout commence bien, le sourire, les sons, une team qui ne vous veut que du bien. 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Kiné.

0: c'était Motivation à l'instant, le nouveau single de Carly Rae Jepsen. Les amis, une chanson qui nous rappelle que parfois quand même les attentes des autres peuvent peser, mais qu'elles peuvent aussi devenir notre moteur. Alors, on va prendre cette énergie, on va la transformer en passion, tout simplement, et on va avancer. D'ailleurs, je vous en parle dans la rubrique La Minute Feel Good, ce sera juste après ceci.
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0: si vous êtes d'accord. Hein. C'était bien évidemment Soprano, le tout dernier feat TK à l'instant, qui nous ramène d'ailleurs à la Minute Feel Good.
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0: Aujourd'hui, on va s'inspirer d'un sage venu de Chine ancienne. Son enseignement n'était pas centré sur le contrôle ou la maîtrise, mais sur l'harmonie. Il disait ceci, je cite, « La vraie noblesse n'est pas de surpasser les autres, mais de se surpasser soi-même. » Ce message nous rappelle que la comparaison est un piège. Regarder ce que les autres ont, ce qu'ils réussissent, ce qu'ils affichent, c'est courir après des ombres. La seule comparaison qui élève, c'est celle avec nous-mêmes. Suis-je plus patient qu'hier, plus juste qu'hier, plus bienveillant qu'hier. En tout cas, ce sage voyait la vie comme une école permanente. Chaque jour, une occasion de progresser. Non pas pour briller aux yeux du monde, mais pour être en accord avec soi-même. La sagesse, c'est de transformer les petites victoires intérieures en grandes forces invisibles. Voici donc un exemple concret. Vous recevez une critique. Plutôt que de vous défendre ou de vous comparer à d'autres, vous pouvez choisir de vous demander ceci. Comment puis-je utiliser cela pour grandir? Voilà l'esprit. Transformer chaque expérience en pas vers une meilleure version de soi-même. Le message feel good du jour est le suivant. La vraie victoire n'est pas sur les autres, mais sur soi-même. Chaque progrès intérieur est une noblesse silencieuse qui illumine le monde.
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les amis, le trio de Super Nana. Ok, Michelle Williams, Kelly Rowland, Queen Bee, bien évidemment, qui a fêté son anniversaire en grande pompe. Hein. On le rappelle d'ailleurs, vous avez dû suivre tout cela sur les réseaux sociaux. Allez, c'est parti. 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

0: suite Authentic Groove à l'instant. Récam Infinil au Radio One Pokulel local. C'est parti pour la rubrique Santé et Bien-être avec Cosmétiques de France Mauritius.
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calmement un joyeux méga anniversaire géant à tous ceux qui soufflent leur bougie aujourd'hui. Si vous avez envie de partager un petit mot doux ou vos vœux, ça se passe au 58 53 77 21. On transmet bien évidemment avec amour en deuxième partie d'émission. Allez-y, faites plaisir à vos proches.

Attention, attention, avalanche de souvenirs sur Radio One. Celle-ci était signée Jimmy Cliff, les amis. Hot shot dans votre radio. J'en aurai d'autres, hein, de Calais. J'ai un super morceau qui arrive et ce sera juste après ceci.

0: Yes, à l'instant, les amis, Émile et Images dans votre radio, qui nous ramène d'ailleurs à la rubrique gourmande avec Angélis.
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0: Allez, let's go. Aujourd'hui, on vous fait voyager, du moins on fait voyager vos papilles avec une sauce qui allie tradition et modernité, à savoir la sauce à l'arachide, sublimée par l'huile de soja Leader. Imaginez donc de l'huile qui chauffe doucement, les oignons et les tomates qui caramélisent et la pâte d'arachide qui se fond dans le mélange. Et un petit peu de sauce veloutée et parfumée prend vie. Voici donc la recette de la sauce à l'arachide. Pour ce faire, vous aurez besoin de pâte d'arachide, donc la pâte à beurre pistache, comme on appelle ici, tomates, oignons, piment, huile de soja Leader. Vous faites chauffer de l'huile de soja Leader. Ensuite, vous faites revenir les oignons et les tomates. Vous diluez la pâte d'arachide avec un petit peu d'eau, vous incorporez au mélange et vous laissez mijoter à feu doux pendant 20 minutes jusqu'à obtenir une sauce onctueuse et parfumée. Cette sauce est parfaite pour accompagner vos viandes grillées, vos légumes ou simplement un bon riz basmati orient parfumé. Et donc le poulet, vous pouvez aussi accompagner cette sauce d'un poulet rôti ou grillé, des légumes vapeur ou grillés, du farata, du poisson grillé, du tofu. Voilà pour une version veg et riche en protéines et en goût. L'avantage de l'huile de soja Leader, c'est qu'elle garde la sauce légère et digeste, car riche en oméga 3 et 6, ça soutient le cœur et aide à réguler le cholestérol. Riche en vitamine E naturelle qui protège les cellules et favorise une peau éclatante. Sa texture fine et son goût neutre mettent en valeur les ingrédients sans les masquer. Et puis, idéal pour les sauces, sautées, marinades, vinaigrettes, fritures légères. Voilà donc pour la recette du jour. En tout cas, si vous voulez que je vous la partage en MP, vous pouvez me faire la demande sur le 58 53 77 21.
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la philosophie à l'instant. Je vais vous parler de ce chanteur donc qui va arriver pour la suite. Vous connaissez certainement Youngblood, et ben auteur de la reprise explosive de I Was Made que vous allez écouter pour la suite. Et fidèle à son image, et ben de rocker imprévisible, et ben le chanteur vient de prouver une fois de plus qu'il ne recule devant rien. Il était en concert début du mois d'août après une chute en moto, l'artiste britannique s'est retrouvé donc avec une jambe fracturée et un plâtre et des béquilles. Mais pas question pour lui d'annuler ses concerts. Au Portugal, il est arrivé sur scène en fauteuil roulant, s'il vous plaît, poussé par des infirmières costumées, avant de se lancer dans un crowd surf en fauteuil donc porté par les fans. Vous savez le genre de truc que font les artistes, ils se jettent comme ça dans le vide et c'est bien évidemment les spectateurs qui les porte. Et ben lui l'a fait en fauteuil roulant, tout simplement. Et quelques jours plus tard, il a remis ça en Belgique devant 60 000 personnes, transformant sa blessure en un moment culte. Fidèle à son esprit rebelle et déjanté, Youngblood donc a prouvé qu'une fracture n'empêche pas l'énergie brute du rock, une performance pleine de fun et de proximité qui restera comme l'un des épisodes les plus marquants de sa tournée, car son fauteuil roulant et lui ont fait un bain de foule du jamais vu jusqu'ici.

0: Was Made for Loving You sur Radio 1 pour clore cette boucle et retrouver Rebecca François Boncœur pour le point sur l'actualité de 14h. Et nous, on se donne rendez-vous par la suite de notre aventure hein, jusqu'à 15h. Ne bougez surtout pas.
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0: Bon lundi, bienvenue, merci d'écouter Radio 1, il est 14h. L'heure d'un point sur l'actualité avec vous, Rebecca François Boncœur, bonjour.
3: Bonjour Daniela, bonjour à tous. Le vol EK704 d'Emirates Airlines reliant Maurice à Dubaï, qui devait décoller hier à 21h50, a été retardé en raison d'un problème technique. C'est ce qu'explique Emirates Airlines. Il est désormais prévu aujourd'hui à 15h30 avec un appareil de remplacement. Des bons pour des repas et des boissons ont été distribués aux passagers concernés. Ceux qui avaient une correspondance à Dubaï ont été replacés sur d'autres vols d'Emirates. L'appareil est immobilisé à Maurice depuis hier. Les passagers se retrouvent ainsi bloqués à l'aéroport depuis hier soir. Un tir accidentel s'est produit dans la nuit de dimanche à la résidence du vice-président de la République, Robert Hengley, à Rochebrune. Une sentinelle qui est affectée a accidentellement fait tomber la ceinture de son revolver au sol alors qu'il partait à la rencontre d'un agent venu effectuer sa ronde habituelle dans un fourgon. C'est alors qu'une balle est partie. Une enquête est en cours. Le Premier ministre Navin Ramgoolam a appelé les jeunes lauréats à ne pas oublier le pays qui leur a donné les moyens de réaliser leurs ambitions. Alors que certains s'apprêtent à poursuivre leurs études à l'étranger et que d'autres ont déjà entamé leur parcours universitaire, il les a exhortés à revenir pour mettre leurs connaissances, leurs compétences et leurs talents au service de Maurice. Pour le chef du gouvernement, l'exode des talents, notamment de ceux qui estiment que l'herbe est plus verte ailleurs, constitue une perte pour Maurice. Lors d'une cérémonie à la State House ce matin, il a également rappelé l'abaissement du plafond de revenus pour l'accès aux bourses, favorisant ainsi ceux et celles issus de familles aux revenus modestes qui, elles aussi, ont le droit de poursuivre leurs rêves. À l'étranger, 4 personnes sont mortes alors qu'elles étaient détenues par les autorités de l'immigration aux États-Unis. Il faudra rendre des comptes pour ces morts, a déclaré Volker Türk, le haut commissaire des Nations Unies aux droits de l'homme, à l'ouverture d'une session du Conseil des droits de l'homme de l'ONU à Genève ce lundi. Voilà la fin de ce point info. Merci de l'avoir suivi. La suite est toujours avec Daniela.
0: Merci Rebecca François Boncœur. L'info revient à 15h pile sur Radio 1. À tout à l'heure.
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l'instant, Funkstar et Bob Marley. En tout cas, pour le Shining, on va devoir repasser. Hein. Aujourd'hui, le soleil n'est définitivement pas au rendez-vous et c'est le cas partout à travers l'île. Les amis, on attaque donc cette deuxième heure. On glisse doucement dans cette deuxième heure d'émission. En tout cas, vos messages, vos petites pensées, c'est sur le 58 53 117 21, mais aussi votre photo d'un produit Crest que vous avez sous la main, que vous me faites parvenir au 58 53 117 21, espace prénom, espace ID number. Et rendez-vous donc avant 15h pour le tirage de ce lundi pour repartir avec votre lot de produits ménagers de la marque Crest qu'offre notre partenaire Soponalite. Allez les amis, vous l'avez compris, aussi calé, on garde la tradition, on ne change pas les bonnes habitudes, les fameux trois à la suite, notre trio nostalgique du jour. Si vous êtes prêts, on est parti. C'est parti donc pour la deuxième partie de One to Fuki.

0: sur Radio One, les amis, nous ramène à notre à la suite du jour.
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0: dates, 3 hits, 3 moments qui ont marqué l'histoire du Billboard Hot 100. On replonge ensemble dans ces instants qui ont fait vibrer et qui font toujours vibrer des générations. Place à nos 3 à la suite du genre.
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0: Et ça s'est passé le 7 septembre 1986. Les 3 chanteuses de Bananarama revisitent Vénus dans une version pop dance. À l'origine, Vénus est un classique rock signé Shocking Blue qui date de 1969. Résultat donc un son plus moderne, calibré pour les clubs, qui propulse le morceau au sommet des palmarès. Aux États-Unis, Vénus atteint la première place du Billboard Hot 100 en septembre 1986. Le single se classe également numéro 1 dans plusieurs pays, dont le Canada, l'Australie, la Nouvelle-Zélande et la Suisse. Les ventes dépassent plusieurs millions d'exemplaires, consolidant la réputation de Bananarama comme l'un des groupes féminins les plus populaires des années 80. Aujourd'hui encore, Vénus reste un incontournable des playlists rétro et des pistes de danse, symbole de l'énergie pop des années 80.

2, ça s'est passé le 7 septembre 1997. Elton John bouleverse le monde entier avec la nouvelle version de Candle in the Wind aux funérailles de la princesse Diana. Il remplace donc la ligne Goodbye Norma Jean par Goodbye England Rose. Et la chanson deviendra le single le plus vendu de l'histoire. Le 31 août 97, la princesse Diana disparaît tragiquement dans un accident à Paris quelques jours plus tard lors des funérailles suivies par près de 2,5 milliards de téléspectateurs. Elton John interprète une version réécrite de Candle in the Wind. Cette performance bouleversante est immortalisée dans un single qui sort le 13 septembre 97, accompagné de Something About the Way You Look Tonight. Les ventes sont vertigineuses. Royaume-Uni, plus de 5 millions d'exemplaires en une semaine, numéro 1 pendant 6 semaines. Aux États-Unis, plus de 11 millions vendus, 14 semaines, numéro 1 dans le Billboard Hot 100. Monde entier, plus de 33 millions de copies, ce qui en fait le single physique le plus vendu de l'histoire. Les recettes estimées à plus de 47 millions de livres seront reversées donc au Memorial Fund de la princesse. Elton John ne rejouera jamais donc cette version en public après les funérailles par respect pour Diana. Candle in the Wind 1997 reste un témoignage unique de la puissance de la musique pour unir les émotions d'un monde entier.

j'ai gardé bien évidemment le meilleur pour la fin. Le 7 septembre 1988, c'est l'explosion pop culture signée New Kids on the Block. Les cinq garçons de Boston lancent Hanging Tout, leur deuxième album, et tout bascule. Ce disque devient un phénomène mondial avec près de 10 millions d'exemplaires vendus, dont 8 millions rien qu'aux États-Unis. Résultat, une pluie de certifications, dont 8 platines, qui scellent leur entrée dans la légende. Les tubes s'enchaînent et envahissent les ondes. Please Don't Go Girl ouvre la voie avec un premier top 10. You Got It électrise les charts avec un numéro 3 au Billboard 100. Et I'll Be Loving You Forever décroche la première place. Et Hanging On, Hanging Tout confirme le phénomène avec un autre numéro 1. 5 singles dans le top 10 du Billboard Hot 100, un exploit inédit pour un boys band, donc adolescent à l'époque. Après cette association fulgurante, les New Kids on the Block règnent sur le début des années 90 avant de se séparer en 1994. Mais l'histoire ne s'arrête pas là. En 2008, ils signent un retour triomphal avec The Block. Et depuis, leur tournée nostalgique remplissent encore les salles. New Kids on the Block a marqué une génération, inventé le modèle du boys band moderne et continue 40 ans plus tard à faire danser encore les fidèles. Donc, écoutez ce que ça donnait.

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net, c'est précis. On a tout entendu. On a retenu surtout Veillez à faire si c'est à Queen, le réseau One Bouclé local. Il vous reste encore 5 petites minutes pour me faire parvenir une photo d'un produit Crest que vous avez sous la main, espace prénom, espace numéro de la carte d'identité, et rendez-vous donc pour votre lot de produits ménagers de la marque Crest en cadeau.

0: Reine de foyer, avis aux guerriers du quotidien, c'est parti. En tout cas, le ménage, c'est l'affaire de tout le monde et direction Le Standard. 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Allez, Fabricio est avec nous cet après-midi. Fabricio, bonjour.
1: Bonjour, bonjour, Dani, ça va ?
0: Ça va très très bien, Fabricio. Et vous, comment allez-vous ?
1: Ah oui, ça va. Une petite grippe, et c'est des gens, ça va, oui, un petit peu moins avec le temps qui change.
0: Oui, et vous nous venez de quel endroit, Fabricio ?
1: Quatre bords.
0: Ok, et j'imagine que c'est la grisaille qui l'emporte hein, de ce côté-là en ce moment.
1: Exactement.
0: Si ça peut vous consoler ou si ça peut vous faire plaisir pour pas faire de jaloux, au niveau de la capitale, c'est pareil.
1: Ah ben, écoute, en passant, tu as éclairé l'émission aujourd'hui, donc on ne doit pas...
0: Oh là là, c'est gentil. C'est gentil, merci, mais parce que vous le valez surtout bien, parce que vous me le rendez tellement bien que voilà, je peux pas faire autrement. En tout cas, Fabricio, c'est un prénom très rare.
1: Ah oui, il faut demander à maman.
0: Oui.
1: Pour maman, le petit cadeau là.
0: Hein. Ah ok, le prénom c'était le petit cadeau de maman.
1: Josiane.
0: Elle s'appelle maman Josiane. Ben, on l'embrasse bien bien fort. Fabricio, donc si je comprends bien, vous êtes un fidèle de cette émission, c'est ça ?
1: Exactement.
0: En tout cas, merci. La musique vous plaît ?
1: Ah oui, effectivement.
0: Qu'est-ce qui vous plaît comme musique ? Dites-moi.
1: C'est une variété et c'est aussi une plénitude de donner des conseils pour la santé et surtout pour les mamans qui commencent à vieillir un petit peu. On va pas dire ça si fort.
0: Les mamans qui commencent à vieillir, c'est clair. Elles ont beaucoup de mamans, elles ont beaucoup de boulot, ces mamans qui commencent à vieillir, n'est-ce pas ?
1: Exactement.
0: Fabricio, en tout cas, je suis ravie de papoter avec vous. J'ai l'immense plaisir de vous offrir donc ce panier de produits ménagers qui comprend du savon liquide pour les mains. Vous connaissez ?
1: Effectivement.
0: Vous connaissez ? Le Javel Crest, oui.
1: Ouais.
0: Vous connaissez aussi
1: le savon de Marseille aussi, donc ça partage un peu le quotidien de la famille. Quoi.
0: Exactement. Donc vous repartez aussi avec du nettoyant pour sol et parquet Crest, liquide vaisselle, ça c'est compris. Savon de Marseille, j'ai compris que vous utilisez donc le savon de Marseille. En tout cas, bravo et merci d'être passé. 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
1: Ben, pas toute la gamme, mais on fait les courses quand même toute la fin du mois. Mm-hmm. Mais on arrive à identifier.
0: D'accord. Marques. C'est vrai que maintenant, moi, depuis que j'entends Crest à la radio, je fais un petit peu plus attention quand je vais en supermarché. J'essaie de retrouver donc la gamme, et effectivement, parce que bon,
1: c'est juste en aparté, maman est juste fidèle à Crest.
0: Il faut embrasser maman Josiane, c'est ça ?
1: Ouais, effectivement.
0: Bah, il faut embrasser maman Josiane et lui dire bravo parce qu'elle a fait le bon choix, parce que c'est aussi donc soutenir nos emplois puisque c'est du made in Maurice. Merci beaucoup Fabricio.
1: Gros bisous à toute l'équipe et merci pour fidéliser vos auditeurs qui vous écoutent du matin au soir. Hein?
0: Ben merci beaucoup Fabricio, merci de faire partie de cette grande famille, cette belle aventure et je vous souhaite de passer aussi un excellent après-midi. Bye bye. Il
1: n'y a pas de problème, merci, bisous.
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À l'instant, Laurent Voulzy, souvenir dans votre radio, les amis. Allez, un petit coucou, c'est parti pour vos messages. D'ailleurs, merci, ils sont nombreux, tombés sur le 58 53 77 21. Un petit coucou, alors qui m'envoie ce message? C'est Jean-Paul. Jean-Paul, c'est moi, réclame infini. Filme-la quand vous commencez. Filme-la, déroulez tous les os, hein, Jean-Paul. Tous les os, une réclame dans la vie. Tous les os, tout va une réclame. Allez, en tout cas, ça m'a bien fait rigoler. La prochaine sera spécialement jouée pour l'anniversaire de ma nièce Elodie, qui fête ses 38 ans aujourd'hui. Bon anniversaire aussi à Avi, de la part de Linda. C'est notre Avi à nous, il fête son anniversaire aujourd'hui. Allez, on l'embrasse, on lui souhaite tout le meilleur, et puis du succès déjà, dans tout ce qu'il entreprend et qu'il entreprendra. Et puis, on lui souhaite quoi? La santé, surtout, beaucoup d'argent, beaucoup d'amour. Je sais qu'il... Voilà, beaucoup d'amour, ça c'est déjà ça, n'est-ce pas? Et puis, encore un petit bébé, peut-être? Hein? Il faut jamais, hein? Bizarrement, Nino, m'espérer qu'il, voilà, il pourra grandir, famille-là, tout ça, là. Et là, vous gagnez un petit peu de rasé, parce qu'il y a un rasé pour premier, là, hein. Nous reconnaissons qu'il est arrivé, mais un petit peu de gâteau, nous allons gagner. En tout cas, Avi, si tu m'écoutes, merveilleux anniversaire. On te souhaite tout le bonheur du monde et tout ce qui va avec. Et il sera là demain matin, hein, puisque Lou reprend que mercredi. En tout cas, anyway, profite bien de ton anniversaire. Allez, la prochaine, joyeux anniversaire à ma sœur Marie-Michel, la jeunesse, du côté de Floréal, tout le bonheur du monde. Le reste suivra de la part de Jessica et de la part de Bruno. Et puis un petit coucou spécial, bon pèlerinage du Père Laval et à tous. Et joyeux anniversaire à Gilbert Alfred, qui fête ses 45 ans aujourd'hui, avec les vœux de Tati Heidi, tonton Cyril du côté de Sainte-Croix, sans oublier sa maman Marie-Noël, sa femme, ses enfants, ainsi que Maria et Steve et toute la famille du côté de Melbourne. Voilà, et c'est vrai que voilà, le pèlerinage commence. Soyez quand même extrêmement prudents sur les routes. Allez, un petit coucou donc pour Luana, qui a fêté son anniversaire samedi. Un petit coucou aussi à Franchette, notre cher collègue aussi, qui a fêté son anniversaire samedi. Pas le même âge, mais de belles nanas, les deux nanas de Radio One, qu'on embrasse bien bien fort et à qui on souhaite que du bonheur pour la suite, succès pareil. Maman, elle voulait l'anniversaire là, tu connais tous les unchigan gâteau là, un petit bout de gâteau. Oh, bon, ok, si vous m'entendez les belles, sachez qu'on est dans l'attente de notre petit morceau de la bouse doux. Voilà. En tout cas, je vous embrasse à toutes les deux et je vous souhaite tout plein de bonheur pour la suite, hein, du succès dans tous vos projets. À toutes les deux. Pour mon neveu Jean-David, qui fête son anniversaire aujourd'hui, de la part de sa maman Suzy, son papa Patrick, son frère Jean-Gérard et sa belle-sœur Mélissa, son parrain Désiré, ma tante, tonton, cousin, cousine, la famille Alfred Bardotier, Comol, Doma, Esther, Honoré, Fanny, demandé par Odile. Et puis la prochaine sera spécialement jouée pour Jean-David de Sainte-Ville, qui fête son anniversaire aujourd'hui. Toute la famille l'embrasse et lui souhaite du bonheur et pour tout ce que j'aime, voilà, de la part de Marie-Claude. Et puis un petit coucou spécial, donc une chanson pour Nasline Soumarou, qui fête ses 65 ans, de la part de ses trois enfants, ses sept petits-enfants, Tobo, Farad, Shafi, Shafik. Voilà, deux grosses bises. On poursuit en musique, on se retrouve pour la suite de vos messages.

0: Blackstar, c'est là sur Radio One. Et puis une chanson, donc la chanson Candle in the Wind, bien bien triste pour moi d'écouter cette chanson après la mort de ma petite sœur. Voilà, c'était Fabiola qui nous a partagé tout cela. Courage ma Fabiola, j'ai pas de mots parce que c'est vrai, dans ces moments-là on n'a pas vraiment les mots, mais je sais que de là-haut elle doit certainement veiller sur toi. Et puis oui, qu'est-ce qu'on a pleuré sur cette chanson le jour de la mort de Lady Diana. Voilà, c'est Manuela qui nous dit ça, c'est vrai, on était scotchés devant la télé, mais je te dis pas comment on a pleuré. Allez, un petit coucou à Alain qui nous écoute du côté de Mangalcan, qui pèse à nous du côté de Cuapip. Soleil diffé, 25 degrés, c'est pas vrai. Non, c'est pas possible. Non, je suis pas d'accord. Non, je suis pas d'accord. Non, je veux pas. Nous peut faire la grève, ouais. Allez, un petit coucou aussi à Jasmine qui nous écoute en ce moment et que j'embrasse bien, bien fort. Et puis pour Justin qui fête son anniversaire de la part de maman Cinderella, son frère Daryl, son parrain, Pussy, sa tante Annabella. Voilà, sans oublier Jade, Ethan et Thibaut et grand-mère, voilà, du côté de Goodlands. Et puis, ben, je crois que on a fait le tour. Baie du Cap, donc, dans la place. Un petit coucou à ma famille, ma charmante épouse Frances, mes trois filles Léonie, Raphaëlla et Adriana, mes deux petits-enfants, Caï et Thaïs, et mon gendre Alex et ma maman Maud et toute la famille XXL de la part de Laval Bézégui du côté de Baie du Cap. Excellente semaine à toi aussi. Une dernière pour la route pour Dani et Jocelyn qui fêtent leur 48e anniversaire de mariage demandé par leur amie Françoise qui leur souhaite bonne santé et encore de longue vie à deux. Voilà les amis, time pour moi dans un instant donc de passer le relais à Andy. Oui, salut Andy.
1: Salut Daniela.
0: Comment ça va?
1: Ah mais très bien, on reprend la semaine.
0: Exactement, oui. Vous êtes en forme, boosté.
1: Oui.
0: On a fait le plein.
1: Ouais, on a fait le plein de batterie ce
0: week-end. Je vous ai entendu ce week-end. Hein.
1: Oui, justement, je faisais le plein au champ de
0: Mars. À l'antenne.
1: Ouais, c'était au galop. Ouais.
0: Donc ça va. Vous prenez le relais, plein de belles choses à découvrir, des cadeaux à remporter.
1: Ah oui, il y aura notamment le cirque. Ça va être cool.
0: Ouais.
1: C'est la grosse nouveauté pour cette semaine, on vous envoie au cirque.
0: Voilà, très bien.
1: On a des places.
0: Merci donc à Keshav qui a assuré la partie technique. Mille merci à vous. Quant à moi, je vous donne rendez-vous demain, même heure, même radio. Je vous souhaite de passer un très très bel après-midi à l'écoute de Radio One.

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0: 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Qu'il faut retenir de l'actualité. Rebecca François-Bonker, bonjour.
1: Bonjour Andy, bonjour à tous. Ce week-end a été particulièrement meurtrier sur nos routes. 4 personnes ont perdu la vie dans plusieurs accidents, dont 3 victimes ont succombé après plusieurs jours ou semaines d'hospitalisation. À Canotte, un homme de 27 ans est mort hier matin, tandis que 2 personnes ont été grièvement blessées. À Suillac, Belleville et Petite Rivière, 3 autres victimes sont décédées entre hier et aujourd'hui des suites de leurs blessures. Le bilan officiel atteint désormais 107 morts depuis le début de l'année. 78,80 grammes de drogue de synthèse et 36,50 grammes de cannabis ont été saisis hier à proximité de la prison de Grande Rivière Nord-Ouest. Vers 15h30, un gardien de prison a découvert lors d'une patrouille du périmètre extérieur plusieurs sachets contenant les substances, des capsules de cabaline et de pragatas, ainsi que 6 plaquettes de pragatas 150 mg ont également été retrouvées. Là-dessous est intervenu à 18h et a récupéré les produits saisis. Une enquête a été ouverte. Le vol EK704 d'Emirates Airlines reliant Maurice à Dubaï, qui devait décoller hier à 21h50 mais qui a été retardé en raison d'un problème technique. Et c'est ce qu'explique Emirates Airlines. Il est désormais prévu à 15h30 ce lundi avec un appareil de remplacement. Des bons pour des repas et des boissons ont été distribués aux passagers concernés. Ceux qui avaient une correspondance à Dubaï ont été replacés sur d'autres vols d'Emirates. L'appareil est immobilisé à Maurice depuis hier. Les passagers se retrouvent ainsi bloqués à l'aéroport depuis hier soir. Et à l'étranger, Israël a intensifié ces derniers jours ses frappes meurtrières sur le sud du Liban, accusant le Hezbollah pro-iranien de violations répétées du fragile cessez-le-feu. Des bombardements dans la nuit ont fait 11 morts, dont 2 nourrissons, a rapporté ce lundi un média d'État au lendemain de raids ayant tué 7 personnes. Et voilà, fin de ce point info. Merci de l'avoir suivi. La suite est avec Andy.
0: Merci Rebecca, à tout à l'heure.

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7: Bienvenue en ce lundi dans le drive pour cette nouvelle semaine. Comment on va? On a passé un bon week-end, nous l'espérons surtout. Nous sommes de retour avec l'équipe qui est là. C'est Keshav qui est à la réalisation, Kinsley devrait nous rejoindre également plus tard. Yann est à la production. Cette semaine, votre drive, toujours un peu de voucher shopping. On se fait plaisir courant ce mois de septembre, ou encore des places de concert à assister à des shows d'exception. Parlant de shows, nous avons des places aussi pour le cirque ou autres vouchers de cadeaux, donc pas d'excuses, il faudra venir jouer dans le drive. Et ça démarre avec Russian, Molly, Ayetan et Taiga, What I Like. Évidemment, c'est d'être dans le drive à partir du lundi jusqu'à vendredi dès 15h. Merci de votre fidélité, c'est Radio One.

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0: Carol J et Drake avec AI, ça c'est sur Radio 1, dans votre Hit Radio 1, aussi à retrouver chaque samedi, 16h, 18h, le retour du mythique cirque Achille Zavata qui s'est installé à Bagatelle il y a quelques semaines. Nous avons vos deux places pour assister à ce show, ce spectacle. 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
1: Nevita et Julien Doré dans votre drive. Merci d'être avec nous. 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
0: Il est 15h30.

0: Alex Mammouth, toujours avec vous.
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0: Avec Mathé Lingué, merci d'être avec nous. Si vous souhaitez vivre un moment spécial en famille surtout, il y a le show à Bagatelle Mall. Le cirque Zavata vous donne rendez-vous. D'ailleurs, un special Family Day tous les jeudis et vendredis pour 18h. Pour l'achat de 2 places, bénéficiez d'une 3e place gratuite pour la séance de 18h. Pour encore plus de magie, vous pouvez en profiter les week-ends, samedi et dimanche à 14h30 ou même 17h30. Des séances spéciales aussi prévues pour les écoles, les entreprises ou même par groupe de personnes, ça c'est sur réservation. Et d'ailleurs là, vous êtes dans le drive, nous avons 2 places pour vous pour le cirque Zavata qui est au standard. Keshav, dis-nous tout là, c'est Rachel que l'on accueille. Rachel, bienvenue dans le drive.
1: Merci, bon après-midi Andy.
0: Bon après-midi Rachel, comment se passe votre lundi?
1: Ça va, déjà à la maison.
0: Non, mais cool ça. Vous êtes de quel côté?
1: Albion.
0: Ah, Albion, il pleut. Enfin, même chez nous, c'est assez gris quand même. Hein. C'est la couleur de ce lundi. On démarre la semaine avec la grisaille, mais on va remettre des couleurs, surtout pour ce show qui vous attend, puisque Rachel, vous remportez vos 2 places. Direction Bagatelle Mall pour le cirque
1: Merci.
0: Zavata. Bravo, Rachel.
1: Bah,
0: profitez-en.
1: Merci.
0: De passer un bon moment en famille. Vous êtes fan de cirque?
1: C'est plus pour les filles. D'ailleurs, je fais un petit coucou à mes filles qui m'écoutent actuellement.
0: Oui.
1: Elles sont en route pour leur maison.
0: D'accord, elles se prénomment comment?
1: Il y a Elle et Raphaël.
0: D'accord.
1: Et elles ont hâte.
0: Mais joli. T'as pas mettre un joli programme et passer ce moment-là en famille. Merci Rachel d'avoir été avec nous et profitez bien du cirque Zavata. Achille Zavata d'ailleurs qui a planté son chapiteau sur l'aire de stationnement du Bagatelle Mall. Bah oui, c'est depuis quand même juillet hein, que c'est là et on continue quand même. Ils reviennent après 2 ans et le cirque Zavata. Vous pouvez avoir vos réservations également. Plus d'infos sur les réseaux. Mais vos 2 places là cadeau chez nous toute cette semaine. Dans votre drive.

0: Norvégien Kaigo, Take Me Back dans votre drive sur Radio One. 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
3: Un lundi gris sur nos côtes, avec ces nuages qui influencent le temps local, des averses localisées, modérées également, surtout sur la partie nord de l'île pour cet après-midi, pour les températures justement. On ouvre la carte de Météo Maurice sur les plages du nord. Alors qu'est-ce que ça donne? 27 degrés vers l'est de l'île, 26, 27 pour le sud, jusqu'à 28 vers l'ouest.

0: votre drive en ce lundi d'Arshan Raval Bossat Lagdié. Ça, c'est sur Radio One pour votre après-midi. Appréciez ces belles découvertes, ces nouveautés dans le drive. Ça, c'est cool. 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Sunil, bon après-midi.
1: Oui, bon après-midi.
0: Ça va bien, alors, Sunil?
1: Ça va très bien, vous?
0: 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Nous nous ramène couleur à travers nos bandes fréquences, Sunil. 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

votre drive sur Radio 1 avec Am I Wrong. 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

0: 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Retenir de l'actualité, Rebecca François Bonker, bon après-midi.
1: Bon après-midi Andy, bon après-midi à tous. Le CEDEC rappelle à l'ordre un enseignant après plusieurs plaintes. L'enseignant de l'établissement Cœur Sacré de Jésus, Arcillé, a été convoqué à la suite des plaintes enregistrées à son encontre concernant des comportements et des propos inappropriés envers des élèves de grade 4. Une affaire qui a été évoquée ce matin dans l'émission Enquête en direct. Ce week-end a été particulièrement meurtrier sur nos routes. 4 personnes ont perdu la vie dans plusieurs accidents, dont 3 victimes qui ont succombé après plusieurs jours ou semaines d'hospitalisation. À Canotte, un homme de 27 ans est mort hier matin, tandis que 2 personnes ont été grièvement blessées. À Suillac, Belle Village et Petite Rivière, 3 autres victimes sont décédées entre hier et aujourd'hui des suites de leurs blessures. Le bilan officiel atteint désormais 107 morts depuis le début de l'année. Un ressortissant bangladais de 29 ans, employé comme maçon et habitant en baie du Tombeau, aurait été agressé au couteau par un individu alors qu'il marchait avec 4 de ses amis. Les faits se sont produits hier après-midi à la rue Forquart à Port-Louis. Selon nos informations, la victime a subi une profonde lacération au cou. Elle a été transportée à l'hôpital Djitou où elle a dû subir une intervention chirurgicale. Son état de santé est jugé stable. Après avoir commis le délit, le suspect a pris la fuite. Et l'étranger, les émissaires américains Steve Witkoff et Jared Kushner ont rencontré hier à Kiev le président ukrainien Volodymyr Zelensky dans le cadre d'une nouvelle tentative des États-Unis de mettre fin à 4 ans et demi de guerre. Ils ont présenté de nouvelles propositions plus efficaces, rapporte la présidence ukrainienne. Le président Volodymyr Zelensky a cependant dit craindre de voir la guerre se poursuivre cet hiver, faute de volonté de son homologue russe Vladimir Poutine de négocier directement avec lui. Voilà la fin de ce point info. Merci de l'avoir suivi. Je vous retrouve à 16h30 pour le journal.
0: Merci Rebecca, à tout à l'heure.
2: Waouh! 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Oui!

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1: Ainsi, plus de précision avec le sergent Youmesh Ragou. Sergent, bon après-midi.
2: Bon après-midi, Andy. Bon après-midi à tous et à tous. Et dans ce concernant, c'est qu'il y a actuellement la sortie de produire le bon axe principal. Pas d'accident ni obstruction à signaler. C'est vrai qu'il y en a beaucoup de véhicules qui produisent en ce moment avec bon ralentissement pour trouver l'autoroute, même sur la chaîne de route. Et un projet de route pour un véhicule qui peut diriger vers le nord, mais un petit ralentissement jusqu'à ce qu'on traverse le point Cocotrigo à partir de la circulation du parcelle. En sens inverse, on approche le point Cocotrigo jusqu'à ce qu'on traverse pour lui, pour rejoindre ceux qui peut diriger vers le sud. Circulation spéculante jusqu'à ce qu'on traverse à Paille. Et pour ceux qui peut diriger vers le sud, il y a un ralentissement à partir de Highlands jusqu'à ce qu'on traverse à Pompanco en Foucault. Et sinon, sur l'ancienne route, il descend à partir de la butte jusqu'à Montiès de Ben Tiralon sur un temps d'arrêt. Et sinon, il y en a beaucoup de véhicules là, qui peuvent emprunter Paul Mogarot peut trouver l'autoroute à la hauteur Grand Chaplon à partir de la sortie de Monsignaline et Bertilé. Je peux rouler lentement mais continuellement. Et il n'y a aucun accident ni obstruction, mais il y a un communiqué de la police concernant le pèlerinage vers Laval qui peut débuter demain et mardi et terminer mercredi matin. Et comme à chaque année, la police propose la même changement de la route venant vers l'église vers Laval à cette fois. Donc ben, la route suivante pour fermer la circulation à partir de midi demain jusqu'à 6h mercredi matin. C'est à l'épée Laval, à partir de ce genre avec route des Pamplemousses, et tout sur ben, la route latérale jusqu'à l'église de Laval. Route des Pamplemousses, à partir de ce genre avec Christère Road, jusqu'à ce genre avec la route Ducré-Sainte-Croix. La route Nicolet-Sainte-Croix, et tout ben, la route latérale, à partir de Abercrombie, jusqu'à la route militaire, après avec Béaté. La route Sainte-Marie-Sainte-Croix, et sur ben, latérale, à partir de ce genre avec route des Pamplemousses, jusqu'à Sainte-Croix, jusqu'à l'église de Laval. Et piéton Père Laval, et sur ben, latérale, à partir de route des Pamplemousses, Sainte-Croix, jusqu'à l'église de Laval. Ben, la route suivante pour une ascension unique, excepté pour un véhicule de service d'urgence, demain à partir de 5h jusqu'à midi, à l'épée Laval, à partir de signalisation route des Pamplemousses jusqu'à l'église de Laval. À partir de 15h jusqu'à 6h mercredi matin, la route Cocotrie-Sainte-Croix, à partir de rond-point Cocotrie jusqu'à ce sont avec la route Nicolet et la rue Ducré-Sainte-Croix. La route Pamplemousses, à partir de ce sont avec la rue Ducré jusqu'à la croisée Vallée des Prêtres, après avec bâtiment média. Pour une ancienne déviation du trafic urbain à la route suivante, à partir de 15h demain jusqu'à 6h mercredi matin, véhicule sortant de Pau-Louis vers le nord venant de Val des Prêtres à plein d'air pour dévier côté à Béaté, la route militaire vers l'autoroute en direction du nord, jusqu'à la route en direction du nord pour passer pour l'autoroute M2 jusqu'à Rester Road, Bourbon et les banques parasées aux jonctions d'Ister et le Chérode des Rouges. Ben, véhicule officiel qui peut sortir à partir de l'église vers l'avant en direction de la Fisquière pour passer pour la rue Sainte-Marie. Je parle tout droit vers la Terminicité La Cure, puis je prends la rue Révérend Sepp et de là vers la rue Bernard de Saint-Pierre et la croisée Vallée des Prêtres. Pour un résident à l'épée à Laval, c'est dirigeant vers Pau-Louis pour des villes la rue Canal Balheuse et la rue Piéton-Père Laval vers route des Pamplemousses en direction de Pau-Louis. Et pour ceux qui sont dirigeants vers le nord et le sud, pour des villes au New Sainte-Marie Street, de chez Terrousse en direction le nord et le sud. Parking pour un véhicule pour faire l'eau la gare Cité La Cure. Dans les environs Morcement-la-Vallée et dans la cour collée Saint-Gabriel. On n'est pas pour guérir pour qu'un véhicule là, l'eau de la route suivante, route des Pamplemousses à partir de ce genre avec la Rustère Road, près avec Pont-Basier à Saint-Croix jusqu'à la croisée Vallée des Prêtres, la route Nicolet à partir de ce genre avec la route militaire jusqu'à rond-point à Bercombie, route Cocoterie à partir de ce genre avec la route Nicolet jusqu'à rond-point à Cocoterie, et piéton Père Laval jusqu'à ce genre avec la route des Pamplemousses jusqu'à Saint-Croix et la Sainte-Marie-Road. Et Sainte-Marie-Rode à partir de Jonction avec Sainte-Croix-Rode jusqu'à Sophia-Lène. Benbis c'est spécial route et la ligne pour les bords passagers, la route Ducré. Et ceux venant du nord et de l'est pour les bords passagers à partir de Jonction, Le Hocher et Rester Rode. Embarcation pour les passagers pour faire le Hocher Rode, Rester avec tous les passagers qui dirigent vers le nord et l'est. Et bus stop la route Pamplemousses Sainte-Croix près avec Panyendi, la petite Panyendi et New Junction Road, près avec Jonction Ducré Road pour ben passager qui peut aller en direction pour lui et le sud. Tout ben bus stop dans les environs route Nicolet Sainte-Croix avec la presse Albert Combi pendant sa pèlerinage, pas pour opérationner à partir de 16h jusqu'à 2h du matin, mercredi matin. la présence de la police, ben, par une dessinalisation pour guider un automobiliste. Comme toujours, la police contrôle, compréhension, collaboration avec les usagers de la route pour que tu passes bien sans aucun problème. Voilà, c'est tout concernant la circulation et communiquer. Monsieur, c'était une bonne rentrée, bonne route et au revoir.
1: Merci bien à Sergent Umesh Ragou pour ses précisions concernant le 8 et 9 septembre prochain, ces déviations à prévoir, surtout dans les environs de Sainte-Croix ou même encore plus loin. Merci bien à Sergent et prudence sur les routes.
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1: Un courant d'air léger circule sur la région. D'autres nuages venant du secteur sud influenceront le temps local dans la soirée. Mi-couvert à nuageux dans l'après-midi avec des averses localisées qui seront modérées surtout sur la partie nord de l'île. Des poches de brouillard sont attendues dans certains endroits. La maximale entre 21 et 24 sur les hauteurs, entre 26 et 29 sur les régions côtières. Des périodes nuageuses dans la soirée avec des averses surtout sur la moitié sud de l'île ainsi que le plateau central. Il fera beau durant la nuit ailleurs. À partir de demain matin, il y aura des pluies intermittentes à travers l'île pour les minimales entre 16 et 19 degrés sur les hauteurs, entre 21 et 23 degrés sur les régions côtières. Le vent soufflera du sud à environ 15 km/h, se renforçant à partir de cette nuit. Une mer forte au-delà des récifs avec des houles du sud-ouest de 2,50 m. Les sorties en haute mer sont déconseillées. Un front froid suivi d'un fort anticyclone s'approche des Mascareignes par le sud-ouest et influencera le temps local à partir de demain. Des nuages associés au front froid occasionneront un temps pluvieux. Par la suite, le fort anticyclone provoquera un temps venteux et froid sur l'île. Des rafales de 75 km/h sont prévues dans les endroits exposés et il y aura une baisse relative d'environ 3 degrés de la température pendant la journée. De plus, des houles énergiques générées loin au sud-ouest des Mascareignes se rapprochent progressivement de notre région et provoqueront une mer très forte et houleuse demain matin. Ces houles provoqueront des raz-de-marée, surtout à l'heure des marées hautes, et pourraient provoquer des inondations sur les zones côtières de basse altitude à l'ouest et au sud. Marée haute vers 22h43 et demain midi 8, marée basse vers 17h25 et demain 5h35, le coucher du soleil pour 18h02.

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1: Une nouvelle heure de votre drive. Merci d'être avec nous sur Radio One en ce lundi après-midi. Voilà, la journée qui est terminée, ou presque, pour certains. Courage, on rentre à la maison. Là, c'est détente. On est cool. Dans cette heure-là, nous avons aussi l'horoscope qui va arriver. L'horoscope par rapport à la fin de la journée. Bien sûr, ça va être cool à entendre. L'édition, évidemment, de 16h30 avec toute l'équipe de la rédaction, ou encore vos places de concert pour aller voir Pipa Brassé et Bossa Nova. Oh là là, ça, c'est bon. Ça, c'est comme une caresse musicale. Quand on l'entend chanter Pipa Brassé, le 25 septembre prochain à partir de 19h30 au Coda Arts Center, le drive a deux places pour vous. Alors oui, pour aller voir la chanteuse brésilienne. Bah, dites-nous justement si vous le souhaitez là, aller au Coda Arts Center mercredi le 25 septembre à 19h30. Bah, vous envoyez Brésil au 58 53 77 21. Brésil au 58 53 77 21 vendredi 25 septembre 19h30. Pipa Brassé et Bossa Nova.

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c'est la sensation Fontaines DC, venue d'Irlande avec leur dernier single Marianne. En plus, ils ont enflammé le Reading Festival, c'était il y a quelques jours. Un nouvel album qui arrive en octobre prochain, dont ce single Marianne. Figure dessus, c'est Dopamine Chamber. 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Vous envoyez Brasil et votre prénom au 58 53 77 21.

Calvin Harris, Ellie Goulding, version retravaillée évidemment d'I Need Your Love. Merci d'être là. Ce communiqué de la météo qui vient de tomber, un avertissement de forte houle pour Maurice et Rodrigue, est mis à 16h15 ce lundi, valable à partir de demain 10h, mardi 8 septembre, jusqu'à 16h jeudi 10 septembre. Des houles énergiques s'approchent des Mascareignes par le sud-ouest et influenceront l'état de la mer.

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1: À Maurice les marées hautes vers 12h32 et à Rodrigue à 12h06 et jeudi à Maurice dans la nuit et 12h54 et à Rodrigue vers 12h34. Le butin qui pourrait être revu, mais nous sommes sous avertissement de forte houle prévue à partir de demain 10h jusqu'à jeudi 10 septembre à 16h.

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4: 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Présenté par Rebecca François Boncœur, infanticide à Rochebois.
5: Jean-Daniel Perrine, interrogé de nouveau, il confirme avoir entendu des voix lui dire de tuer son enfant de 7 mois. Il a de nouveau comparu en cour ce matin. Le port accélère sa modernisation avec plus de 2,7 milliards de roupies. La CHCL

0: veut franchir le cap du million de conteneurs traités par an d'ici 2028-2029. Exode des talents, Navin Ramgoulam exhorte les jeunes lauréats à revenir au pays après leurs études et à contribuer au développement de Maurice. Un enseignant de l'école Cœur Sacré de Jésus ainsi est rappelé à l'ordre par le CEDEC après plusieurs plaintes. Il lui est reproché d'avoir un comportement inapproprié envers les élèves. Le bilan routier s'alourdit encore avec 4 nouveaux décès atteignant 107 morts depuis janvier. 3 victimes ont succombé à leurs blessures après leur hospitalisation ce week-end. Sur le plan international, 2 îles d'Hawaï sous le coup d'une alerte à l'approche de l'ouragan Lowell qui s'approche dangereusement. Jean-Daniel Perrine a de nouveau été interrogé par la CID de Baie du Tombeau depuis son départ de l'hôpital psychiatrique Brown-Séquard à Beaubassin vendredi. Accusé d'avoir mortellement poignardé son fils de 7 mois dans la soirée du dimanche 23 août, il a confirmé la teneur de sa première déposition. Il avait déclaré avoir entendu des voix de Satan qui lui auraient ordonné d'ébouillanter son enfant endormi alors qu'un vampire l'aurait enjoint de le poignarder afin qu'il ne le tue pas à son éveil. Le point avec Vince Bryan en studio.
1: Le suspect a été présenté devant 2 panels d'experts durant la semaine écoulée. Jean-Daniel Perrine avait été envoyé à l'hôpital psychiatrique aussitôt après son arrestation au vu de son état mental et de la teneur de sa déposition. Depuis vendredi jour, il a quitté l'établissement Beaubassinois. Il a confirmé aux enquêteurs de la CID de Baie du Tombeau que Satan et un vampire lui auraient parlé alors que son enfant dormait dans la case familiale au lieu dit enfants Bourg-la-Rivière à Rochebois. À ce moment-là, il s'était injecté sa seconde dose de brown sugar, a-t-il admis. Il a aussi indiqué que depuis qu'il a été arrêté, ses voix se sont éteintes. Il a de nouveau comparu en cours ce matin avant d'être placé en détention préventive. Sa prochaine comparution est prévue la semaine prochaine. Le rapport des experts de l'hôpital Brown-Séquard sera communiqué aux enquêteurs cette semaine.
0: Également dans l'actualité, le port veut voir plus grand. La Cargo Handling Corporation prévoit plus de 2,7 milliards de roupies d'investissement pour renforcer ses capacités. D'ici 2028-2029, la CHCL veut porter sa capacité à plus d'un million de conteneurs de 20 pieds par an contre quelques 800 000 actuellement. Ces investissements permettront d'acquérir d'abord de nouveaux équipements, mais aussi d'accueillir davantage de gros navires et de développer le transbordement. La CHCL veut également gagner du temps grâce au numérique, comme par exemple le paiement en ligne, afin de limiter le temps d'attente des camions au terminal. Son directeur général, Gassendor Sami, intervenait ce matin lors de la signature d'un contrat avec la société chinoise Qingdao Aixia Heavy Duty Machinery Company Limited pour la fourniture de nouveaux équipements. Il en parle au micro d'Anushka Begalusantuk.
2: Actuellement, on peut faire 800 000. 800 000, c'est le maximum, nous. Et ben, dans les maritimes, peut-être demain, amène une augmentation de transbordement. De ce fait, quand ça va un équipement-là pour arriver, nous pouvons avoir en plus transbordement. Nous pouvons avoir plus de navires qui pouvaient Maurice, qui pouvaient générer les autres aspects positifs de l'économie, bunkering, plus navires, MPA, pour gagner plus casse. Et nous pouvons avoir plus de conteneurs pour manipuler. Et pour aussi augmenter la productivité. Parce que ça va un équipement-là, les plus grands, sur vitesse de travail, et pour beaucoup plus. L'objectif aussi, c'est de faire jusqu'à 28 à 30 mouvements par heure.
0: Dans ce même chapitre, la Mauritius Revenue Authority entend mieux déterminer l'origine des produits qui entrent et sortent du pays. Un contrôle renforcé destiné à mieux réguler le commerce et à protéger les entreprises locales. Les règles d'origine permettent de déterminer le pays où un produit a été fabriqué. Elles sont essentielles pour calculer les droits et taxes applicables, mais aussi pour vérifier l'éligibilité des marchandises aux tarifs préférentiels dans le cadre des accords commerciaux. C'est dans cette optique qu'un atelier de 4 jours organisé en collaboration avec l'Organisation mondiale des douanes a débuté aujourd'hui à Plaine-Magnan. Pour Rohit Ramnawaz, directeur général de la Mauritius Revenue Authority, et ses règles constituent également un outil important pour protéger les petites entreprises mauriciennes engagées dans le commerce international. Il est au micro de Shri Yassanassi.
3: Pas provenance de sa goutte là qui est important, c'est-à-dire si on prend un produit sur un autre pays, pour pas vous mentionner. Moi, je suis Maurice, je mets dans une boîte. Moi, je vais exporter ça vers Kenya. Ce n'est pas pour qualifier sous ban arco kinuena ou Africa continental free trade area parce qui au-delà pas fin faire à Maurice. Donc quand nous avons ban rules bien établis, les règles sont bien établies, c'est petit business à Maurice qui protégé. Je vais donner un exemple. Un petit business à Maurice pour lui produire n'importe qui produit, peut-être lui pour coûter lui deux, trois fois plus. Donc, jamais lui pour capable de compete avec un produit qui sort d'un autre pays.
0: Au total, 41 délégués provenant de 21 pays participent à cet atelier qui se poursuivra jusqu'au 11 septembre. Dans l'autre partie de l'actualité, le Premier ministre appelle les jeunes lauréats à revenir à Maurice après leurs études à l'étranger et à contribuer au développement du pays. Navin Ramgoolam estime que ceux qui partent à la recherche d'un meilleur avenir à l'étranger ne doivent pas forcément considérer que l'herbe est plus verte ailleurs. Et il rappelle également l'abaissement du plafond de revenus pour l'accès aux bourses afin de permettre à davantage de jeunes issus de familles modestes de réaliser leurs ambitions. Navin Ramgoolam participait ce matin à une cérémonie à la State House. Ses propos rapportés par Vince Royan.
4: Vous êtes un écoute de mon discours. La langue dit hein, qu'ils ont besoin de travail. Surtout, nous voulons que tout le Maurice. Après un certain temps, pas nécessairement tout de suite, quand je regarde le degré, mais bien que tout le Maurice. Il y a plein de raisons, moi, pour une bonne raison là, en public. Alors, quand vous partez, je dis, il n'est pas bien parti. Quand vous partez, je suis bien parti. C'est la vie.
0: Concernant sa décision de ne pas se rendre aux Nations Unies, critiquée samedi par Paul Béranger, notamment sur le dossier des Chagos, le Premier ministre réplique qu'il est critiqué lorsqu'il voyage, mais aussi lorsqu'il ne voyage pas. C'est la vie, devait-il répondre avant de s'en aller. Le SEDEC rappelle à l'ordre un enseignant après plusieurs plaintes. L'enseignant de l'établissement Cœur Sacré de Jésus, Arcilly, a été convoqué à la suite de plusieurs plaintes enregistrées à son encontre concernant des comportements et des propos inappropriés envers des élèves de grade 4. Une affaire qui a également été évoquée ce matin dans l'émission Enquête en direct. Les détails avec Christophe Assewander.
5: L'enseignant de l'établissement Cœur Sacré de Jésus Orsillé à Plaine Verte a de nouveau été convoqué et rappelé à l'ordre par le SEDEC. Cette décision fait suite aux plaintes enregistrées à son encontre concernant notamment des propos jugés inappropriés dégradants envers certains élèves. Les premières plaintes relatives à cet enseignant avaient été évoquées la semaine dernière. Selon plusieurs témoignages de parents d'élèves recueillis dans l'émission d'enquête en direct, l'enseignant aurait attribué à certains élèves de sa classe des surnoms jugés dénigrants et dégradants. Il lui est également reproché d'avoir adopté des comportements considérés comme inappropriés envers certains d'entre eux. La cellule de communication du SEDEC confirme que l'enseignant a été convoqué jeudi dernier et aurait récidivé malgré plusieurs rencontres antérieures avec des conseillers pédagogiques de l'instance diocésaine. Selon nos recoupements, cet enseignant aurait déjà été transféré à plusieurs reprises par le passé pour des motifs similaires. Le SEDEC assure toutefois suivre cette affaire de très près et affirme que des mesures plus concrètes et plus rigoureuses seront mises en œuvre dans l'intérêt du bien-être et de la protection des enfants.
0: Et le week-end a été particulièrement meurtrier sur nos routes. 4 personnes ont perdu la vie dans plusieurs accidents, dont 3 après plusieurs jours ou semaines d'hospitalisation. À Canotte, un homme de 27 ans est mort hier matin, tandis que 3 autres victimes sont décédées entre hier et aujourd'hui à Suillac, Bellevillage et Petite-Rivière, des suites de leurs blessures. Le point avec Ashley Victor.
6: À Suillac, le bilan s'est alourdi hier avec le décès de Chadrinkant Mangol, 78 ans. Le 26 août dernier, il avait été renversé par un autobus à Suriname. Hospitalisé depuis, il a succombé à ses blessures. L'autopsie a conclu à une septicémie. L'alcotest du chauffeur était négatif. Quelques heures plus tard, Léa Marie Adélaïde, 73 ans, est décédée à Petite-Rivière 3 jours après avoir été renversée par une motocyclette le 3 septembre à l'état marin. Le motocycliste avait également été blessé. Par ailleurs, un adolescent de 13 ans, à trottinette, a été percuté hier à Camp-le-Vieux par une motocyclette dont le conducteur a pris la fuite. Le collégien est toujours aux soins intensifs à l'hôpital Victoria dans un état sérieux. Avec le décès de Mathieu Ross à Canotte hier matin, la police comptabilise désormais 107 morts sur nos routes depuis janvier dans 104 accidents. Ce chiffre pourrait encore évoluer avec les victimes qui succombent après leur hospitalisation. Pour rappel, 124 personnes avaient perdu la vie dans 116 accidents mortels en 2025.
0: Démissionnaire du Parti travailliste et du board de la Gambling Regulatory Authority, quel avenir politique aujourd'hui pour l'avocat Neil Candelou? La question se pose. Neil Candelou sera l'invité d'Emmanuel Edoux entre 18h et 19h ce soir. Vos appels au 210 8910.
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2: À l'actualité à l'étranger, Rebecca François Bonker à Hawaï.
3: Un avis d'alerte cyclonique a été émis pour les îles de Kauai et Niue, dans les plus à l'ouest de l'archipel de Hawaï. Ils sont menacés par l'ouragan Lowell qui devrait les frôler à partir de ce lundi soir, selon le Centre national américain des ouragans. Lowell a brièvement atteint la catégorie 5 la semaine dernière, mais il a été rétrogradé depuis en catégorie 3. L'ouragan génère actuellement des vents soutenus de 195 km par heure et pourrait déverser jusqu'à 35 cm de pluie. Hawaï se remet encore des effets de l'ouragan Lala qui a frôlé la partie sud de la grande île le mois dernier, apportant des vents destructeurs et de violentes crues éclairs. Voilà la fin de ce journal. Merci de l'avoir suivi. À venir, le journal des sports.

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3: Un gros week-end de sport. Nous accueillons Fabien Hector dans le drive. Bon après-midi Fabien.
4: Bon après-midi Andy, bon après-midi à tous.
3: Et ça démarre avec l'hippisme. Sacré dans le Méden hier, Rapidash prend les commandes du classement.
4: Oui, le MTC Jockey Club a publié le classement du championnat hippique 2026. Après la 15e journée, Rapidash de l'écurie Rameshwar Gadjadhar est grand vainqueur du Méden hier, occupe la tête du championnat des chevaux. Chez les entraîneurs, Carl Hewitson est en tête, tandis que Manuel Nunez domine le classement des jockeys. Chez les jockeys mauriciens, c'est Bawan Souffol qui mène le championnat. Une situation à suivre alors que la saison entre dans sa dernière ligne droite.
3: Nous parlons natation à présent. Carton plein pour Maurice au championnat d'Afrique de la zone 4 au Botswana.
4: Oui, Maurice termine la compétition avec un total de 17 médailles, 6 en or, 6 en argent et 5 en bronze. Alisha Kokshen s'est particulièrement illustré avec 2 titres sur 50 et 100 mètres brasse, en plus d'une médaille d'argent sur 200 mètres brasse, une performance plus qu'honorable pour la nageuse mauricienne que nous écoutons.
5: Moi, je suis contente d'avoir pu avoir des médailles parce que vraiment les conditions là-bas étaient pas idéales. Le premier jour, on avait commencé, il faisait très très chaud et ensuite vers la fin, c'était dans l'autre extrême, on gelait. Je suis très contente d'avoir pu quand même faire des performances. Il y aura possiblement le championnat du monde en décembre avec les plus jeunes, Anya et Blaise, qui c'est la première fois qu'ils font une compétition pour l'équipe de Maurice. Elles sont très très bien nagées, très très fières d'eux surtout, et j'espère que ça va les encourager pour plus tard.
4: Yania Breyaga a décroché pour sa part 2 médailles d'or sur 800 mètres nage libre et 200 mètres 4 nages, ainsi que 2 médailles d'argent et 2 de bronze. Blaisia Zuel remporte l'or sur 50 mètres papillon, 2 médailles d'argent et 1 de bronze. Lucas Chanchueng s'impose sur 50 mètres d'eau et ajoute 1 médaille d'argent et 1 de bronze. Ethan Apollon complète le tableau avec 1 médaille d'argent sur 800 mètres nage libre. Le relais mauricien 4 fois 100 mètres et 4 nages décroche également le bronze. La délégation est rentrée au pays hier soir.
3: Athlétisme maintenant, Sedou et La Violette brillent sur la Vital Cross Country League.
4: Oui, 3e victoire consécutive pour Anishrao Sedou de l'association sportive de Vaqua Phoenix lors de la 3e manche disputée à Belmar. Il s'est imposé sur les 8,5 km en 26 minutes et 7 secondes devant Jaydut Gorsori. Chez les dames, victoire d'Aurore La Violette de Rose Bellassé sur 6 km. En 25 minutes et 20 secondes devant Sabrina Rabot.
3: Rencontre annuelle d'athlétisme, large domination de la Special Mobile Force et de la Western Division.
4: Oui, c'était ce samedi au stade Germain Comarmont. La SMF a terminé en tête du classement des branches avec 239 points devant la SSU avec 211 points. Chez les divisions, la Western Division s'est imposée avec 152 points devant l'Eastern Division avec 130 points.
3: Basketball, 4 rencontres était au programme ce week-end.
4: Oui, le Real a largement dominé Black Shield 109 à 22 dans le derby de la ville sœur. Plaisance s'est imposée face à l'Union Sportive de Bobassin-Rosil 75 à 36. Magic a battu Béjucap 84 à 75, tandis que Dragon a pris le dessus sur Storm 67 à 42.
3: Nous parlons cyclisme aussi. Jamie Louis remporte le trophée des grimpeurs.
4: Oui, Jamie Louis de Faucon-Flac s'est imposé sur les 27 km sur cette classique de la montagne. Il a devancé de justesse Yannick Lincoln de la FMC en 59 minutes et 9 secondes. Le jeune coureur Bailey complète le podium dans le même temps que le vainqueur. Après avoir perdu ses pédales dans le sprint final, Jamie Louis revient lui sur sa victoire.
6: Moi, pour championnat d'Afrique, et je veux dire, faut pas grimper comme si je vais être puncher, comme si je passe pas au tout, mais je vais essayer, je vais faire de mon mieux. Et moi, j'ai un problème mécano, en côté gauche, pas ce qui m'est passé. J'ai resté sur le gros plateau. Là, on a monté à 8%. La zame, je m'en ai fait mal. Moi, j'ai géré, et moi, j'ai tapé manette, car moi, comment les bosser, y'a mon dieu. Là, ça va pas finir bien, là. Si mon reste arrive le sprint, me garantis mon bat, Yannick. Je me laisse Yannick rouler, parce qu'il me dit, si t'as envie de gagner, rouler. Quand il lance, Yannick finit de lancer après, je me reste assis, même il lance un ticket. Après, le descendre, je me passe devant Yannick.
3: Nous parlons football maintenant avec Richard Hughes qui quitte son poste à Liverpool.
4: Oui, coup de tonnerre à Liverpool. Le directeur sportif Richard Hughes a démissionné pour rejoindre le club saoudien Al-Hilal. Selon The Athletic, deux autres dirigeants des Reds, Mark Burchill et Greg Mackey, pourraient également le suivre. Liverpool devrait rapidement nommer un successeur en interne.
3: Et parlons de Chelsea et Arsenal qui surveillent Pedro Neto.
4: Oui, Arsenal s'intéresse à l'ailier portugais de Chelsea, Pedro Neto. Liverpool et Manchester City suivent également le joueur. Les clubs pourraient revenir à la charge lors du mercato hivernal, mais Chelsea réclamerait entre 70 et 80 millions d'euros pour son international portugais.
3: Chelsea qui veut toujours Alex Scott.
4: Oui, Chelsea n'a pas renoncé à Alex Scott. Les Blues avaient vu une offre de 70 millions d'euros refusée par Bournemouth cet été. Le milieu de terrain de 23 ans sous contrat jusqu'en 2028 reste une priorité pour le club londonien en vue du mercato hivernal.
3: À Manchester City, Illman Ndiaye explique son choix de rejoindre les Citizens.
4: Oui, Illman Ndiaye se réjouit d'avoir rejoint Manchester City dans les dernières heures du mercato. L'international sénégalais affirme qu'il voulait jouer la Ligue des Champions et évoluer dans l'une des meilleures équipes du monde. Il assure que son choix a toujours été Manchester City.
3: Richarlison veut toujours partir.
4: Oui, Richarlison souhaite quitter Tottenham. Le manager Roberto De Zerbi confirme que l'attaquant brésilien, lui, avait fait part de son désir de départ dès le début de la pré-saison. Une possibilité de transfert vers la Turquie reste évoquée alors que certains marchés sont encore ouverts.
3: Et Everton, David Moyes assez déçu par le mercato.
4: Oui, pour finir, après le nul de partout face à Manchester United hier, David Moyes n'a pas caché sa frustration sur le mercato estival. Compliqué pour Everton, l'échec du transfert de Fallorin Balogun et le départ d'Ilman Ndiaye vers Manchester City laisse les Toffees avec seulement 18 joueurs de champ, dont un seul véritable attaquant. Le technicien écossais assure néanmoins vouloir aller de l'avant avec son groupe actuel.
3: Et il aura l'occasion de se rattraper pendant le prochain mercato.
4: Exactement, oui, donc. Et nous, on va suivre également le début de la Ligue des Champions à partir de demain.
3: Alors là, cette compétition pour la Coupe aux grandes oreilles, encore plus de challenges à venir. Merci Fabien, à demain.
4: À demain.
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2: Le temps est plutôt nuageux pour cette soirée, pour les températures sur le plateau central entre 16 et 19 degrés et entre 21 et 23 degrés sur les régions côtières.
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2: Et quel bonheur de vous rejoindre en ce lundi après-midi. Vous rentrez à la maison, certes courage, hein, dans les bouchons, pas facile. Un lundi gris, surtout si vous quittez la capitale. Le 25 septembre prochain, au Coda Arts Center, à partir de 19h30, rendez-vous. Ben oui, avec le jazz brésilien de la bossa nova également. Ben oui, chanté, harmonisé par Pipa Brassé, qui va monter sur la scène du Coda Arts Center pour une soirée d'exception. Pipa Brassé, c'est quand même plus de 30 ans consacré à la musique. Reconnue comme l'une des plus grandes interprètes européennes de samba et de bossa nova. Également, elle s'est produite dans les salles prestigieuses, que ce soit en Suisse, au Brésil, évidemment en France, en Italie, en Espagne et même au Royaume-Uni. Et qui est avec nous là? Qui nous rejoint? C'est Dave Kinsley qui est à la réalisation. Est-ce que Dave est avec nous là? Ouais. Oulala, bah non, il est pas avec nous là. Il n'est pas rentré dans sa son pupa brassé là, ça. Ça se vit, on l'a dit, il n'est pas rendu. Tu sais, est-ce qu'on peut, genre, juste rattraper Dave? Il est d'où, Dave? Solitude, c'est ça? Ok, d'accord. Bon, on va essayer de le rappeler. Il y aura également Yvette Dantier, Kenny Léonore, qui seront de la partie au Coda Art Center à 19h30. Vos billets, codan.com, évidemment, mais cadeau chez nous, hein, puisqu'il y a deux places à gagner avec Pipa Brasé. D'ailleurs, le titre, là, que l'on entend en fond, le clip a été tourné à Maurice, dans le Nord. Je vous invite à aller le voir. Vraiment très bien. C'est comme une caresse, avec une voix comme ça. Jazz brésilien, bossa nova, ça c'est Pipa Brasé. Pour cette belle soirée. Ah ouais, currently busy là, oulala. Pourtant, quand il jouait, c'était pas busy chez nous, hein. Ouais, ouais. S'il peut nous rappeler, parce que voilà, Dave quand même, il a été tiré au sort. Et on l'a appelé, Kinsley, tu l'as eu, genre juste avant. Mais on va lui offrir ces deux places. Voilà, ça c'est fait pour Dave. Les deux places pour Pipa Brassé, qui va monter sur la scène du Coda Arts Center le 25 septembre prochain à 19h30. Et l'on revient dès demain dans votre drive avec vos places.

0: Slumber Party, ça c'est pour le titre. Le groupe c'est Brigitte Calls Me Baby. Oui, un groupe américain de Chicago rock alternatif. Ça met du rythme dans votre lundi après-midi. 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
0: La journée a tracé à toute allure, cher Bélier, un lundi qui passe très vite. Pour les taureaux, l'estomac gargouille, prenez un verre d'eau à la place du grignotage excessif. Gémeaux, vérifiez de tout prendre avant de quitter le travail. Cancer, moins de pression déjà lorsqu'on quitte l'univers du boulot. Pour les lions, premier jour de la semaine, oula, compliqué, mais on se motive pour ce qui reste. Les vierges, ne cherchez pas tant d'itinéraires pour rentrer, les bouchons vont se décanter dans peu. Pour les balances, batterie à plat après ce lundi, rentrez, reposez-vous. Pour les scorpions, l'envie de tout envoyer promener vous trotte dans la tête. Pas facile aujourd'hui. Faites confiance en la soirée plutôt. Sagittaire, pare-choc contre pare-choc sur la route. Prenez votre mal en patience. Capricorne, lundi de côté, la tranquillité s'installe enfin. Verseau, osez changer un peu votre lundi. Pas la même routine encore pour ce soir. Pour les poissons, vous avez été productif toute la journée. Vous avez bien rechargé les batteries pendant le week-end.

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3: Extension de l'AGOA, les États-Unis veulent désormais aller plus loin en faisant de Maurice un centre d'investissement.
4: L'African Growth and Opportunity Act, l'AGOA, reste un programme phare pour l'Afrique et pour Maurice depuis 26 ans. Il facilite les exportations mauriciennes vers le marché américain. Avec sa prolongation jusqu'en décembre 2028, l'ambassade des États-Unis à Maurice souhaite désormais élargir cette coopération à deux nouveaux secteurs d'avenir, notamment l'intelligence artificielle et l'exploration spatiale. Le chargé d'affaires Craig Haldmeyer mise également sur le prochain sommet États-Unis-Afrique prévu en décembre pour positionner Maurice comme un hub régional de commerce et renforcer les relations bilatérales dans le commerce extérieur et la promotion des investissements. Il est au micro de Vince Bryan.
5: And I think right now our goal in the embassy is to deepen that trade and investment relationship in products for AGOA, which would be here in textiles for Mauritius, but as well as industries of the future. So we're working on AI, as I mentioned. We signed an agreement on space exploration and cooperation. So we're thinking about space sciences. And we're really, really excited. We're going to have the biggest summit, we hope, in the history of Mauritius, December 6th through 9th. That is going to be the U.S.-Africa Business Summit. We're expecting thousands of business people, dozens of world leaders, can be the center of trade, investment, and regional headquarters.
4: À l'étranger, au Nigeria, la méga raffinerie Dangote sera bientôt cotée en bourse à Lagos. Le régulateur nigérian a approuvé le 4 septembre cette introduction qui devrait intervenir le 14 septembre. Aliko Dangote, l'homme le plus riche d'Afrique, cherche à lever 1,6 milliard de dollars dans ce qui pourrait être la plus importante introduction en bourse d'Afrique. Objectif, financer l'expansion de son infrastructure pour à terme doubler sa capacité de production. Cette introduction en bourse valoriserait ainsi la raffinerie à environ 49 milliards de dollars selon les données fournies par la société. Voilà la fin de ce journal de l'économie. Merci de l'avoir suivi. La suite est toujours avec Andy.
3: Merci Rebecca.
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3: Un avertissement de forte houle sera en vigueur à Maurice à partir de 10h demain matin et valable jusqu'à 16h jeudi 10 septembre. Par ailleurs, un fond froid qui s'approche des Mascarignes par le sud-ouest influencera le temps local à partir de demain matin. Après le passage de ce système, un fort anticyclone provoquera un temps venteux et froid sur l'île. Le temps sera plutôt nuageux dans la soirée avec des averses, surtout sur la moitié sud de l'île et le plateau central. Ces averses pourraient être localement modérées. Des poches de brouillard sont attendues dans certains endroits. Le ciel s'éclaircira temporairement durant la nuit. La minimale entre 16 et 19 sur les hauteurs, entre 21 et 23 degrés sur les régions côtières. Des pluies intermittentes sont attendues à travers l'île demain. Ces pluies pourraient être localement modérées. Des poches de brouillard sont attendues dans certains endroits. Une baisse relative d'environ 3 degrés est attendue dans la température maximale au cours de la journée. La maximale entre 19 et 22 degrés sur les hauteurs, entre 24 et 27 ailleurs. Le vent soufflera du secteur sud à 20 km/h avec des pointes de 50 km/h durant la nuit, se renforçant davantage demain avec des rafales pouvant atteindre les 80 km/h. À partir de demain, il est conseillé d'être prudent lors de manœuvres en hauteur et sur les routes en raison de vents de travers. La haute mer deviendra progressivement très forte avec des houles et la hauteur des vagues sera de 4 à 6 mètres. Ces houles pourraient provoquer des raz-de-marée lors de marées hautes et pourraient entraîner des inondations côtières, surtout dans les zones de basse altitude à l'ouest et au sud. Il est fortement conseillé aux pêcheurs, aux plaisanciers et au public en général de ne pas sortir en mer à l'heure des marées hautes et de ne pas s'aventurer sur ces plages. Marée haute pour ce soir vers 22h43 et demain midi 8. Marée basse 17h25 et demain 5h35. Le lever du soleil 6h12.

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1: Courage, on rentre à la maison, cette nouvelle heure de votre drive avec l'équipe qui est là, Kinsley qui a assuré 16-17, là c'est Keshav qui revient pour cette réalisation de votre drive. 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

Guigou avec Woman, c'est dans votre drive sur Radio One. 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
13: 17h30.
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13: Concerne les températures, plutôt fraîches évidemment hein, sur le plateau central aujourd'hui, entre 16 et 19 degrés sont à prévoir sur les terrains élevés et sur les régions côtières, entre 21 et 23 degrés.
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13: 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Chaque jour, votre voucher d'une valeur de 500 roupies à gagner. Et au standard, c'est Alicia qui est avec nous. Alicia, bonsoir, bienvenue dans le drive.
19: Bonsoir Andy, ça va?
13: Ah mais ça va très bien Alicia, vous allez bien également?
19: Très bien, merci.
13: En ce lundi et la semaine qui démarre bien, en jeu ce voucher de 500

0: 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Si l'on vous parle de col à carrelage, est-ce réponse A, Den Braven, ou réponse B, la marque Tal?
1: Réponse B.
0: La marque Tal, évidemment, c'est la bonne réponse. C'est validé.
1: Merci.
0: 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Profitez bien.
1: Merci beaucoup.
0: Et passez une excellente soirée. Merci Alicia d'avoir été avec nous, ça c'est cool. 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Voici Tovlo et Stromae.

0: 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Et qui est avec nous là? C'est Joseph, c'est ça?
1: La belle, oui.
0: Joseph, bienvenue dans le drive. Bonsoir, ça va?
1: Ça va bien, merci, oui.
0: Alors, Joseph, on joue avec Ginza Motors tout d'abord. 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
0: Joseph, allez-y.
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0: Eh ben oui, on valide, évidemment. Ça, c'est bon, ça. C'est un très bon lundi qui démarre pour Joseph, là, pour le reste de la semaine. Surtout, merci, Joseph, d'avoir été avec nous et rendez-vous vendredi pour le grand tirage au sort Ginza Motors.
1: Ok, merci beaucoup.
0: Très bonne soirée, merci d'avoir été avec nous. Joseph est notre premier sélectionné. 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On continue les sélections toute cette semaine dans votre drive.
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0: Anita Arema avec Goals sur Radio One, c'est dans votre drive. Peut-être vos goals pour septembre, ce serait de vous remettre en forme, pourquoi pas. On va parler de tout ça dans la rubrique Coaching 360 avec nos potes de MyFit 360. Ça arrive.
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0: Vous êtes le Radio One, c'est le Drive et un nouveau coach avec nous, sa semaine-là, il nous bien content, restez-vous au lit. Rukesh, bienvenue dans Drive.
5: Merci.
0: T'as même fait Drive, tout ça, ben, du monde dans MyFit, quoi, dans là.
5: Ouais, on va dire ça.
0: Depuis combien de temps?
5: Là, fait 5 ans qu'il m'a là-bas.
0: Toi, ton coaching, c'est plus le perte de poids, surtout.
5: Perte de poids, le côté musculation, et aussi, aide, ben, du monde qui a un problème de posture, scolieuse.
0: Ouais.
5: Tout ça.
0: Comment dire, mais tu es bien, comment dire, dans une forme, in shape, littéralement, in shape, bizarre dire. Et nous cause ça, perte de poids là, nous démarre pas là, qui roukèche pour dire ça va un client là à ce moment là.
5: Hein. Moi, vous avez fait un assessment, comment tu m'en l'as été, connais ce type de corps, qui cale tes trainings pour adapter avec lui,
0: ouais.
5: Et surtout le côté sur alimentation, parce que l'alimentation, elle est bien importante, tant que tu n'as pas pour, comment dire, de rester à l'alimentation, même ce qui te fait de régime, tu vas prendre aucun résultat. Alors, alimentation, c'est bien important pour perdre du poids surtout.
0: Et ça, c'est dans un 16 mètres, là, ça. Au départ, même, tu peux poser ça une question.
5: Ouais, mais vous avez
0: l'habitude qu'il y
5: mange. Exactement.
0: Dans le week-end également, oui.
5: Par exemple, sur une fast food qui habituellement, c'est tout ça.
0: Mais, est-ce qu'il te met une la croix, là, c'est un tel, là, donc, mais tu peux dire.
5: Ouais, par exemple, vous savez comment dire, coupe ce ban boisson gazeuse, tout ban affaire d'ici. Ça, il vient au commencement, à cause, pour te perdre du poids, au commencement, tu vous savez comment dire, restrictoire, plus. Là, là, quand arrive un moment que tu trouves les cours, comment dire, il arrive un, par exemple, une perdie, un 5, 6 kilos. Là, là, tu as fait, alimentation vient plus flexible. C'est, tu as ajouté un petit guide, par exemple, pasta, un petit guide.
0: Tu as manégé, un peu plus.
5: Tu as manégé, tu viens d'après, ben, calories, comme, quand c'était qui te l'éco au bizarre. Par exemple, quand c'est calories qui te paient dépenser, tu peux bizarre manger moins que ça. Là, là, il peut faire un déficit. Un déficit qui peut être toi, perdre du poids, mais aussi le cardio qui est important et le training même.
0: Et justement, nous rentrons dans sa training qui te peut proposer là par rapport à perdre de poids. Nous finissons faire assessment au niveau alimentaire.
5: Oui.
0: Donc, mon pouvini, mon pou, essayer respecter lui tant bien que mal par rapport à ce qui me paie bizarre, manger ou pas manger. Et en thème d'entraînement, est-ce qu'il nous parle plus vers cardio, est-ce qu'il nous parle plus vers muscu, ou est-ce qu'il dépend évidemment de chaque personne, sa morphologie même?
5: Il dépend de chaque personne, mais si un jeune peut venir pour perdre du poids, il peut plus le côté strength training, quand il peut, comment dire, build muscle, à cause quand tu build muscle, normalement, tu métabolique, rate même augmenté, ça veut dire, à très, tu l'écho pour brûler plus beaucoup, calories, comparé à un gym qui a moins masse musculaire. ça lui pour aider toi, ça veut dire si tu peux faire strength training, tu peux gain muscle, ça pour aider toi brûler plus calories que comment dire tu attresses, tu peux pas faire non rien.
0: Même ça veut dire en temps de récupération, moléco rendant indirectement l'hypertravail.
5: L'hypertravail, oui. Exactement. Les là, get par exemple le côté training même, et a différents types de training. Par exemple, on peut faire des musculations, on peut faire une musculation plus l'end cardio, ça m'appelle ça genre HIIT, high intensity interval training.
0: Même un moment, les qui a batté même là.
5: Exactement, les qui avaient batté. Ouais. Mais ça, c'est qui est bon de un petit temps, tu brûles beaucoup de calories. Get par exemple, si tu as fait cardio de un temps, tu bouffes, par exemple, tu brûles 300 calories de un temps.
0: Disons,
5: tu brûles 300 calories de un temps. Si tu as fait ça high intensity là, tu brûles 300 calories de 30 minutes.
0: Il est encore plus efficace.
5: Il est encore plus efficace. Oui. Et là, tu peux servir, tu foules les cours. Par exemple, tu peux faire cardio, le treadmill. Tu peux servir plus ou moins juste les pieds. Et là, quand tu peux bouger, tu peux servir, te l'armer, te les
0: deux. Les autres membres aussi.
5: Comment tu up et que le web, il peut move, mais tu brûles plus beaucoup de calories. Et vu qu'il te, il y a sa heart rate qui est bien élevée là, ça peut être toi, plus, qui te gagne off the burn effect. C'est-à-dire, même ton arrêt de train là, Toléco, comment dire, il prend un temps pour lui, comment dire, revin à tresse. Là, tu brûles encore plus calories.
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Miles Smith dans votre drive à suivre après l'édition de 18h. La question se pose, quel avenir politique aujourd'hui pour l'avocat Neil Kent, Delou, démissionnaire du Parti travailliste et du board de la Gambling Regulatory Authority. Neil Kent de nous est l'invité d'Emmanuel Edoux. Pour la question se pose, intervenez au 210 89 10, l'émission juste après l'édition de 18h et votre drive qui revient dès mardi après-midi, 15h.

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3: Je te fais écouter Radio One, arrive 6h à soir. Place en créole présentée par Sriya Sanasi. Sriya, bonsoir.
4: Bonsoir Emmanuel. 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
3: Merci, Shriya.
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0: 8h04 sur Radio One. Bonsoir et bienvenue dans l'émission La Question se pose. Ce lundi, nous accueillons la personne qui finit brandi là, une semaine de cela. Tu peux menacer pour démissionner, mais il finit acté ce démission du Parti travailliste et aussi comme membre du board de la GRA. C'est Neil Candelou, l'avocat. Neil Candelou, bonsoir.
1: Bonsoir les amis, bonsoir la République.
0: Alors, Neil Candelou va bien présenter, avocat, il finit faire campagne pour le Parti travailliste durant, c'est-à-dire la campagne électorale de 2024, toute l'année, mais aussi intense dans la circonscription numéro 4, et un peu au niveau national. Je pourrais marquer qu'il finit faire le buzz aussi avec son man déclaration, mais aussi son man prise de position contre le gouvernement actuel par rapport aux lenteurs administratives, par rapport aux changements qu'il promet depuis 20 mois, et que ce changement-là, Lili peut dire que ce changement-là va finir n'a lieu. 210-8910, ou envoyez-nous une demande de question sur le 5853-7721, le 5853-7721, Neil Candelou. Comment vous sentiez-vous, une semaine, presque jour pour jour, qui vous fait soumettre aux démissions en tant que membre du Parti travailliste et en tant que membre du conseil d'administration de la Gambling Regulatory Authority?
1: Le sentiment pareil, moi. Mmh. Sentiment, c'est mais plus libre dans le sens qui, ça, l'aspect démocratique qui, on finit prend là, qui, moïna, qui, pas pour quitte moi du tout. Mmh. C'est encore pareil. Et là, moi, un peu plus libre, et surtout,
0: moi. Bonjour, vous pouvez dire plus beaucoup de choses?
1: Bien sûr. Moi, il parle qui, comme tu l'as, moi, tu peux dire non, rien, moi, tu peux dire, moi, tu es outspoken. Moi, pourquoi moi, tout seul, d'abord, je travaille, si je fais ça. Il n'y a personne d'autre. Et que mon cas, je vois que le docteur Amoula m'a bien soutenu à moi. Il m'a bien laissé. Il m'a rendu hommage pour ça. Il n'y a pas laissé, pas causé et pas dire ça. Pas que moi, un des trois l'équipe qui.
0: Bon, c'est la voix de la démocratie qui nous pousse un petit peu plus vers sa démission. Parce que tu peux sentir à l'aise.
1: Non, il n'y a pas question, pas sentiment à l'aise. Il y a une question qui, comme on réalisait, time is running. Ok? Mm-hmm. Moi, tout le temps, je finis de prendre le sens qui me dit que ça rend un service. Je ne suis pas trop content de trouver ce système élection tous les 5 ans. Là. Moi, on veut trouver une élection tous les 4 ans. Mm-hmm. Et nous, mi-mandat, là. Mm-hmm. Et moi, je mettais en quoi le temps, en quoi 6 mois, là, nous, mi-mandat. Mm-hmm. Mais quand nous, mi-mandat, qu'est-ce que nous supposons faire? Nous, on continue à assiser, ouais, et la place. Là, aujourd'hui, nous avons un nouveau ambassadeur, aujourd'hui, là.
0: Après cet après-midi.
1: Ah, cet après-midi.
0: Après Monsieur Finette, qui est nommé,
1: Allemagne.
0: En Allemagne.
1: Ah, mais tu sois toi là qui est arrivé, hein?
0: Il continue un peu dans le discours, allez. Nous, quand ça parle de Monsieur Finette, là.
1: Oui.
0: Monsieur Finette, il a 78 ans.
1: Oui.
0: Et ce matin, il y a un paradoxe qui nous peut faire, nous, c'est oui. En conférence rédaction, mmh. Nous peut dire, finalement, nous pas contester la compétence oui. De Lucien Finette, qui est un oui. Ancien directeur de Mauritius Education Syndicate,
1: oui.
0: Sous les 2005-2014 du oui. Gouvernement travailliste, etc., etc. Mais, grand matin, le Premier ministre, il dit à Man Lauréat, je veux bien retourner dans le pays. Mais comment on fait ça parallèle là? Ouais. 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
1: 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On va renouveler volontairement. On va renouveler le contrat parce qu'il me connaît. 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
0: Nous prévenons l'entrée administrative de Navin Ramgoulam. Nous manquons une pause publicitaire dans quelques instants. Et que nous revenons l'histoire du poste de travail, ceci. Et que nous revenons aussi l'ambition politique, ni le compte de lui, juste après la pause publicitaire.
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13: À 18 sur Radio One, après la pause pub, nous reprend avec nous l'émission La question se pose avec Neil Condelou cet après-midi. 210-8910, vos appels, question vos standards qui nous proposent aux alentours de 18h45. Neil Condelou, je précause le ras-le-bol et qui nous pousse à la démission du parti travailliste et aussi comme moi, je peux dire juste avant la pause pub, qui nous finissait dans les différents modes, mais on les sous contrat laps. 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
2: 18h30 sur Radio One.
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2: Deuxième et dernière partie de l'émission La question se pose avec nous l'invité Neil Candelou, avocat et fraîchement, qui je vais dire avant la pause pub, qui vient rejoindre le front militant progressiste. 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
2: 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La semaine dernière, sa blinde est là, il saute de ses gonds, etc. Rémaniement ministériel, on a dit, fini, une date le 25 septembre, il a avancé avant la rentrée parlementaire. 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
2: Donc le vrai changement, c'est qu'ils vont comprendre, parce que depuis 45 minutes maintenant, nous en live, sur la page Facebook de Radio One, sur YouTube de Radio One et à la radio, le vrai changement, Neil Kandalou, c'est avec le FMP.
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2: Merci, merci Nil Kondelou, merci, on a accepté l'invitation pour la question se pose. Merci à Keshov qui tient la technique. Quant à moi, je vous retrouve demain après-midi entre 18 et 19 heures. Entre 18 et 19 heures, malheureusement, les temps fait défaut, mais entre 18 et 19 heures pour le dossier de Radio One.
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0: écoute de Radio 1, il est 19h01. Présenté par Rebecca François Boncœur. Bonsoir Rebecca.
1: Bonsoir Yoshida, bonsoir à tous.
0: On démarre bien sûr avec les titres.
1: Un fantissier d'Arrougebois, Jean-Daniel Perrine, interrogé de nouveau. Il confirme avoir entendu des voix lui dire de tuer son enfant de 7 mois. Il a de nouveau comparu en cour ce matin. Le port accélère sa modernisation avec plus de 2,7 milliards de roupies. La CHCL veut franchir le cap du million de conteneurs traités par an d'ici 2028-2029. Exode des talents, Navin Ramgoulam exhorte les jeunes lauréats à revenir au pays après leurs études et à contribuer au développement de Maurice. L'école Cœur Sacré de Jésus Arcillé, rappelé à l'ordre par le CEDEC après plusieurs plaintes. Il lui est reproché d'avoir un comportement inapproprié envers les élèves. Et à l'étranger, en Indonésie, quelques 270 000 passagers se retrouvent bloqués en raison de l'éruption du volcan Anak Krakatau. Jean-Daniel Perrine a de nouveau été interrogé par la CID de Baie-du-Tombeau depuis son départ de l'hôpital psychiatrique Bram-Sequar à Beaubassin vendredi. Accusé d'avoir mortellement poignardé son fils de 7 mois dans la soirée du dimanche 23 août, il a confirmé la teneur de sa première déposition. Il avait déclaré avoir entendu des voix qui lui auraient ordonné d'ébouillanter son enfant endormi alors qu'un vampire l'aurait enjoint de le poignarder afin qu'il ne le tue pas à son réveil. Le point avec Velmounien et Vince Royen.
2: Le suspect a été présenté devant deux panels d'experts durant la semaine écoulée. Jean-Daniel Perrine avait été envoyé à l'hôpital psychiatrique aussitôt après son arrestation au vu de son état mental et de la teneur de sa déposition. Depuis vendredi, jour où il a quitté l'établissement Beaubassinois, il a confirmé aux enquêteurs de la CID de Baie-du-Tombeau que Satan et un vampire lui auraient parlé alors que son enfant dormait dans la case familiale au lieu dit « enfants bord-la-rivière » à Rochebois. À ce moment-là, il s'était injecté sa seconde dose de brown sugar, a-t-il admis. Il a aussi indiqué que depuis qu'il a été arrêté, ses voix se sont éteintes. Il a de nouveau comparu en cour ce matin avant d'être placé en détention préventive. Sa prochaine comparution est prévue la semaine prochaine. Le rapport des experts de l'hôpital Bram-Sequar sera communiqué aux enquêteurs cette semaine.
1: Le port veut voir plus grand. La Cargo Handling Corporation prévoit plus de 2,7 milliards de roupies d'investissement pour renforcer ses capacités. D'ici 2028-2029, la CHCL veut porter sa capacité à plus d'un million de conteneurs de 20 pieds par an contre quelques 800 000 aujourd'hui. Ces investissements permettront d'abord d'acquérir de nouveaux équipements, mais aussi d'accueillir davantage de gros navires et de développer le transbordement. La CHCL veut également gagner du temps grâce au numérique, comme par exemple le paiement en ligne afin de limiter le temps d'attente des camions au terminal. Son directeur général, Gassendor Sami, intervenait ce matin lors de la signature d'un contrat avec la société chinoise Qingdao Aixia Heavy Duty Machinery Company Limited pour la fourniture de nouveaux équipements. Il est au micro d'Anushka Bogalusantek.
3: Actuellement, nous pouvons faire 800 000, c'est le maximum. Et ben, dans les maritimes, peut-être demande à une augmentation de transbordement. De ce fait, quand ça va un équipement là pour arriver, nous pouvons avoir en plus transbordement, nous pouvons avoir plus navires qui pouvaient Maurice, qui pour générer les autres aspects positifs de l'économie, bunkering, plus navires, MPA, pour gagner plus casse. Et nous pouvons avoir plus conteneurs pour manipuler. Et pour aussi augmenter la productivité. Parce que ces équipements-là, les plus grands, sur vitesse de travail, les pour beaucoup plus. L'objectif aussi, c'est de faire jusqu'à 28 à 30 mouvements par heure.
1: Dans ce même chapitre, la Mauritius Revenue Authority entend mieux déterminer l'origine des produits qui entrent et sortent du pays. Un contrôle renforcé destiné à mieux réguler le commerce et à protéger les entreprises locales. Les règles d'origine permettent de déterminer le pays où un produit a été fabriqué. Elles sont essentielles pour calculer les droits et taxes applicables, mais aussi pour vérifier l'éligibilité des marchandises aux tarifs préférentiels dans le cadre des accords commerciaux. C'est dans cette optique qu'un atelier de 4 jours organisé en collaboration avec l'Organisation mondiale des douanes, a débuté aujourd'hui à Plaine-Magnan. Pour Rohit Ramnawaz, directeur général de la Mauritius Revenue Authority, ces règles constituent également un outil important pour protéger les petites entreprises mauriciennes engagées dans le commerce international. Il en parle au micro de Shriya Sanasi.
4: Pas provenance de sa goutte là qui est important, c'est-à-dire si je prends un produit sur un autre pays, on va vous mentionner. Moi, je mets Maurice, je mets dans une boîte. me dit ben voilà, moi peux exporter ça vers Kenya. Mais pas pour qualifier sous ban arco qui nous vient ou Africa continent Afrique très derrière parce qui au-delà pas fin faire à Maurice. Donc quand nous avons ban rules bien établis, les règles sont bien établies, c'est petit business à Maurice qui protégé. Me donne un exemple. Un petit business à Maurice pour lui produire n'importe qui produit peut-être lui pour coûter lui 2-3 fois plus. Donc jamais lui pour capable compete avec un produit qui sort d'un autre pays.
1: Au total, 41 délégués provenant de 21 pays participent à cet atelier qui se poursuivra jusqu'au 11 septembre. Également dans l'actualité, le Premier ministre appelle les jeunes lauréats à revenir à Maurice après leurs études à l'étranger et à contribuer au développement du pays. Navin Ramgoulam estime que ceux qui partent à la recherche d'un meilleur avenir à l'étranger ne doivent pas forcément considérer que l'herbe est plus verte ailleurs. Il rappelle également l'abaissement du plafond de revenus pour l'accès aux bourses afin de permettre à davantage de jeunes issus de familles modestes de réaliser leurs ambitions. Navin Ramgoulam participait ce matin à une cérémonie à la State House. Ses propos rapportés par Vince Ryan.
5: Vous êtes à l'écoute de mon discours. La langue dit hein, qu'ils devaient travailler surtout, nous voulons qu'ils aient retourné à Maurice. Après un certain temps, pas nécessairement tout de suite, quand je regarde le degré, mais bien retourné à Maurice. Il y a plein de raisons, moi, je vous donne une raison là, en public. Alors, quand vous partez, je dis, il n'est pas bien parti. Quand vous partez, je dis, c'est bien parti. C'est la vie.
1: Concernant sa décision de ne pas se rendre aux Nations Unies critiquée samedi par Paul Béranger, notamment sur le dossier des Chagos, le Premier ministre réplique qu'il est critiqué lorsqu'il voyage, mais aussi lorsqu'il ne voyage pas. C'est l'avis, devait-il répondre avant de s'en aller. Le SEDEC rappelle à l'ordre un enseignant après plusieurs plaintes. L'enseignant de l'établissement Cœur Sacré de Jésus, Orsillé, a été convoqué à la suite de plusieurs plaintes enregistrées à son encontre concernant des comportements et des propos inappropriés envers des élèves de grade 4. Une affaire qui a également été évoqué ce matin dans l'émission Enquête en direct. Les détails avec Christophe Sowambert.
6: L'enseignant de l'établissement Cœur Sacré de Jésus Orsillé à Plaine Verte a de nouveau été convoqué et rappelé à l'ordre par le SEDEC. Cette décision fait suite aux plaintes enregistrées à son encontre concernant notamment des propos jugés inappropriés dégradants envers certains élèves. Les premières plaintes relatives à cet enseignant avaient été évoquées la semaine dernière. Selon plusieurs témoignages de parents d'élèves recueillis dans l'émission d'enquête en direct, l'enseignant aurait attribué à certains élèves de sa classe des surnoms jugés dénigrants et dégradants. Il lui est également reproché d'avoir adopté des comportements considérés comme inappropriés envers certains d'entre eux. La cellule de communication du SEDEC confirme que l'enseignant a été convoqué jeudi dernier et aurait récidivé malgré plusieurs rencontres antérieures avec des conseillers pédagogiques de l'instance diocésaine. Selon nos recoupements, cet enseignant aurait déjà été transféré à plusieurs reprises par le passé pour des motifs similaires. Le SEDEC assure toutefois suivre cette affaire de très près et affirme que des mesures plus concrètes et plus rigoureuses seront mises en œuvre dans l'intérêt du bien-être et de la protection des enfants.
1: Contrôle renforcé de la foule pour éviter les bousculades, mobilisation des bénévoles, des pompiers et des secouristes. Tout un dispositif est prévu demain à Sainte-Croix pour assurer le bon déroulement du pèlerinage du Père Laval et de la Grande Messe, prévu à 20h. Les 12 principales associations de premiers secours de Maurice seront également mobilisées pour assurer la sécurité des pèlerins. Autre mesure annoncée pour permettre une marche pieuse et harmonieuse jusqu'au caveau, les autorités appellent à éviter toute distribution de nourriture aux pèlerins au-delà d'Abercrombie. Steve Chanchou, coordinateur principal, nous apporte des précisions au micro de Shri Asanasi.
7: Nous prenons un système, quand nous prenons un crowd management, quand nous contrôlons la foule pour faire en sorte que les pèlerins puissent accéder aux cadeaux de façon assez sécurisée. Bien sûr, côté de la messe, pareil, nous aménageons la grande pelouse pour faire la grande messe. Là, l'aide environ 12 des plus gros first aiders de l'île. Les fire services aussi, de nos autres services de première intervention côté first aid. Que tout ça, ça a été mis en place pour faciliter et garantir la sécurité des pèlerins à leur arrivée. Donc, encore une fois, nous avons fait un appel pour qu'il n'y ait pas de distribution de nourriture à partir d'Abercrombie. Donc nous demandons aux pèlerins de se ravitailler jusqu'à Abercrombie et à ce moment-là de procéder en toute piété, en prière, vers le caveau.
1: Une visite de terrain a également été effectuée cet après-midi en présence des ministres Patrick Assirvaden, Ranji Vuchit et Richard Duval, ainsi que de la députée de la Junior Ministre Annabelle Savabadi, l'occasion de faire le point sur les préparatifs. Et le pèlerinage du Père Laval à Sainte-Croix prévu demain se fera peut-être sous la pluie et le vent, selon la station météo de Vacoix. Elle a émis un avertissement de forte houle pour Maurice à partir de 10h demain, valable jusqu'à jeudi à 16h. Un front froid approche Chadli-Mascareigne par le sud-ouest et influencera le temps dès demain matin. Un puissant anticyclone apportera un temps venteux et frais. Un ciel nuageux à couvert avec des pluies intermittentes avec des rafales de 80 km/h sont attendues. 19h11, à place à présent l'actualité à l'étranger. Quelques 270 000 passagers se retrouvent bloqués à travers l'Indonésie après qu'une éruption volcanique a entraîné l'annulation de plus de 2000 vols et contraint les aéroports à suspendre leurs activités pour la deuxième journée consécutive. L'Anak Krakato, située à 150 km de Jakarta, a commencé à entrer en éruption vendredi en fin de journée, projetant à des fontaines de lave et répandant des cendres volcaniques sur la capitale et la province de Lampung. Il est resté sismiquement actif tout au long du week-end. L'aéroport international Sao Karno-Hatta de Jakarta a décidé de ne pas rouvrir comme prévu ce lundi en raison de la présence persistante de cendres volcaniques à proximité de son espace aérien. Un communiqué de presse de l'aéroport a indiqué que les vols reprendraient désormais cette nuit. Voilà la fin de ce journal. Merci de l'avoir suivi. La suite est avec Ursula.
8: Merci beaucoup Rebecca. On se retrouve à 20h.
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Le communiqué de la météo pour Maurice est mis à 16h45 ce lundi. Un avertissement de forte houle sera en vigueur à partir de 10h demain matin, valable jusqu'au jeudi 10 septembre 16h. Et puis un front froid s'approche des Mascareignes et influencera le temps local à partir de demain matin. Après le passage de ce système, un fort anticyclone provoquera un temps venteux et froid sur l'île. Un temps nuageux du coup ce soir avec des averses, surtout sur la moitié sud de l'île et sur le plateau central. Ces averses pourraient être modérées. Des poches de brouillard aussi sont attendues dans certains endroits. Le ciel s'éclaircira temporairement durant la nuit. De la pluie attendue à travers l'île demain, de la pluie ces pluies plutôt pourraient être localement modérées. Des poches de brouillard aussi sont attendues dans certains endroits. À savoir que la température minimale ce soir sera entre 16 et 19 sur les hauteurs, entre 21 et 23 degrés sur les régions côtières. Une baisse relative d'environ 3 degrés est attendue pour la maximale au cours de la journée de demain, entre 19 et 22 sur les hauteurs, entre 24 et 27 sur les régions côtières. Le vent soufflera du sud à environ 20 km/h avec des pointes de 50 km/h durant la nuit, se renforçant davantage demain avec des rafales pouvant atteindre 80 km/h dans certains endroits. Et à partir de demain, il est conseillé d'être très prudent lors des manœuvres en hauteur et sur les routes en raison de vents de travers. La haute mer deviendra progressivement très forte avec des houles et la hauteur des vagues sera entre 4 et 6 mètres. Ces houles pourraient provoquer des raz-de-marée, en particulier lors des marées hautes, et pourraient entraîner des inondations côtières, surtout dans les zones en basse altitude, à l'ouest et au sud. Il est fortement conseillé aux pêcheurs, aux plaisanciers, au public en général de ne pas sortir en mer et à l'heure des marées hautes de ne pas s'aventurer sur les plages de l'ouest et du sud. Marée haute justement à 22h43 ce soir et demain à 12h08, marée basse demain à 5h35 et le lever du soleil est prévu pour 6h12.

c'est de monsieur Florian Lucas Racine. Monsieur Florian Lucas Racine, âgé de 19 ans, le convoi sortira du domicile de sa mère, madame Marie-Hélo Racine, à l'avenue Rose Casnoyal, demain 8 septembre à 10h, pour se rendre à l'église Mater Dolorosa Casnoyal et de là au cimetière de Rivière-Noire. Le décès de monsieur Manoj Sichern. Monsieur Manoj Sichern, connu sous le nom de Tuna, âgé de 49 ans, le convoi sortira de son domicile à Route Royale Grande Pointe-au-Piment demain à 10h pour se rendre au crématorium de Pointe-aux-Biches. Le décès de madame Anita Joglol Nikandei. Madame Anita Joglol Nikandei, âgée de 70 ans, le convoi sortira de son domicile à Chevala Road Triolet demain à 10h pour se rendre au crématorium de Terminus Triolet. Le décès de madame Anne-Marie Marceline Domingue, née Adèle. Madame Anne-Marie Marceline Domingue, née Adèle, âgée de 75 ans, le convoi sortira du centre funéraire des Liensens à Route Royale Beaubassin demain à 10h30 pour se rendre à l'église de Saint-Jean à Quatre-Bornes et de là au cimetière de Petit-Bel-Air, Maillebourg. Le décès de madame Marie-Evelyne Céline. Madame Marie-Evelyne Céline, connue sous le nom de Zoël, âgée de 88 ans. Le convoi sortira du domicile de sa fille, madame Medjé Marie-Jean-Baptiste, à résidence Jade Canlitier, demain à 10h30 pour se rendre à l'église de Sainte-Ursule à Flaques et de là au cimetière de Trou-d'Eau-Douce. Le décès de madame Hajika Arine Isram. Madame Hajika Arine Isram, âgée de 77 ans, le convoi sortira du domicile de son époux, monsieur Dayanan Hari, à Route Royale Choisy Baie-du-Cap, demain à 11h pour se rendre au cimetière de Saint-Martin Baie-du-Cap. Le décès de madame Souria Kirti Ramphel né Djokori. Madame Souria Kirti Ramphel, née Djokori, âgée de 83 ans, le convoi sortira de sa résidence au numéro 24, Jeannette Street, Villemain, quartier militaire, demain à 11h pour se rendre au crématorium de Villemain. Et le décès de monsieur Hagen Apaya. Monsieur Hagen Apaya, connu sous le nom de Antes, âgé de 67 ans. Le convoi sortira de la chapelle ardente Liliensens à Route Royale Beaubassin demain à midi pour se rendre à l'incinérateur de Bigara. Radio One présente ses sincères condoléances à toutes ces familles endeuillées.

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0: Zana, hein, j'ai eu l'occasion, là, le privilège de faire un petit la danse bouche bassin en bas avec Sanjay. J'adore. Gros big up à Sanjay qui a toujours la bonne humeur à nous partager et nous porte à Zetsa. En tout cas, en retour, bonsoir et bienvenue. Qui manière? Content. C'est lundi. Et bien sûr, qui dit le lundi? Dit 100% local, mais surtout 100% l'ambiance dans cette émission. One Generation, Ursula au micro jusqu'à 22h à mes côtés, bien sûr. Keshav, ça va, Keshav, en pleine forme? On a passé un bon week-end. Oui, j'espère que ça va. Bon, les temps, et puis, pas terrible, hein. On t'a un peu la pli, tout ça là. Mais c'est pas plus mal, c'est un petit mood sympa l'hiver, comment me disait depuis la semaine dernière, comment me disait ça l'hiver, puis fait nous bye, ben les bizarres, comment dire, moi que ce présent c'est un coup avant y aller, je comprends là. En tout cas, nous là pour amener un peu de joie dans toute cette fraîcheur et de chaleur aussi, je l'espère, hein. Vous nous écrivez au 58 53 77 21, ça c'est pour les petits messages WhatsApp pour nous raconter comment cette week-end est passé, qui position de l'autre côté, comment ça peut sentir en ce moment, qui est dans notre carail, qui est cuit, qui bon menu, enfin, je connais comment ça a déroulé. Donc, moi, t'as un petit message d'anniversaire, d'amour et autres partages au 58 53 77 21 en vous souhaitant surtout une très très belle soirée à l'écoute de Radio One.
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faisait Annette avec bien sûr Christopher Gulam Singh, Dynasty Black pour vous sur Radio 1. Salut et bonne soirée, bon lundi. Bon lundi à vous aussi, c'est Roger qui nous écrit en ce moment au 58 53 77 21. Vous souhaitant bien sûr une excellente soirée à l'écoute de votre radio préférée. Alors un petit coucou à mon époux Michael, si tu savais à quel point tu me manques. Sans Dieu et ma princesse et toi, je ne suis rien. 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

une, mais l'amour que j'ai pour toi, c'est inexplicable. Je t'aime, Mika. Sois toujours fort et fidèle. Gros bisous de ta madame Christelle. Et la petite, on t'aime très très fort. Toujours au 58 53 77 21. Allez, on poursuit. The Lisson, hein, ça date de 2017 à peu près. Désiré François, ti madame là, après Nénène, le ti nouveauté pouzeux, t'as une nouveauté qui se bien content, maman Dolores, ou encore GSP Morning Game. Tu te rappelles à l'époque, ce lipier, tu peux faire rosette? C'est ce qui est calé pour vous.

0: Allez monter Laure et Joanne avec GSV Morning Game et Julien vers le petit lipier Ferrozet. Allez, on va marquer une courte pause juste après. Nissa Sega pour vous, une nouveauté qui date de juillet 2026.
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ou quelques labs. Elijah aux côtés de Lindsay Backbot sur Radio 1 et Moutia. Vous faites danser un bon coup. Alors, coucou, une bonne soirée. Bon courage et bonne rentrée. Jolie, c'est Gabriel, l'ambiance. Mais oui, dans les jeans, mais jolie, l'ambiance. Gros piou-piou, c'est la part de Suzy et Jean-Claude. Coucou, Suzy et Jean-Claude. Je vous embrasse aussi bien, bien fort. Allez, non, mais un peu dans le temps. Vous vous souvenez de ce titre de Babalé, Roulez mon baba? C'est ce qu'on écoute tout de suite avant de retrouver Rebecca François pour le point info de 20h.

0: bonne soirée à l'écoute de Radio 1, il est 20h. Le point info avec Rebecca François Boncoeur. Bonsoir Rebecca.
1: Bonsoir Yoshua, bonsoir à tous. Sergent Daniel Perrine a de nouveau été interrogé par la CID de Baie-du-Tombeau depuis son départ de l'hôpital psychiatrique Brown-Séquard à Beaubassin vendredi. Accusé d'avoir mortellement poignardé son fils de 7 mois dans la soirée du dimanche 23 août, il a confirmé la teneur de sa première déposition. Il avait déclaré avoir entendu les voix de Satan qui lui aurait ordonné d'ébouillanter son enfant endormi alors qu'un vampire l'aurait enjoint de le poignarder afin qu'il ne le tue pas à son réveil. À ce moment-là, il s'était injecté sa seconde dose de brown sugar, a-t-il admis. Il a aussi indiqué que depuis qu'il a été arrêté, ses voix se sont éteintes. Il a de nouveau comparu en cour ce matin avant d'être placé en détention préventive. Sa prochaine comparution est prévue la semaine prochaine. Le rapport des experts de l'hôpital Brown-Séquard sera communiqué aux enquêteurs cette semaine. Tout un dispositif est prévu demain à Sainte-Croix pour assurer le bon déroulement du pèlerinage du Père Laval et de la Grande Messe prévue à 20h. Les 12 principales associations de premiers secours de Maurice seront également mobilisées pour assurer la sécurité des pèlerins. Autre mesure annoncée, une pour permettre une marche pieuse et harmonieuse jusqu'au caveau. Les autorités appellent à éviter toute distribution de nourriture aux pèlerins au-delà d'Abercrombie. Et le pèlerinage du Père Laval à Sainte-Croix demain se fera peut-être sous la pluie et le vent, selon la station météo de Vacoix. Elle a émis un avertissement de forte houle pour Maurice à partir de 10h demain, valable jusqu'à jeudi à 16h. Un front froid approche les Mascareignes par le sud-ouest et influencera le temps dès demain matin. Un puissant anticyclone apportera un temps venteux et frais. Un ciel nuageux à couvert avec des pluies intermittentes avec des rafales de 80 km/h sont attendu. 78,80 grammes de drogue de synthèse et 36,50 grammes de cannabis ont été saisis hier à proximité de la prison de Grande-Rivière-Nord-Ouest. Vers 15h30, un gardien de prison a découvert lors d'une patrouille du périmètre extérieur plusieurs sachets contenant des substances, des capsules de cabaline et de prégatas ainsi que 6 plaquettes de prégatas. 150 mg ont également été retrouvés. Là-dessous est intervenu à 18h et a récupéré les produits saisis. Une enquête a été ouverte. Et à l'étranger, la présidente de la Commission européenne, Ursula von der Leyen, qui est en déplacement au Groenland, a annoncé une enveloppe de 200 millions d'euros pour le territoire. Par ces fonds, la chef de l'exécutif américain veut à tout prix soutenir le territoire danois contre le président Donald Trump. Voilà, fin de ce point info. Merci de l'avoir suivi. La suite est avec Ursula.
0: Merci beaucoup Rebecca. On se revoit à 21h.
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les affaires, ton chômage veille les affaires. Mais ça, vous êtes là. C'est la nouveauté, en tout cas, de ce septembre, ce début de septembre, avec le groupe Black DRJ. Nous vous continuons avec toutes les nouveautés, là. Tout le monde sont qui ne fait que sortir ce Langas Ravan, il vient proposer ce nouvel album. Nous parlons écoute, Maté Linger.

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Chimica et Sister Alda, ça c'était au mois d'août dernier, au rayon des nouveautés. Là, c'est vraiment strictement nouveauté pour vous. On va continuer avec vos petits messages que vous nous envoyez au 58 53.

77-21. Alors, un très très long message qui nous a été envoyé. On va essayer de lire hein, dans la mesure du possible. Alors, pour ma vie, si tous les mots que j'ai envie de dire, mon amour, mes envies chaque matin sont simples. Avoir de tes nouvelles, entendre ta voix, t'écrire quelques mots, mais par-dessus tout, j'ai cette envie de te retrouver. J'aimerais pouvoir te prendre dans mes bras et rester près de toi quelques instants et sentir cette présence qui me fait tellement de bien. J'ai envie de retrouver ton sourire, ta chaleur, cette joie d'être avec toi, mon amour. Alors voilà, j'oublie tout ce qui m'entoure, les soucis deviennent plus légers et le temps semble s'arrêter. Si je pouvais choisir un seul endroit où rester, ce serait simplement dans tes bras, là où mon cœur se sent en paix. Et parfois je ne demande rien de plus à la vie que ce simple moment où je peux te serrer contre moi et profiter de ta présence. Tous ces mots sont pour mon disciple que j'aime, je t'aime, Emmanuel Sohen. C'est la part de ta femme qui pense à toi et qui t'adore grave, Lauriana. Et ben voilà, gros bisous à vous, en tout cas les amoureux. J'espère que la chanson fasse plaisir justement à votre chérie au 58-53-77-21. Vous continuez de nous envoyer vos petits messages d'amour, d'amitié, d'anniversaire, anything you want to share. Tiens, nous, avec une autre caraise, aujourd'hui, nous avons connu qui peut manger, qui peut cuire un lundi soir. Pas hésiter, vous rappelez ce numéro-là, 58-53-77-21. Voici trois lacos au mauvais tisoué, maintenant.

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Bonsoir, ça va? Ben, ça va très bien, merci de prendre nos nouvelles. Dans nos carrés ce soir, c'est sauté poisson salé. Ouh là là là là là là, sauté poisson salé avec oignon, piment curry, un bon bouillon cresson. Oh! Nous peut saliver là, là ça peut faire nous saliver. Un bon bouillon cresson qui sorti et ça tu te penses en salé à côté, imagine ça là. Et un petit satini pomme d'amour grillé, satini pomme d'amour grillé en plus. Waouh, m'aurait dit ça là, hein. Imagine ça bien, ce petit poisson salé, avec ce petit piment carré, ce oignon bien frit, un bon bouillon cresson, ce, et qu'un petit satini pour un mot grillé, c'est juste magnifique. Merci, en plus, on a eu droit à la photo. Vous entendez, hein, je salive. Pour des vrais, je salive, pour des vrais, rien qu'à voir ce plat et à l'imaginer. En tout cas, merci à cette personne. Qui c'est qui nous a envoyé ce message là? Ah, j'essaye de... Ben non, je sais pas qui c'est, si la personne peut nous... J'arrive pas à avoir un prénom, là. Ben laissez-nous savoir qui c'est qui nous envoie ce message. Je vous embrasse bien, bien fort. Et entre-temps, nous faire un salut à tout ben Michel Labourère qui écoute nous. Toi, Michel Labourère, c'est un beau titre, un beau duo d'ailleurs, signé Josian Marie Moutou, aux côtés de Shakila Ragou. Écoute ça.

continue comme ça à vous proposer les nouveautés du moment, celles qui sont sorties au cours du mois d'août, septembre. On aura un titre aussi éventuellement du mois de juillet. Alors on va marquer la pause là et après c'est Maureen Costé, Noa Misé, qu'on va retrouver le titre.

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Dynamise avec Maureen. Allez, un petit coucou de France à Thierry qui nous écoute. Toujours à l'écoute pour rentrer à la maison. Excellente émission, si agréable. Ah, ben si agréable de vous lire surtout. Alors, ce soir, courgette ronde, farcie accompagnée de riz, de petits légumes sautés. Bonne soirée à vous tous et tous les auditeurs. C'est de la part de Claudio, voilà, qui nous écoute de France sur le www.radio1.mu. Belle soirée à vous, Claudio.

sur Willy One, l'amour force. Allez, on va continuer. Ah oui, c'est Ariel qui nous avait envoyé le menu de ce soir, hein, c'est-à-dire poisson, ce des poissons salés et qu'un bouillon cresson avec ce satini, pomme d'amour grillé. Ariel, gros piouk piouk à vous. Très très belle soirée. Voici Tino, Yaouman et la graisse ou la poussière.

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2: Bonne soirée, vous écoutez Radio One, il est 21h. Le point info tout de suite avec Rebecca François Boncoeur. Bonsoir Rebecca.
3: Bonsoir Ursula, bonsoir à tous. La Cargo Handling Corporation prévoit plus de 2,7 milliards d'investissements pour renforcer ses capacités. D'ici 2028-2029, la CHCL veut porter sa capacité à plus d'un million de conteneurs de 20 pieds par an contre quelques 800 000 aujourd'hui. Ces investissements permettront d'abord d'acquérir de nouveaux équipements, mais aussi d'accueillir davantage de gros navires et de développer le transbordement. La CHCL veut également gagner du temps grâce au numérique, comme par exemple le paiement en ligne, afin de limiter le temps d'attente des camions au terminal. Son directeur général, Ghassan Dorsami, intervenait ce matin lors de la signature d'un contrat avec la société chinoise Qingdao Aixia Heavy Duty Machinery Company Limited pour la fourniture de nouveaux équipements. Un directeur de société de sport nautique a rapporté le vol de deux batteries de 12 volts d'une valeur totale de 300 000 roupies. Le vol aurait été commis entre 17h vendredi et 10h samedi. Selon sa déposition, les batteries se trouvaient à bord d'un bateau de plaisance qui était amarré dans le lagon de Montchoisy. Un ressortissant bangladais de 29 ans, employé comme maçon et habitant Baie du Tombo, aurait été agressé au couteau par un individu alors qu'il marchait avec quatre de ses amis. Les faits se seraient produits hier après-midi à Port-Louis. La victime a subi une profonde lacération au cou. Elle a été transportée à l'hôpital Jitou où elle a subi une intervention chirurgicale. À l'étranger, la Russie a annoncé ce lundi la fermeture du consulat allemand à Saint-Pétersbourg après la découverte d'un drone chargé d'explosifs à l'aéroport de Leipzig. La partie russe retire son consentement au fonctionnement du consulat général d'Allemagne à Saint-Pétersbourg qui devra cesser ses activités au plus tard le 18 septembre, indiqué la diplomatie russe dans un communiqué. Voilà la fin de ce point info. Merci de l'avoir suivi. Je vous retrouve à 22h pour le dernier point avec l'actualité.
2: Le rendez-vous est bien pris. Merci beaucoup, Rebecca François Boncoeur.

Justice Lecoq également d'Escapade aux côtés de DJ Blind sur Radio One. C'est une nouveauté, un petit son comme ça pour faire plaisir. L'envie d'aimer, c'est le titre à retenir. Et puis, nous restons dans sa trempe là aujourd'hui durant la dernière heure. Des fois, je vous propose des sons un peu plus doux, mais là, ça va être beaucoup de zouk, un petit peu compas, tout ça là, pour faire plaisir toujours parce qu'il peut faire frais. Donc, l'ambition de vous réchauffer, je vous le disais en début d'émission. Alors, on va continuer avec Mary Jane Gaspar et sa nouveauté Lock and Key.

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et Real Rasta, dernière danse, le Radio One. On a le temps de lire un peu les petits messages que vous nous envoyez à mon mari Jason Richardson, mon bébé d'amour. J'espère qu'il te correct dans ton côté, te manque moins, Sarzo, plus faux, chérie. Bonne nuit, me la vie, contente-toi, faux. Voici Bombo. Bombo, côté de Elix Dynasty, les Kébatés.

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1: Le début du pèlerinage, hein, on marge justement de la fête. Des célébrations hein, autour du Père Laval là, tout ça me connaît dans beaucoup de personnes qui me préposent justement pour le pèlerinage et là, les autres du monde qui en bord de rue préparent à manger etc. Donc voilà, pour ceux qui se préparent là pour les jours à venir, on vous embrasse fort et un gros bisou aussi à Christophe qui nous écoute. On marque on y va là pour l'heure et après c'est Tania qu'on retrouve avec l'apparence.
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avec Léa Churros, bien sûr, qui a fait la fête ce week-end. Et aux côtés de Magical Henrik sur Radio 1. Alors, Madvi qui salue Julien Ismaël. Aidez-moi à passer à rêver de ta peau, de ton souffle. Oh là là, cause Madvi. De ton sourire. L'attente touche à sa fin. Le bonheur commence enfin à te retrouver. C'est comme revivre. Je t'aime tellement fort, mon bel homme. Que Dieu te donne le courage, la force, la paix, te bénisse abondamment. Je t'aime beaucoup. Merci à toute l'équipe. Avec plaisir. Bonsoir, mon rayon de soleil. Aïe. Mais c'est vous qui êtes mon rayon de soleil. Bon anniversaire de. Oh, ben merci beaucoup. Merci beaucoup. Bon anniversaire à ma princesse Guénaëlle qui a fêté son anniversaire le 2. Gros, gros, gros bisous et bon anniversaire. Alors moi, j'en profite là, puisque c'est la saison des anniversaires, pour souhaiter un bon anniversaire à notre collègue, Avi. Happy birthday, Avi. C'est son anniversaire aujourd'hui. Et puis, samedi, c'était l'anniversaire de notre loulou national. Happy birthday, loulou. Et là, beaucoup bonne camarade qui est née en septembre. Alors, on vous embrasse bien, bien fort, meilleur vœu. En tout cas, gros, gros, gros, gros, gros, piouk, piouk, azote. Et puis, un petit coucou à mon chéri Dou, mon chéri Dou, dans c'est Addison. Merci beaucoup pour tout l'amour que tu me donnes chaque jour. Je t'aime énormément et je te fais de gros bisous, les enfants et moi. Nous t'aimons très, très fort. Fais de beaux rêves, bonne nuit. Nous t'aimons beaucoup. Alors, si tu nous manques, gros bisous. Voilà, c'est la part de ta femme Lindsay. Addison, 58, 53, 77, 21. Et puis, le petit message à Maya. Tu me manques tellement, baby. Chaque fois que je te regarde, mon cœur trouve une nouvelle raison de t'aimer. Alors, je t'aime déraisonnablement, la folie, ma bonne énergie, tu es mon tout, mon moi, mon toujours, baba, prends soin de toi, gros bisous et de câlins, beaucoup d'amour et d'énergie positive de la part de Christian, au 58, 53, 77, 21. Allez, on enchaîne avec Isa, quand toi à côté.

son titre, c'est l'amour, qui nous envoie en tout cas depuis 21h là avec ses belles chansons. C'était bien sûr la voix de Dionne. On va se quitter avec Mel C et Guéri, le temps de saluer Charlène et Jérôme qui nous écoutent en ce moment. Ils nous ont envoyé leur belle assiette. Alors chez moi, ce soir, c'est bouillon bret vert, chantilly pommes de terre, accompagné avec une sauté poisson salé, gros oignons, piment curry. Ouf! Aïe! Waouh, j'adore. Merci du partage. Donne-moi une jolie idée. Mais quoi, ça, c'est maintenant, nous fait poisson salé. Qu'est-ce que t'en penses? Hein? Un bon, évidemment, Amine, un bon poisson salé. Vous êtes fouf. Oh là là, vous nous faites rêver vraiment, hein. Merci de tout ça dans le portage là. En tout cas, on se retrouve demain entre visible et invisible avec Jojo Le Cordier, Gabriel Valo et moi-même. Nous parlerons de la mort, de l'après-mort. Que se passe-t-il? Comment ça, quels sont un peu les différents axes, justement, de ce sujet? Keshav aussi sera de la partie. Alors rendez-vous demain, gros piou piou qu'à vous et très très belle soirée.

0: suite Rebecca François Boncœur pour le dernier point info. Bonsoir Rebecca.
1: Bonsoir Ursula, bonsoir à tous. La Cargo Handling Corporation prévoit plus de 2,7 milliards d'investissements pour renforcer ses capacités. D'ici 2028-2029, la CHCL veut porter sa capacité à plus d'un million de conteneurs de 20 pieds par an contre quelques 800 000 aujourd'hui. Ces investissements permettront d'abord d'acquérir de nouveaux équipements, mais aussi d'accueillir davantage de gros navires et de développer le transbordement. La CHCL veut également gagner du temps grâce numérique, comme par exemple le paiement en ligne, afin de limiter le temps d'attente des camions au terminal. Son directeur général, Gassendor Sami, intervenait ce matin lors de la signature d'un contrat avec la société chinoise Qingdao Aixia Heavy Duty Machinery Company Limited pour la fourniture de nouveaux équipements. Un directeur de société de sport nautique a rapporté le vol de deux batteries de 12 volts d'une valeur totale de 300 000 roupies. Le vol aurait été commis entre 17h vendredi et 10h samedi. Selon sa déposition, les batteries se trouvaient à bord d'un bateau de plaisance qui était amarré dans le lagon de Montchoisy. Un ressortissant bangladais de 29 ans, employé comme maçon et habitant Baie du Tombeau, aurait été agressé au couteau par un individu alors qu'il marchait avec quatre de ses amis. Les faits se seraient produits hier après-midi à Port-Louis. La victime a subi une profonde lacération au cou. Elle a été transportée à l'hôpital Jitou où elle a subi une intervention chirurgicale. À l'étranger, la Russie a annoncé ce lundi la fermeture du consulat allemand à Saint-Pétersbourg après la découverte d'un drone chargé d'explosifs à l'aéroport de Leipzig. La partie russe retire son consentement au fonctionnement du consulat général d'Allemagne à Saint-Pétersbourg qui devra cesser ses activités au plus tard le 18 septembre, indiqué la diplomatie russe dans un communiqué. Voilà la fin de ce dernier point info. Merci de l'avoir suivi. L'info revient demain matin à partir de 5h.
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0: 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Il est 23h.
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